mais aussi par la présence de nos frères et de nos sœurs, par ces visages et toutes les attentes de ceux et celles que nous rencontrons. Nous sommes un peu comme Marie. Nous méditons les événements en les gardant dans notre cœur. Je lisais justement aujourd'hui une très belle pensée de Thérèse de l'Enfant Jésus qui dit à peu près ceci. Lorsque je ne comprends pas les événements, eh bien, je l'accueille et je dis merci. Et de cette façon, je reste dans la confiance. Je ne m'éloigne pas de la confiance et je mets ma confiance envers Dieu. J'ai trouvé cette réflexion très belle parce qu'elle ne comprenait pas toujours le sens des événements, Thérèse de Lisieux. Et on a l'exemple de Marie, la mère de Jésus, qui conservait les événements dans son cœur et qui les méditait pour pouvoir les comprendre, les accueillir. Ça nous arrive comme cela, mais on n'a pas nécessairement la lecture de tous les événements qui nous arrivent dans notre vie. Mais on sait que Dieu est là. Et on sait que l'événement particulier de notre vie, c'est Dieu lui-même. Il est l'événement. C'est le Seigneur du temps, c'est le Seigneur de mon aujourd'hui, c'est le Seigneur de ma vie, c'est le Seigneur de mon temps. C'est le Seigneur qui est présent à mes peines, qui est présent à mes espérances, qui est présent à mes échecs. C'est le même, comme dit l'Épître, hier, aujourd'hui et à jamais. Il est toujours avec nous, il nous l'a promis. Alors nous sommes comme Marie, nous méditons les événements des personnes aussi qui nous entourent. Le récit que vous entendrez 3 juillet autour de la fontaine de Tourny, dont je suis l'auteur, sera lu à ma demande par Jacques-Henri Gagnon. Vous plongerez dans le vieux Québec que je connais bien pour y avoir vécu. Entrez dans la réalité des personnages, lieux de cette mémorable journée du 3 juillet, fête de la ville de Québec, écrit en 2010.

De Denis Veilleux, voici 3 juillet, autour de la fontaine de Tourny, Québec. Préface. Devant le marchand de pilules perfectionnées, par la vertu desquelles on n'éprouverait plus le besoin de boire, ce qui constituerait une grosse économie de temps, à raison de 53 minutes par semaine. Le petit prince se dit « Si j'avais 53 minutes à dépenser, je marcherais tout doucement vers une fontaine. » C'est à une telle fontaine que Denis Veilleux nous convie, mais au cœur de la ville de Québec, cette fois. Dans ce récit où le concret et l'allégorie s'allient de manière admirable pour nous rappeler qui nous sommes, pourquoi avoir choisi la fontaine de Tourny, don généreux, comme chacun sait, de Peter Simons à Québec, sinon pour tenter de mieux comprendre le sens et la portée du don d'une fontaine à une ville comme la nôtre. « Tu entends ?» disait le petit prince. « Nous réveillons ce puits et il chante. » Et plus loin, c'était doux comme une fête. Cette eau était bien autre chose qu'un aliment. Elle était née de la marche sous les étoiles, du chant de la poulie, de l'effort de mes bras. Elle était bonne pour le cœur, comme un cadeau. Ce que le chant de l'eau peut produire, faisant tomber la hargne, écrit l'auteur dans ce qu'on va lire, ajoutant « Ils se rendirent compte qu'ils étaient là de ne pas être heureux. » Et encore, la fontaine avait relevé le désir de tous. Son récit fera vivre en effet à ses lectrices et à ses lecteurs toutes sortes de rencontres autour de cette fontaine, manifestant à quel degré la nostalgie de ne pouvoir communiquer à fond et authentiquement démontre que nous sommes faits pour communiquer et aimer.

Cependant, cela implique de notre part la reconnaissance de l'autre, de celle et de ceux qui sont parfois si différents de nous. Mais aussi que nous ayons quelque chose à leur dire qui naisse de l'intérieur, et partant que nous nous comprenions un peu et que nous nous accueillions d'abord nous-mêmes. Or, comme un joyeux trouble-fête, contrairement à ce qui s'était passé devant les édifices officiels, la fontaine les invitait à se rassembler autrement, à l'intérieur d'eux-mêmes, écrit Denis Veilleux. Rien d'étonnant par la suite à ce que cette fontaine puisse apporter un véritable réenchantement dans la cité. Bien des formes de paroles ne sont pas une vraie communication, du fait qu'elles émanent d'un vide. Ainsi, cette foison croissante d'informations immédiates et donc médiocres, que l'on jette aussitôt, certes, mais qui étouffe et noie les mémoires. La communication implique la personne qui communique, le risque de la confiance à autrui, à ce qui nous échappe. Il n'existe pas une façon de communiquer purement abstraite. L'enfer de la non-communication, de la solitude ainsi entendue, doit faire entrevoir que la communication humaine a une valeur, une signification, un poids bien au-delà de tout ce que l'on imagine, qu'elle est à la fois formidable et fragile, beaucoup plus délicate, riche, constructive ou destructrice, qu'elle n'apparaît à la surface. Nous existons dans la réciprocité, en particulier dans le langage, figure par excellence de la culture. Ce dialogue, grâce auquel l'identité de chacune et chacun de nous s'élabore et se transforme au gré de l'existence, passe par le langage des arts, des gestes, de l'amour, le partage des joies et des peines. Aussi, la véritable communication appelle-t-elle des communautés humaines concrètes, telles la famille, la cité ou ville et la nation, et présuppose-t-elle cette chose rare, la contemplation, dont on trouvera ici plusieurs exemples.

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Lundi 11 mai, bienvenue à Reste avec nous. C'est un plaisir de vous accueillir ce soir et merci de choisir d'être avec Radio Galilée et donc d'être à l'écoute de votre radio ce soir plutôt que devant les écrans et donc de vivre ensemble cette soirée, de prendre ensemble le tournant de cette première soirée de la semaine, lundi 11 mai. Frère Louis ici avec vous pour cette heure et quart que nous allons vivre ensemble. Au terme de cette journée un peu froide, un peu fraîche, malgré tous les efforts que le soleil a fait pour nous réchauffer, mais quand même qui s'est bien terminée ici en studio par un très beau coucher de soleil. On est privilégié d'avoir une grande vitre qui donne sur le côté ouest, nord-ouest, donc on voit très bien les couchers de soleil. Alors ce soir, je fais équipe ce soir avec Jacqueline Sanson qui est à la technique et comme tous les lundis, Berthold Bernier nous a préparé, concocté sur mesure un programme musical pour notre émission de ce soir. Et ce soir, je vais aborder avec vous le thème de la famille. Pourquoi la famille? Parce que cette semaine, nous soulignons au Québec la Semaine québécoise des familles, du 11 au 17 mai. C'est la Semaine québécoise des familles. Et la question que je vous propose pour notre échange, pour notre partage, la voici. Qu'est-ce qui fragilise la famille? Aujourd'hui, au Québec, qu'est-ce qui fragilise la famille? Ou au contraire, qu'est-ce qui soutient la famille? Qu'est-ce qui fragilise les familles ou qu'est-ce qui peut les soutenir dans leur projet, dans leur effort pour vivre ensemble? Alors voilà la question. Il y a plusieurs, on le sait très bien, il y a plusieurs modèles, plusieurs formes de famille au Québec. Mais d'après vous, selon vous, votre propre expérience, celle de vos enfants ou petits-enfants, qu'est-ce qui les fragilise? Qu'est-ce qui rend fragile la famille aujourd'hui? Et qu'est-ce qui peut être fait pour la soutenir, pour l'accompagner, pour l'aider? Et j'espère qu'on va découvrir ensemble à la fois, on va pouvoir nommer certaines réalités, certaines situations qui fragilisent les familles au Québec aujourd'hui en 2026, et qu'on pourra identifier ensemble aussi certaines ressources pour les soutenir, certains comportements, attitudes pour les soutenir. Alors voilà le thème que je vous propose ce soir dans le cadre de cette Semaine québécoise des familles. Qu'est-ce qui, selon vous, fragilise la famille aujourd'hui? Ou au contraire, qu'est-ce qui peut la soutenir? Qu'est-ce qui peut être fait pour soutenir les familles aujourd'hui en 2026? Si vous voulez partager votre réflexion, voici les numéros pour nous rejoindre. Si vous êtes à Québec, 418-659-9090, 418-659-9090. Et si vous êtes à l'extérieur de Québec, numéro sans frais, 1-800-447-2466, 1-800-447-2466. Et je répète la question que je mets sur la table de notre soirée. Qu'est-ce qui, selon vous, aujourd'hui, fragilise, rend plus fragile les familles, les menaces? Et qu'est-ce qui, au contraire, peut être fait pour soutenir les familles? Et voilà, je vous donne le temps d'y réfléchir et on se retrouve après cette première pièce musicale.

0: Et oui, vivre sous le même toit, c'est pas toujours évident. Il y a des défis, il y a des tracas, il y a des chicanes. Et donc, ce soir, nous parlons donc de la famille dans le cadre de cette Semaine québécoise des familles. Et la question que je vous propose, que je lance à votre réflexion, et qu'on va creuser ensemble ce soir, c'est qu'est-ce qui fragilise, qu'est-ce qui rend les familles plus fragiles ou fragiles aujourd'hui au Québec en 2026? Quelle situation, quel problème? Et qu'est-ce qui aussi peut au contraire, les soutenir, les renforcer? Voilà, on va écouter, on va découvrir ensemble ce que nous pouvons identifier dans cette soirée. Et on lance la conversation avec un premier appel. Bonsoir.
1: Oui, bonsoir.
0: Bonsoir, monsieur.
1: Moi, je trouve qu'aujourd'hui, puis pas autrefois, mais en tout cas, il y a un problème de désengagement.
0: Désengagement.
1: Des autres.
0: OK.
1: Parce que c'est crucial.
0: Mm-hmm.
1: Les gens se marient plus. Puis quand ils se marient, ils divorcent. C'est pas un jugement, là, mais c'est pour dire que c'est. Même Jésus disait. Si Moïse vous a recommandé le divorce parce que vous avez le cœur dur.
0: Mm-hmm.
1: C'est ça. Puis Mère Teresa disait. C'est la prière qui unit les familles.
0: Mm-hmm.
1: Sans ça, il n'y a rien à faire. C'est merveilleux.
0: Donc, la première, vous dites, ce qui fragilise aujourd'hui les familles, c'est le désengagement dans les relations.
1: Manque de fidélité envers soi et envers les autres.
0: Manque de fidélité envers soi et envers les autres. OK. Mm-hmm. Et vous dites, ce qui peut soutenir les familles,
1: c'est la prière.
0: La prière, prier ensemble. Oui.
1: Nous, on est une famille unie quand même.
0: Mm-hmm.
1: On ne peut pas dire que... Au départ, quand on était jeunes, on priait ensemble, toute la famille. Dans les années 50-60.
0: Mm-hmm.
1: Mais c'est ça, ça a disparu.
0: Ça a disparu, hein?
1: Mais dans notre famille, on prie les uns pour les autres.
0: OK.
1: Séparément, oui, mais... C'est un fond. Parce que l'autre jour, un de mes frères a eu un AVC.
0: Mm-hmm.
1: Puis il a demandé de prier pour lui.
0: OK.
1: C'est ça. On est unis dans la prière, mais même à distance.
0: Alors, c'est beau ça, ce que vous nous partagez. La prière permet de garder les relations même à distance. Oui, de rester unis même à distance.
1: Ouais.
0: Oui. Mais merci. C'est une première réalité, hein, le désengagement, la difficulté d'être fidèle dans les relations, c'est vrai. C'est vrai. Et l'importance de prier les uns pour les autres.
1: Ouais.
0: Merci d'avoir appelé.
1: Merci.
0: Bonne soirée. Alors, voilà, je vous rappelle le thème de ce soir. Qu'est-ce qui fragilise les familles en 2026, concrètement, votre famille, les familles de vos enfants, les familles de proches, de collègues de travail ou de personnes qui vous sont proches, qu'est-ce qui les fragilise? Qu'est-ce qui peut aussi les soutenir? Et donc, cette question se situe dans le cadre de la Semaine québécoise des familles, qui est célébrée d'aujourd'hui, de lundi 11 mai jusqu'au 17 mai. Et le thème de cette semaine, d'ailleurs, ça peut peut-être vous donner aussi quelques idées. Le thème qui a été choisi pour cette semaine, c'est « Porter plusieurs chapeaux ». Porter plusieurs chapeaux. Et donc, la présentation donc, du thème de la semaine fait remarquer que dans des familles, maintenant, on porte souvent plusieurs chapeaux, celui de parent, celui d'éducateur, parfois aussi de proche aidant, et donc, membre aussi citoyen, engagé dans la vie professionnelle. Donc, plusieurs chapeaux et parfois difficile d'y voir clair et de se concentrer, enfin, sur ce qui pourrait être la priorité, les relations dans la vie de famille. Alors, qu'est-ce qui fragilise la famille en 2026, concrètement? Et qu'est-ce qui peut être fait encore pour la soutenir? Vous pouvez y penser, prenez le temps d'y réfléchir, et puis partagez-nous le fruit de votre réflexion en nous appelant au 418-659-9090, 418-659-9090, ou un numéro sans frais si vous êtes à l'extérieur de Québec, 1-800-447-2466, 1-800-447-2466. Toutes nos lignes sont disponibles, ça me fera plaisir de vous accueillir après cette pièce musicale.

C'était Vincent Vallière, une chanson que vous connaissez peut-être, on va s'aimer encore. Très à propos pour le thème de ce soir, nous parlons de la famille, donc de ce réseau de relations que nous connaissons tous. Bien sûr, au Québec, il y a diverses formes de famille et la famille prend aussi différentes formes et se module différemment au fil de notre vie, hein. Pendant une certaine période, nous vivons sous le même toit, et puis après, on se sépare, on se distance. Il y a des distances plus ou moins grandes entre les membres de la famille. Parfois aussi, il y a des conflits qui ont pris naissance, il y a des ruptures, il y a des absences, il y a parfois des drames aussi qui ont été vécus à l'intérieur des familles. Alors, dans le cadre de cette semaine de québécoise des familles, je vous propose de réfléchir ensemble à ce qui fragilise la famille et qu'est-ce qui peut être fait aussi pour la soutenir selon vous. Qu'est-ce qui menace les familles aujourd'hui et qu'est-ce qui peut être fait pour les soutenir dans ces défis qu'elles rencontrent. Le thème de cette semaine québécoise de la famille, pour ceux qui viennent de se joindre avec nous, à nous, je vous le répète, c'est porter plusieurs chapeaux. Donc, déjà, il souligne le fait que dans la famille, souvent, on a plusieurs responsabilités en même temps. Parents, travailleurs, citoyens, mais s'ajoute aussi de plus en plus à l'intérieur des familles une responsabilité de proche aidant. Parfois pour un enfant, parfois pour un parent, parfois pour un parent éloigné, mais aussi proche aidant. Donc, ça ajoute aussi une fatigue, une préoccupation, parfois aussi un stress peut-être également. Qu'est-ce qui fragilise les familles? Quelques exemples, quelques situations qui sont aussi évoquées dans le cadre de cette semaine québécoise des familles. On parle bien sûr de pauvreté. J'y reviendrai peut-être tout à l'heure. Est-ce que la pauvreté de plusieurs familles au Québec, la difficulté d'avoir accès à un logement abordable et convenable. Voici deux exemples de situations qui fragilisent les familles. Et il y en a d'autres aussi. Il y en a d'autres encore peut-être plus subtils, moins visibles, mais quand même très, très présentes. Alors, j'ai quelques exemples aussi que je vous donnerai peut-être tout à l'heure, mais vous, qu'en pensez-vous? Qu'est-ce qui fragilise les familles? On a parlé tout à l'heure du manque de fidélité dans les relations. On a évoqué avec Vincent Vallière les conflits, les chicanes, les ruptures. Dans le communiqué de l'organisme qui fait la promotion de cette semaine québécoise, on parle de pauvreté, on parle d'accessibilité à un logement, de précarité de l'emploi également, des horaires d'emploi, travailler de nuit, travailler deux ou trois emplois à temps partiel, donc les horaires d'emploi. Qu'est-ce qui fragilise concrètement les familles, selon vous? Et qu'est-ce qui peut être fait pour les soutenir? Voilà le thème de ce soir. Je vous rappelle une dernière fois les numéros, si vous voulez participer à l'émission. Pour l'instant, toutes les lignes sont disponibles, alors il n'y a pas de file d'attente. Et vous pouvez nous rejoindre au 418-659-9090. 418-659-9090. Si vous êtes à l'extérieur de Québec, 1-800-447-2466. 1-800-447-2466. En cette semaine québécoise des familles, qu'est-ce qui fragilise la famille et qu'est-ce qui peut être fait pour la soutenir? Et on se retrouve après cette chanson, cette pièce musicale avec Chantal Blanchet.

0: Alors, vous êtes toujours à Reste avec nous. Bienvenue en cette soirée, lundi soir, 11 mai, première soirée de la semaine. Et je vois que vous êtes très calme ce soir, bien tranquille, parce que les lignes ne clignotent pas beaucoup. Alors, n'hésitez pas si vous voulez participer à l'émission. C'est toujours un enrichissement pour moi de vous écouter et aussi pour les autres auditeurs, auditrices, d'entendre ce que vous portez, ce que vous voulez partager sur le thème qui nous est proposé. Et ce soir, j'ai choisi de parler de la famille, de ce qui fragilise les familles et de ce qui peut aussi les soutenir, les accompagner, les renforcer. J'ai choisi ce thème puisque cette semaine, nous célébrons au Québec la Semaine québécoise des familles. C'est la 31e édition, si je ne me trompe pas, 31e édition de cette semaine, et ils ont choisi comme thème, ça peut déjà vous inspirer un peu, porter plusieurs chapeaux. Et c'est vrai que dans les familles, les parents, s'il y a deux parents, s'il y a, imaginez dans une famille monoparentale, encore plus, on doit porter plusieurs chapeaux. Je vous lis, c'est un extrait du communiqué pour cette semaine. Chaque jour, écrivent-ils, les membres d'une famille jonglent avec une multitude de rôles. Et donc, quand il y a des rôles, vient également les responsabilités. Et parfois, les rôles entrent en conflit aussi. Alors, voici des rôles, des exemples de rôles. Parents, enfants, frères, sœurs, grands-parents, proches aidants. Voilà un rôle qui s'est ajouté au cours des dernières années. Proches aidants, travailleurs, bien sûr, parfois étudiants. Donc, ils nous disent, ils écrivent, « La vie est un véritable jeu d'équilibre, où on enfile plusieurs chapeaux, souvent en même temps, et où chacun fait de son mieux pour que tout tienne en place. » Alors, imaginez là, les familles avec les enfants, avec les responsabilités, avec le travail, avec d'autres contraintes, hein, d'autres contraintes que peut-être on nommera ensemble ce soir, que tout tienne en place, que tout tienne en équilibre. Hein? Car dans une même journée, disent-ils, on peut tour à tour soigner, encourager, écouter, planifier, travailler. On passe donc d'un chapeau à l'autre, sans y penser, avec le cœur, comme seul fil conducteur, écrit l'organisme qui fait la promotion de cette semaine de semaine québécoise des familles. Et il y a bien d'autres réalités qui fragilisent les familles. On a parlé tout à l'heure de pauvreté, de logement, d'emploi. Il y en a beaucoup. Il y en a peut-être d'autres. Peut-être que vous faites l'expérience de cette fragilité aussi que vous aimeriez nous la partager. Qu'est-ce qui fragilise les familles? Qu'est-ce qui, au contraire, peut les soutenir? Et on prend un appel maintenant. Bonsoir.
1: Bonsoir, comment ça va?
0: Bonsoir, bienvenue. Oui.
1: On vient de jouer au tennis dehors, mais c'est pas trop chaud maintenant.
0: Ah ben c'est ça. C'était pas une journée d'été encore, hein? Pas vraiment.
1: Non. Dans le cas, la température nordique, moi je suis un ancien fan des Nordiques, j'aime bien ça, mais là je commence à avoir mon voyage, je dirais un peu.
0: C'est vrai. Vous êtes au lac dans la région du lac Saint-Jean, je pense.
1: Le lac est officiellement calé.
0: Okay.
1: Et on n'a pas encore la chaleur qui est arrivée avec le calage du lac. Mais au moins, les prochains jours devraient se réchauffer tranquillement.
0: Bon, il y a une étape de fête, en tout cas.
1: Exactement. Tranquillement, mais sûrement. Pour répondre à votre question, moi, je pense que pour avoir encore un adolescent dans la famille, puis mon autre fille, puis ce que j'ai pu constater aussi, c'est que les appareils électroniques, ça nuit énormément aux communications dans la famille. Moi, ma fille, elle me disait souvent, « Papa, quand je vais dans d'autres familles, souvent, lors des repas, les gens ne sont pas ensemble. Ils sont tous sur les appareils. Nous autres, au niveau de la famille, on a toujours trouvé ça important d'avoir un heure de repas qui a zéro appareil électronique, pas de télévision, rien. C'est un moment d'échange. C'est un moment de partage. C'est ça, elle a vu une différence là-dessus, ma fille. Mm-hmm. Elle voyait une différence importante pour créer des zones de communication, des zones de partage.
0: Donc ça, c'est dans votre famille que vous avez créé ces zones de communication?
1: Oui, dans des moments où que, parce que sans les technologies, là,
0: oui.
1: Ça, on dit souvent, tu sais, les technologies de communication, ils nous rapprochent des gens qui sont loin, mais ils nous éloignent des gens qui sont proches.
0: C'est vrai. Mm-hmm.
1: Puis, ça, ben, les jeunes, souvent, ben, on s'en rend pas compte, mais c'est les adultes qui montrent l'exemple. Les jeunes, des fois, ils voient les adultes aller ensemble. Souvent, les couples, ils communiquent plus ou moins ensemble. Ils sont tous les deux sur la tablette. T'sais, on se parle moins. Fait que c'est important d'avoir des zones, des temps, puisque toutes les technologies sont mises de côté. Puis, on peut se parler, on peut échanger. Quand on écoute la télévision, souvent, on écoute la télévision, mais on le programme ensemble, sans objet électronique.
0: Mm-hmm.
1: Après ça, on discute ensemble de ce qu'on écoutait.
0: OK. Donc, vous avez établi des... d'une certaine manière, des règles familiales, des règles où vous dites, il y a des périodes où il n'y a pas d'écran, il n'y a pas d'appareil électronique.
1: Exactement.
0: OK.
1: Pour favoriser la communication, puis créer des moments.
0: Mm-hmm.
1: Puis moi, je donne des cours de tennis, on s'aperçoit que les gens, les cours de tennis par enfant, là, sont très populaires parce que ça leur permet d'avoir des temps où ils partagent un sport ensemble, le parent et l'enfant. Fait que, tu sais, je le vois, les parents aiment beaucoup ça. C'est devenu très populaire, ces cours-là.
0: Alors là, vous répondez. Oui. Là, vous répondez à la deuxième partie de la question qui est importante aussi. Comment soutenir les familles? Puis là, vous dites en se donnant des temps, des activités parents-enfants.
1: Oui.
0: Oui.
1: Des activités pour le plaisir de faire du sport ensemble.
0: Mm-hmm.
1: Pas nécessairement dans le cadre de compétition, mais il peut y avoir la compétition aussi. Mais c'est pas la performance qui est au cœur de l'action.
0: Mm-hmm.
1: C'est vraiment d'avoir un moment fraternel avec l'enfant. De communication, c'est de vraiment partager un moment, le plaisir d'être ensemble. Ça, je le vois, là, les jeunes avec qui je donne des cours, avec les parents, là, c'est souvent le commentaire qui me dit, François, on aime ça, ton cours, on a du plaisir à jouer ensemble. Il y a un esprit de jeu et des compétitions qui s'installent, mais on communique, c'est des moments où le téléphone n'est pas là.
0: Mm.
1: Il n'y a pas de téléphone, il n'y a pas de distraction extérieure qu'on se concentre sur l'activité ensemble.
0: Et ça, vous dites, c'est de plus en plus populaire.
1: Oui.
0: Ah, c'est bon.
1: C'est quoi que tu as vu, là? Parce qu'au début, quand j'ai commencé à donner des cours, il y a à peu près 15 ans, au club de tennis, j'ai commencé à donner ce type de cours-là. Les autres coachs, ils me disaient, voyons, François, ça ne pognera pas ton affaire. Là, je le vois, on est parti peut-être d'un groupe par session, mais on est rendu avec quatre groupes par session.
0: Mm.
1: Fait que, tu sais, c'est populaire, le monde aime ça. Parce que ça lui permet de passer du temps avec les enfants, puis communiquer, puis faire du sport ensemble.
0: Alors ça, c'est intéressant. Et aussi, ce que vous avez nommé au départ, là, au début, puis c'est très, très important, je l'avais aussi identifié pour comme obstacle, enfin, qui fragilise les familles, c'est les écrans, la place des écrans, puis des appareils de communication technologique dans la famille, dans la maison. Oui.
1: Oui, énormément. C'est triste de voir ça parce que, le respect des membres de la famille... Quand les parents ne se parlent pas bien, mais c'est sûr que ça brise aussi les liens. Il y a quelque chose qui s'est perdu là-dedans. Enseignement, le monde dit, tout ce qui est les commandements, tout ça, ça n'a plus de rapport, c'est des liens d'affaires. Sauf que c'était une assise qui était là, puis que les gens ne se posaient pas de questions, ils savaient que le respect des parents, tu ne peux pas parler à ta mère avant ton père n'importe comment. Fait que c'est sûr que. Je pense que ça, c'est des fois, on dit qu'on jette le bébé avec l'eau du bain, là, ben, c'est un peu ça qu'on a fait. On a évacué toutes les belles valeurs qu'on avait avant, que les familles avaient, puis qu'aujourd'hui, ben, c'est moins présent, mais les familles ont de la misère à communiquer ensemble. Ça part des parents.
0: Donc, la communication, puis aussi, ce que j'entends dans votre partage, c'est le respect des rôles aussi.
1: Oui.
0: Un parent, c'est un parent. Un parent n'est pas le chum ou l'ami de son enfant. C'est un parent.
1: Exactement. Mm. Tu sais, on le voit actuellement à l'école, il retourne au vouvoiement.
0: Oui, oui.
1: Il remet des règles comme ça parce qu'il y a eu un laisser-aller incroyable.
0: Mm.
1: Puis là, il s'aperçoit que c'est pas correct. Mais il faut que les gens, ben, les jeunes en particulier, ils respectent le professeur, le maître. Puis, c'est ça. Puis ça, ben, ça commence dans les familles.
0: Mm-hmm.
1: On ne sait pas ce qu'on dira. Les familles, c'est le cœur. Puis, tu sais, je me rappelle, là, c'est le pape François qui disait ça, ça commence dans les familles. Tu sais, tout l'enseignement que les parents donnent aux enfants, si ça s'est échappé, même si tu demandes aux garderies ou aux gens qui s'occupent des enfants après de s'en occuper, ça commence les familles.
0: Tout à fait. Alors, merci d'avoir pointé les écrans et les appareils technologiques là, dans la dynamique familiale, parce que c'est vraiment un grand défi et ça fragilise beaucoup les relations, l'être ensemble dans la vie familiale, c'est vrai. Oui.
1: Oui, exactement. Bonne soirée, merci.
0: Merci, merci d'avoir appelé. Bonne soirée. Alors voilà un élément très important, je ne sais pas si vous êtes d'accord avec lui, la question des écrans. J'avais appelé ça, moi, les écrans ce soir. La place que prennent les écrans dans la dynamique familiale. Je me souviens, il n'y a pas longtemps, quelques semaines, je suis allé prendre le repas dans une famille ici à Québec, une famille de 5 enfants, si je ne me trompe pas, d'adolescents. Et ça m'a étonné, avant de quitter à la fin de la soirée, tout le monde vient déposer son téléphone, son portable, dans une boîte, dans un panier, dans la cuisine, avant de se retirer dans sa chambre. Tout le monde vient laisser, et les parents y compris, laissent leur téléphone pour la nuit. Ils le laissent dans une pièce comme dans une boîte. Alors, personne apporte, personne passe sa soirée ou sa nuit sur les écrans, mais tout le monde, y compris les parents, viennent porter leur téléphone. Et donc, oui, on peut aussi, dans les familles, prendre des moments, ou enfin définir des moments dans la vie familiale ou des espaces qui sont sans écran ou sans technologie de communication. Pas de téléphone à table, pas de téléphone lorsqu'on regarde un film, par exemple, comme disait monsieur tout à l'heure. Donc, voilà aussi un moyen de bien gérer les écrans, parce que c'est une des réalités, effectivement, qui fragilise les familles. Et d'ailleurs, là-dessus, j'avais trouvé quand même beaucoup d'éléments qui mentionnent, beaucoup d'articles qui évoquent l'impact des écrans et des moyens de communication, de technologies de communication sur la famille, sur les relations. Alors voilà, ce soir, le thème, je vous le rappelle une autre fois, qu'est-ce qui, selon vous, fragilise les familles et qu'est-ce qui, au contraire, peut être fait pour soutenir, pour consolider les liens familiaux. Monsieur nous disait tout à l'heure, prendre des temps et des activités parents-enfants, faire des activités parents-enfants, sport, sortie, promenade, et s'assurer que pendant ces activités, on n'est pas distrait, justement, par le téléphone. Donc, prendre des moments privilégiés parents-enfants pour souder, consolider ces relations. Voilà un moyen pour soutenir la dynamique, la vie, la dynamique familiale. Qu'est-ce qui fragilise la famille? Qu'est-ce qui, au contraire, la consolide, la renforce? Voilà le thème que je vous propose pour cette dernière demi-heure. Il nous reste encore une demi-heure ensemble et tardez pas trop non plus, parce que parfois, à la fin de l'émission, les appels s'empilent et on ne peut pas donner la parole à tout le monde. Donc, si vous voulez participer, si vous avez une idée, une opinion que vous souhaitez ou une expérience que vous souhaitez partager, n'hésitez pas à nous rejoindre. Prenez le temps d'y réfléchir et on se retrouve donc après cette pièce de Patrick Fiori.

Vous êtes toujours à Reste avec nous en ce lundi soir 11 mai. Cette semaine de la famille québécoise, semaine québécoise de la famille, pardon, mettons les mots dans le bon ordre. Et à l'occasion de cette 31e édition, je vous propose de réfléchir ensemble à qu'est-ce qui fragilise les familles, qu'est-ce qui menace les familles de l'intérieur ou de l'extérieur, et qu'est-ce qui, au contraire, peut les aider, les consolider. Bon, jusqu'à maintenant, on a évoqué quelques pistes, on a parlé, bien sûr, du désengagement dans les relations, de difficultés de fidélité dans les relations. On a évoqué la pauvreté, j'y reviendrai peut-être tout à l'heure, on a évoqué la difficulté de trouver un logement également, un logement abordable pour la famille, le fait d'avoir plusieurs rôles, plusieurs responsabilités aussi dans la famille qui entrent parfois, des rôles ou des responsabilités qui entrent parfois en conflit. C'est ce que le thème d'ailleurs de cette semaine, c'est porter plusieurs chapeaux. N'est pas toujours facile, plusieurs rôles et responsabilités. Et un auditeur a attiré notre attention tout à l'heure sur la place des écrans et des moyens de communication, tablettes, smartphones, ordinateurs, télévision également, dans la maison, dans la vie familiale. Voilà un acteur, si on veut, en tout cas une présence qui a un impact important sur la dynamique familiale. Je ne sais pas si vous êtes d'accord avec moi. Est-ce que les écrans, est-ce que les téléphones, les portables prennent trop de place, pas assez de place, trop de place dans la vie des familles? Est-ce qu'ils interfèrent sur les relations? Je disais en préparation pour l'émission que le quart des enfants a un usage à risque ou problématique des écrans. Et environ 60% des parents sont préoccupés par l'influence des contenus en ligne sur leurs enfants. 60% des parents sont préoccupés par ce que leurs enfants, l'influence donc de ce que leurs enfants consultent ou voient, lisent, écoutent en ligne. Et on dit aussi que la gestion de ces technologies, de ces écrans, de ces téléphones, tout ça, est également source de conflits dans les familles. Près de la moitié des familles vivent des conflits ou des tensions à la maison en lien avec la gestion des écrans, même au primaire. Donc, cet enjeu de la gestion des écrans exige des parents une approche cohérente, enfin, hein, une approche commune, mais aussi une approche cohérente. Est-ce qu'on peut demander aux enfants de ne pas les utiliser si nous, on les utilise toute la soirée, par exemple, hein? Donc, ces écrans sont source de conflits. Voilà peut-être un agent très extérieur, très technologique, très utile par ailleurs, mais qui peut fragiliser la vie familiale, hein, en étant source de conflits, en nous isolant, en étant aussi source de préoccupations, d'anxiété pour les parents. Donc, dans un monde ultra connecté, la gestion des écrans en famille est devenue une priorité pour de nombreux parents. Les différents types d'écrans, téléviseurs, ordinateurs, tablettes, smartphones, font désormais partie intégrante de notre quotidien. Cependant, une utilisation équilibrée est essentielle pour préserver la santé mentale et physique des jeunes et des moins jeunes. Et donc, face à cette utilisation équilibrée, pour cette utilisation équilibrée, les parents ont un rôle très important à jouer, un rôle clé qui leur demande d'être d'accord et d'avoir aussi une pratique cohérente de la gestion de leurs propres écrans, hein, dans la maison. Et on peut aussi instaurer des pratiques communes, familiales.
tout à l'heure, un auditeur disait, voilà, il y a des moments où on n'a pas de téléphone. Je vous partageais cette famille chez qui je suis allé prendre un repas qui, avant le coucher, avant la soirée, après le souper, en fait, concrètement, tout le monde vient déposer son téléphone portable dans une boîte, dans un panier commun, et on ne l'utilise pas pendant la soirée. Donc, on peut limiter le temps d'écran, on peut interdire l'utilisation des appareils pendant certains moments, pendant les repas, avant le coucher, par exemple. On peut aussi désigner dans la maison des zones sans écran. On peut dire la salle à manger, c'est sans écran. La salle de séjour, c'est sans écran. La chambre, c'est sans écran. Hein? Voilà des pratiques, des décisions qui peuvent aussi renforcer. Et, comme proposait tout à l'heure aussi un auditeur, trouver en contrepartie des moments privilégiés entre parents et enfants, des activités qui rapprochent entre parents et enfants. Alors, voilà, je ne sais pas si vous avez d'autres idées, d'autres exemples de ce qui, aujourd'hui, fragilise la famille au Québec ou de ce qui peut aussi la consolider. Qu'est-ce qui fragilise la famille au Québec? Qu'est-ce qui peut la consolider? Peut-être que quelqu'un, un auditeur ou une auditrice a une idée.

0: C'est vrai.
1: Mais on parle, là, ce soir, c'est beaucoup, on parle au niveau des enfants. Mais, en tout cas, qu'est-ce qui dérange, en tout cas? Moi, je vois souvent dans toutes sortes d'églises, dans chaque église, puis c'est que ça arrive quasiment à tout coup que. Puis en plus, c'est toujours la consécration. Ça, je trouve que ça. Inconcevable.
0: Donc, vous faites un lien, là. Bien sûr, on a parlé des téléphones puis des technologies dans la famille, mais vous dites il y a d'autres lieux aussi où ça dérange, ça interfère, ça, et, par exemple à l'église, oui, c'est ça.
1: Oui, oui. Ça, c'est un endroit que, moi, je me sens, en tout cas, dans notre temps, il y a mettons 15-20 ans, ça n'aurait jamais passé, ça, de laisser les cellulaires partir.
0: Oui.
1: N'importe quel temps à l'église.
0: Il y a des lieux où on le rappelle, hein, au début de célébrations importantes, hein, par exemple à Pâques ou à Noël, on va rappeler aux gens d'éteindre leur téléphone.
1: Oui.
0: Mais oui. La plupart n'y pensent pas, entrent à l'église sans y penser.
1: Mm-hmm. Alors, c'était ça que je voulais amener ce soir.
0: OK. Alors, vous nous ajoutez un autre élément. Hein. Ça dérange aussi dans ces moments de prière, ces moments qu'on veut des moments d'intériorité, de calme, de silence.
1: Oui, l'oration, oui. La consécration.
0: Oui.
1: Alors, je pense que c'est, en tout cas, pour moi, c'est inconcevable.
0: Bien, merci. Merci de l'avoir partagé.
1: Merci, monsieur.
0: OK, bonne soirée.
1: Merci.
0: Alors, voyez, par extension, hein, et ça pourrait même être un thème que ces technologies, par extension, ça dérange aussi dans d'autres moments. Mais bien sûr, ça a un impact important sur la famille. Et donc, on peut, dans les familles, dans les groupes, dans les lieux où on est, dans les communautés, lorsqu'on se réunit en groupe avec association, un groupe de partage peut-être, un groupe de prière, s'entendre pour dire, voilà, on n'apporte pas nos téléphones ou on les laisse dans la voiture, ou on les laisse à l'entrée. Et donc, même dans les familles, il peut y avoir des lieux où on dit, voilà, il n'y a pas d'écran. Il n'y a pas d'écran dans la chambre à coucher, il n'y a pas d'écran dans la salle à manger, il n'y a pas d'écran lorsqu'on regarde un film ensemble. Donc, il y a des décisions à prendre pour renforcer, s'assurer que nos liens familiaux ensemble soient protégés. Donc ça, c'est un élément, effectivement, concret qui fragilise les familles. Vous pensez peut-être à autre chose? On en a évoqué quelques-uns. Si vous avez d'autres pistes, d'autres idées de situations concrètes qui fragilisent les familles et qui sont un défi pour les parents, n'hésitez pas à nous appeler. Il nous reste une vingtaine de minutes ensemble. On a le temps de prendre encore quelques appels et on se retrouve après cette pièce de Jean-Jacques Goldman.

Vous êtes toujours à Reste avec nous en ce lundi soir 11 mai. Et ce soir, nous parlons de la famille, de ce qui la fragilise, de ce qui, au contraire, peut la soutenir, l'accompagner, la renforcer. Et ce thème s'inscrit dans le cadre de la Semaine québécoise des familles, qui est soulignée du 11 mai au 17 mai, donc cette semaine, et dont le thème précis de cette semaine est « Porter plusieurs chapeaux », donc qui nous permet de réaliser qu'à l'intérieur des familles, les membres des familles portent parfois plusieurs chapeaux. Alors, on en a donné quelques-uns, bien sûr, parents, enfants, mais aussi éducateurs, travailleurs, proches aidants, citoyens engagés dans différents organismes. Et ces chapeaux, hein, ces rôles, impliquent des responsabilités. Et on a nommé quelques éléments concrets qui fragilisent les familles. On a parlé beaucoup avant cette pièce musicale de l'impact des écrans de toutes sortes sur les relations familiales, sur les dynamiques familiales, sur la communication, et d'ailleurs qui sont parfois source de conflits à l'intérieur des familles. La gestion de ces écrans peut devenir source de conflits entre les parents eux-mêmes, bien sûr, entre les parents et les enfants, et entre les voisins, entre différentes unités familiales, puisque des choix différents peuvent être faits. Et les statistiques montrent bien que 60% des parents de jeunes enfants sont inquiets de l'utilisation ou de l'influence des écrans ou des technologies de communication sur leurs enfants. Donc voilà vraiment un facteur extérieur, très contemporain, parfois par ailleurs très utile, mais qui a aussi un impact concret sur les relations, la dynamique familiale, et qui peut fragiliser la communication, même isoler certains membres de la famille. Quels sont d'autres facteurs qui fragilisent les familles au Québec aujourd'hui, en 2026? Écoutez, les recherches que j'ai faites cet après-midi donnent en tête de liste, et vous ne l'avez pas nommé, personne ne l'a nommé, mais le facteur qui, aujourd'hui, au Québec, c'est étonnant, numéro un, qui fragilise les familles, c'est la pauvreté. La pauvreté, particulièrement des familles monoparentales. Une statistique ici de l'Institut de la statistique du Québec, le taux de pauvreté des familles monoparentales, donc particulièrement celles dirigées par des femmes, est alarmant. Il atteint plus de 31%, donc un tiers des familles monoparentales dirigées par une femme sont pauvres, sous le seuil de la pauvreté. Ce taux est plus de 5 fois supérieur à celui des familles avec un couple ayant également des enfants en moins de 5 ans. 5 fois supérieur, donc 6% des familles couples avec un jeune enfant au Canada vivent sous le seuil de la pauvreté, mais 31% des familles monoparentales. Donc, la pauvreté est aussi un élément qui fragilise beaucoup les familles et qui a souvent des impacts à long terme. Donc, les familles monoparentales sont souvent plus vulnérables économiquement, surtout celles dirigées par des femmes. Et on connaît l'impact aussi, on devine aussi les impacts à long terme de la pauvreté sur les enfants. L'autre facteur très extérieur, et on entend parler beaucoup dans l'actualité, qui fragilise aussi les familles, c'est la crise du logement. La crise du logement a exacerbé la situation des familles à faible revenu. Le coût du logement et de l'alimentation ont augmenté de manière significative, représentant environ 50% des dépenses, 50% des dépenses des 20% les plus pauvres de la population.
le 20% de la population plus pauvre dépense 50% de ses revenus à l'alimentation et au logement. Donc, cette hausse des coûts du logement et de l'alimentation a un impact disproportionné sur les ménages à faible revenu, rendant la vie hors de la pauvreté de plus en plus difficile. Donc, le portrait des familles en situation de pauvreté au Québec révèle des défis importants, notamment pour les familles monoparentales et celles avec jeunes enfants. Augmentation des coûts de la vie, en particulier du logement et de l'alimentation, aggrave cette situation de pauvreté. C'est étonnant quand même qu'au Québec, la précarité économique soit encore un facteur qui précarise, qui fragilise les familles et donc le développement aussi des enfants. C'est encore étonnant, mais c'est la réalité des statistiques. Voilà donc d'autres facteurs très concrets qui fragilisent aujourd'hui, en 2026, la famille au Québec. On a encore un petit peu de temps, si vous voulez. Si vous avez un dernier exemple que vous voulez nous apporter, vous pourrez le faire. On prendra un dernier appel, si appel il y a, après cette pièce musicale.

C'était Morane qui chantait « La tendresse » et qui disait entre autres « On peut vivre sans richesse, mais vivre sans tendresse, on ne le pourrait pas. » « Non, non, non, il n'en est pas question, » disait-elle. Et c'est vrai que la tendresse est fondamentale dans nos relations familiales et que la cultiver simplement au quotidien, on a célébré pendant en fin de semaine la fête des mères, par exemple, nourrit hein, notre vie familiale. Et ce soir, voilà, on a essayé de réfléchir ensemble sur ce qui fragilise la famille au Québec et ce qui peut la soutenir dans le cadre donc de cette semaine québécoise des familles qui débute aujourd'hui jusqu'à vendredi, jusqu'au 17 mai, donc jusqu'à dimanche. Qu'est-ce qui fragilise nos familles? On a identifié quand même plusieurs éléments. Je les résume en fin d'émission pour qu'on puisse les avoir à l'esprit. On a parlé, bien sûr, de la difficulté profonde à vivre les relations, à demeurer fidèle dans nos relations. Le désengagement, c'est le mot qui a été utilisé, des relations, mais la fidélité aussi dans les relations. La famille est un réseau qui nous a été donné, hein, qu'on n'a pas nécessairement choisi, qui nous est donné, donc difficulté d'être fidèle. On a parlé abondamment, et je crois que c'était très important, de l'impact des écrans sur la famille. Télévision, bien sûr, mais c'est peut-être le moins, aujourd'hui, le moins utilisé. Mais ces autres écrans de tablettes, de smartphones, d'ordinateurs, l'impact des écrans sur les enfants en particulier, mais aussi sur la dynamique familiale qui crée distance, qui crée solitude, qui crée inquiétude aussi chez les parents. Et donc, plusieurs études nous éveillent à l'attention qu'on doit porter à la place des écrans dans la vie quotidienne. Il y a un apport, et bien sûr, un apport important, mais ils sont également un enjeu qui demande aux parents une grande vigilance, une grande cohésion aussi et une grande cohérence. Alors, on a évoqué plusieurs moyens pour gérer de manière utilisée, hein, de manière équilibrée ces outils, ces appareils technologiques dans la vie quotidienne de la famille. On peut limiter le temps d'écran, on peut choisir, délimiter, décréter, disons, des espaces dans la maison qui sont sans écran, des moments, des périodes qui sont sans écran. On peut aussi choisir ou contrecarrer, hein, choisir de vivre des activités familiales sans écran. Alors, pour soutenir la famille, des temps et des activités parents-enfants sont très importants, qui facilitent la communication. On a évoqué aussi l'importance du respect et même du vouvoiement qu'on retrouve maintenant aujourd'hui, par exemple dans l'école, pour respecter les rôles différents à l'intérieur de la famille. Parmi les autres enjeux qu'on a nommés qui fragilisent la famille ici au Québec encore aujourd'hui, on a parlé de la pauvreté, particulièrement de la pauvreté des familles monoparentales avec jeunes enfants de moins de 5 ans. Plus de 31% des familles monoparentales dirigées par une femme avec un jeune enfant vivent sous le seuil de la pauvreté. Et bien sûr, le coût du logement et le coût de l'alimentation représentent un fardeau important pour ces familles. On a peu parlé de l'emploi aussi, mais on aurait pu parler de la précarité de l'emploi, du travail de nuit, du travail à temps partiel qui s'accumule et qui donc vient gruger la qualité et même le temps de présence à la famille et la qualité aussi de présence dans la famille. Le marché de l'emploi, l'emploi précaire. Hein? La santé, bien sûr, peut être un élément qui fragilise la famille. La santé physique ou mentale d'un parent, d'un enfant. Aussi, l'exigence d'être proche aidant d'un parent
qui vit également dans la maison. Alors voilà un certain nombre de situations qui fragilisent la famille. Et pour la soutenir, bien sûr, on a parlé de la qualité, de la communication, des temps et activités ensemble, et on a évoqué la prière. Prier pour notre famille, prier en famille, prier pour notre famille, que nous soyons ensemble ou que nous soyons éloignés les uns les autres. Et je vous invite à le faire ce soir, avant de vous coucher. Prenez un moment, priez pour les membres de votre famille. Merci, je vous souhaite une belle fin de soirée.

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0: Bonjour chers auditeurs, notre émission d'aujourd'hui sera consacrée à une chanteuse des années 1930-40, Lise Gauthy. Mais auparavant, comme toujours, notre petit survol historique. Je vous présente Fraxon. Ce chanteur, qui s'appelait en réalité Léon Philippe Pot, était né à Londres d'un père français et d'une mère belge et il se faisait appeler Harry Fraxon, ce qui sonnait bien à la mode avec le côté un peu british justement. Il avait chanté du répertoire de musical et il semble qu'on lui doive même l'importation en France du ragtime américain. Le voici dans un grand classique de son répertoire, Si tu veux Marguerite, une célèbre chanson de 1913 qu'il a créée et enregistrée cette même année.
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C'était Fraxon qui chantait en 1913 « Si tu veux, Marguerite ». C'était enregistré quelques mois avant sa mort tragique, car il est mort à 44 ans, des suites d'une blessure qu'il a reçue d'une balle que son père lui a tirée dessus après une dispute. Donc c'est assez terrible de savoir qu'il a été assassiné par son propre père. Bon, alors voici maintenant Lise Cauty. Moins connue de nos jours que Lucienne Boyer, Damia, Fréhel. Elle s'appelait Lise Gauty de son nom d'artiste, mais son véritable nom était Alice Gauthier. Elle était née en 1900 dans la banlieue parisienne et elle est morte à Monte-Carlo en 1994. Elle venait d'une famille ouvrière modeste et elle a commencé très jeune à travailler aux Galeries Lafayette. Et avec l'argent qu'elle gagnait, elle prenait des cours de chant classique. Mais rapidement, elle a bifurqué vers le musical. À l'âge de 25 ans, elle chante à l'Olympia. Elle se marie avec son agent, Gaston Gröner, un Suisse, qui va la faire connaître et qui va lui faire faire des disques, notamment en Belgique. En 1928, justement, elle enregistre à Bruxelles son premier disque, qui comprend la chanson « Paradis du rêve » que voici. Le style est un peu maniéré, comme c'était la mode, et ça laisse transpirer quand même sa formation classique. La voix est fine, très expressive, pleine de souplesse, et elle met bien en valeur cette romance.

Paradis du rêve, chanté par Lise Gauthier en 1928. En 1933-34 va paraître la chanson qui va consacrer la célébrité de Lise Gauthier, Le chaland qui passe. C'est une valse lente qu'on entend dans le film qui s'appelle La Talente de Jean Vigo avec Michel Simon et Dita Parlo. Et Le chaland qui passe a eu un tel succès qu'on s'est dépêché de rebaptiser le film du même nom. Donc, alors le film est connu sous les deux noms, La Talente et Le chaland qui passe. Cette chanson est en fait la version française d'une chanson italienne, Parlami d'amore, qui avait d'abord été chantée dans un film italien par nul autre que Vittorio De Sica. Alors voici donc Le chaland qui passe par Lise Gauthier, enregistré en 1934.

Un des grands succès de Lise Gouty, Le chaland qui passe, enregistré en 1934. Lise Gouty est maintenant une célébrité, elle chante à l'Olympia, à Bobino, elle se fait connaître à l'étranger, jusqu'en Amérique latine. Et au fil des années, elle va se monter un répertoire de plus de 150 chansons, dont quelques-unes, comme « À Paris dans tous les faubourgs », connaissent un succès retentissant. Vous savez, c'est une chanson qui vient du film « 14 juillet » de René Clair. Parlant de cinéma, Lise Gouty a tourné dans un film en 1930 et elle s'est fait offrir en 1938 le premier rôle féminin de La Goualeuse, un film réalisé par Fernand Rivers. Une goualeuse, en langage populaire, bien c'est une chanteuse des rues. On dit qu'elle pousse sa goualante, une façon polie de dire qu'elle pousse sa gueulante. Bref, si le film n'est pas entré dans l'histoire comme un chef-d'œuvre cinématographique, les chansons qui étaient destinées à Lise Gouty résonnent encore dans bien des mémoires. En voici justement une, « Le bonheur est entré dans mon cœur ».

C'était « Le bonheur est entré dans mon cœur », une chanson tirée du film « La Goualeuse », dans laquelle Lise Gauty occupait le rôle principal en 1938. Vous aurez sans doute remarqué dans cette chanson une des caractéristiques de la voix de Lise Gauty, un petit vibrato très serré qui frôle le tremblement et qui lui ajoute une petite touche d'émotion assez particulière. Alors qu'elle occupe une place de choix dans l'univers de la chanson des années 1930, aux côtés de Lucienne Boyer, Lucienne Delisle, Damia, Lise Gauty n'hésite pas à aborder à ce moment-là un style résolument audacieux, différent de ses autres collègues, en chantant du Kurzweil. Et son interprétation d'air de l'opéra de Katsu lui vaut d'ailleurs en 1933 le Grand Prix du disque. Elle dira plus tard « Je crois pouvoir dire que j'ai défendu la chanson fine et belle dans ce qu'elle a de meilleur. J'ai été une des premières à chanter des chansons de qualité littéraire comme celle de l'opéra de Katsu. » Chanter Kurzweil en français, c'est aller aux antipodes de la chanson française de l'époque, parce que c'est un genre déclamé, c'est presque parlé, ce sont des poèmes audacieux et souvent durs, sarcastiques. En 1934, Kurzweil s'installe à Paris pour échapper à la montée du nazisme en Allemagne et il écrit alors pour Lise Gauty la musique de la complainte de la Seine. La voici donc interprétée par Lise Gauty cette même année de 1934.

Waouh, c'était La complainte de la Seine, musique de Kurt Weill sur un texte de Maurice Magre, chanté par Lise Gauthier. Il fallait vraiment le faire en 1934 pour oser chanter des paroles aussi dures, aussi crues et aussi parfois poétiques dans ce monde de la chanson qui était surtout axé sur la variété et sur le divertissement. Eh bien, Lise Gauthier ne manquait vraiment pas d'audace dans le choix de son répertoire. Et en 1934, justement, elle osa dénoncer l'antisémitisme montant en Allemagne et en France en chantant une complainte très violente qui exprimait la détresse des Juifs qui étaient chassés de partout. Et ça s'appelait « Israël, va-t'en ». Donc on voit vraiment que c'est une femme courageuse et qui n'a peur de rien pour chanter, pour exprimer pas seulement des histoires d'amour qui finissent bien, mais aussi de la réalité politique parfois. Après la guerre, sa carrière de chanteuse va ralentir pour prendre fin en 1953. Elle va s'installer dans le sud de la France. Elle va même ouvrir une école de chant. Et finalement, elle va se lancer dans l'immobilier. Voilà donc la fin de la carrière de Lise Gauthier. Nous voici maintenant parvenus à notre volet découverte. Je vous propose, pour terminer cette émission, une chanson jazzée de Georges Ulmer, « Belle comme une rose ». Et c'est Yves Montand qui la chante ici, en 1948.

Et voilà, c'est déjà fini avec « Jolie comme une rose » par Yves Montand. Je remercie à la technique Jacqueline Sanson qui fait toujours des miracles pour faire tout rentrer dans notre cadre d'émission. Alors au revoir et à bientôt.

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3: Des colons israéliens en Cisjordanie sanctionnés par l'Union européenne, les 27 se sont mis d'accord. Après plusieurs mois de blocage dû à l'ancien Premier ministre hongrois Viktor Orban, certains États membres réclament maintenant d'aller plus loin dans les sanctions. Le ministre syrien des Affaires étrangères à Bruxelles aujourd'hui pour y rencontrer ses homologues européens. L'UE veut aider à la reprise économique de la Syrie, un pays ravagé par la guerre et où les relations entre communautés sont à rebâtir aussi bien, comme nous le confiera le frère mariste Georges Sabé depuis Alep. L'utilisation des drones de plus en plus conséquente au Soudan. Les deux camps qui se combattent depuis plus de 3 ans ont recours à ces armes, responsables selon l'ONU de 880 morts depuis le début de l'année. 34 ans après les faits, un Serbe de Bosnie a été condamné par la justice bosnienne à 15 ans de prison pour crime contre l'humanité. Il avait abattu des civils sur une route de campagne. Il a été en revanche acquitté, faute de preuves suffisantes, du massacre d'une trentaine de villageois.
4: 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Xavier Sartre.
3: Bonsoir. Les 27 s'entendent donc sur des sanctions à l'encontre des colons violents et des responsables du Hamas. Cette décision survient à un moment où les actes de violence se multiplient en Cisjordanie. Des sanctions qui tombent donc à pic, mais qui étaient en préparation depuis des mois. À Bruxelles, les précisions de Pierre Benazé.
5: Ces sanctions européennes vont frapper 7 colons extrémistes et leurs organisations. Elles s'accompagnent de sanctions à l'encontre de 12 responsables du Hamas. Ce sont les sanctions classiques de l'Union européenne, à savoir le gel des avoirs détenus dans l'UE et l'interdiction de pénétrer sur le territoire européen. Dès 2024, les Européens avaient d'abord émis des sanctions contre le Hamas, puis contre les colons violents en Cisjordanie. Mais ce deuxième train de sanctions était bloqué depuis plus d'un an par la Hongrie de Viktor Orban. Maintenant que le nouveau Premier ministre, Péter Magyar, est en fonction, le veto hongrois a pu être levé afin de décider ces sanctions aujourd'hui. Plusieurs pays veulent aller désormais plus loin. Ils demandent le gel du commerce avec les colonies israéliennes en Cisjordanie. Pierre Benazet, Bruxelles, RFI pour Radio Vatican.
3: Et le gouvernement israélien a déjà réagi par la voix de son ministre des Affaires étrangères, Gideon Saar. Israël continuera de soutenir le droit des Juifs à s'installer au cœur de sa patrie. Les sanctions de l'UE sont, selon lui, sans fondement. Toujours concernant l'Union européenne, les ministres des Affaires étrangères des 27 rencontrent cet après-midi leur homologue syrien, Assad al-Sheibani, afin d'entamer un dialogue politique à haut niveau, indique la Commission. L'UE a déjà décidé de réactiver son accord de coopération commerciale avec Damas pour soutenir la reprise économique syrienne. En Syrie, la situation est jugée effroyable, en effet, par les institutions européennes. Tout est à reconstruire après 13 ans de guerre civile. Les relations entre les différentes communautés du pays aussi, notamment celles entre les chrétiens et les musulmans. Le conflit a poussé de nombreux membres des différentes églises à fuir le pays. Et pour ceux qui restent, il faut à la fois penser à sa propre survie matériel et à rétablir des liens brisés par des années de combat, ce qui n'est pas facile, comme en témoigne le frère mariste Georges Sebé, qui vit à Alep, dans le nord de la Syrie.
6: Nous avons lutté pour rester sur cette terre. Nous nous sommes aussi engagés à vivre avec le monde musulman, mais tout doucement, tout cela est en train de se perdre. Je crois que voir la réalité de la présence chrétienne aujourd'hui au Moyen-Orient n'est pas seulement une question de nombre, c'est une question de qualité de témoignage, de qualité de vécu et de qualité de service au milieu du monde musulman. Nous avons un dialogue qui nous attend un dialogue de service avec le monde musulman, c'est-à-dire un dialogue vrai avec tout ce que nous avons comme potentiel, nous sommes invités à le mettre au milieu de la région, que ça soit pour construire la paix, que ça soit pour construire le pays, ou que ça soit aussi pour construire une communauté ecclésiale profondément attachée à la terre dans laquelle le Seigneur nous invite à être et à vivre.
3: Le frère Mariste Georges Sebé depuis

0: Nouvelles discussions sont prévues entre le Liban et Israël jeudi et vendredi à Washington. En Iran, la Nobel de la paix Narges Mohammadi a été libérée sous caution pour être soignée. Cette militante des droits de l'homme de 54 ans était incarcérée pour atteinte à la sécurité nationale. Elle aurait eu deux accidents cardiaques le 24 mars et le 1er mai dernier, ce qui rendait nécessaire sa prise en charge en dehors de la prison. Selon son avocate française, elle a perdu 20 kilos et est méconnaissable. Au Soudan, la guerre se déroule dorénavant dans les airs. C'est ce que dénonce ce lundi l'ONU, qui estime que les frappes drones ont tué pas moins de 880 civils depuis le début de l'année. Et les précisions d'Augustine Passy.
1: Depuis l'an dernier, la relative stabilisation de la ligne de front s'accompagne d'une intensification des attaques aux drones. Depuis que les forces armées soudanaises du général Abdel Fattah al-Burhan ont repris le contrôle de Khartoum en mars 2025, la division du pays s'est progressivement dessinée, avec l'Est et le Centre aux mains des troupes régulières et l'Ouest sous la supervision des forces de soutien rapide du général Hemeti. Cette fracture s'est encore accentuée avec la victoire des FSR en octobre à El Fasher, le dernier chef-lieu du Darfour qui leur résistait. Si les combats au sol sont plus localisés, le haut-commissaire des Nations Unies aux droits de l'homme, Volker Türk, a expliqué ce lundi que les drones armés sont désormais et de loin devenus la principale cause de décès des civils. L'agence onusienne recense au moins 880 civils tués entre janvier et avril, ce qui représente plus de 80% des décès de civils liés au conflit pendant cette période. Volker Türk redoute en outre une intensification des attaques aériennes dans les semaines à venir, alors que le début de la saison des pluies devrait ralentir les opérations militaires sur le terrain. Addis Abeba, Augustine Passy pour Radio Vatican.
0: Bavure de l'armée au Nigeria, l'aviation a tué au moins 13 civils dans l'état du Niger, dans le centre nord du pays, c'est ce qu'affirment les autorités locales. L'armée affirme, elle, avoir visé des terroristes. Ce bombardement a eu lieu hier à Kouzazou. Un avion de chasse frappé des repères de bandes criminelles très actives dans la région et responsable de plusieurs massacres ces derniers mois. Toujours hier, au Nigeria, une quarantaine de personnes ont été tuées par des hommes armés, cette fois dans le nord du pays, selon l'ONU. Des voyageurs sont tombés dans la soirée dans une embuscade dans l'état de Zamfara. Une trentaine d'entre eux ont été tués. Et puis dans l'état de Katsina, 12 personnes ont été tuées par des bandits. 15 ans de prison pour crime contre l'humanité. C'est la peine à laquelle a été condamné par la justice bosnienne un Serbe de Bosnie pour des faits commis pendant la guerre en Bosnie-Herzégovine en 1992. Dusko Zoric, 21 ans à l'époque des faits, ancien soldat de l'armée des Serbes de Bosnie, a exécuté des civils sur une route de campagne d'une rafale de fusil semi-automatique. À Belgrade, les détails avec Laurent Rouy.
2: Placé en détention depuis son extradition par l'Allemagne début 2025, Dusko Zoric, 55 ans, a donc été condamné pour le meurtre de 5 civils bosniaques en 1992, à 15 ans de prison, par la justice de ce pays. À l'époque, plus de 150 civils musulmans bosniaques avaient été tués en quelques jours par les milices serbes dans le village de Zetchovi, à quelques kilomètres de Prijedor, et des tristement célèbres camps de détention d'Omarska, Ternopolje et Keraterm. En revanche, Zoric a été acquitté de l'exécution de 30 femmes et enfants dans le même village, l'accusation n'ayant pas réussi à présenter d'éléments probants. Zoric n'est pas le premier condamné pour ces massacres. En 2023, 5 anciens miliciens serbes avaient écopé de peines allant de 5 à 20 ans de prison pour ces massacres d'août 1992. La condamnation de Zoric n'est cependant pas encore définitive, puisqu'il est d'usage que les condamnés fassent appel dans les procès pour crimes de guerre. Il restera cependant en prison jusqu'à une éventuelle condamnation définitive. Laurent Rouy, Belgrade, Radio Vatican.
0: On reste en Europe où l'UE prend des sanctions, cette fois contre une vingtaine de responsables et d'organisations russes accusées d'avoir transféré de force à des enfants ukrainiens en Russie ou dans les territoires ukrainiens occupés. Depuis 2022, près de 20 500 enfants ukrainiens auraient été transférés de force, a dénoncé l'Union européenne. Au total, 16 personnes et 7 organisations sont sanctionnées, dont des structures liées au ministère russe de l'éducation et accusées d'endoctrinement, d'enseignement idéologique et de militarisation des mineurs. Voilà, c'est la fin de cette édition. Prochain retour de l'actualité en langue française, ce sera à 8h demain matin. D'ici là, vous avez rendez-vous sur notre site internet. Très bonne soirée à toutes et à tous.
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Évangile de Jésus-Christ selon saint Jean, chapitre 15, verset 26, jusqu'au chapitre 16, verset 4. À l'heure où Jésus passait de ce monde à son Père, il disait à ses disciples, « Quand viendra le Défenseur que je vous enverrai d'auprès du Père, lui, l'Esprit de vérité qui procède du Père, il rendra témoignage en ma faveur. » Et vous aussi vous rendrez témoignage, vous qui êtes avec moi depuis le commencement. Je vous dis tout cela pour que vous ne risquiez pas de tomber. On vous exclura de la synagogue, et même l'heure vient où tous ceux qui vous tueront s'imagineront offrir ainsi un sacrifice à Dieu. Ils le feront parce qu'ils ne connaissent ni le Père ni moi. Mais voici pourquoi je vous dis tout cela. Quand cette heure sera venue, vous vous souviendrez que je vous l'avais dit. Je ne vous l'ai pas dit dès le commencement, parce que j'étais avec vous. » Mes bien chers amis, on s'approche tranquillement de la Pentecôte. Alors rien d'étonnant à ce que la liturgie nous parle de plus en plus de l'Esprit-Saint. Je vous avoue que j'aime pas beaucoup l'appeler Esprit-Saint. Remarquez que je parle en tant qu'exégète, c'est-à-dire spécialiste de la Bible. Pourquoi je n'aime pas trop cette appellation pourtant traditionnelle? Je vais vous expliquer tout cela avec des mots simples et faciles. En grec, la langue dans laquelle nos évangiles ont été écrits, le mot qu'on traduit par esprit, c'est « pneuma ». Je le prononce comme en grec moderne. La prononciation scolaire moins authentique est aussi moins jolie. On a coutume de dire « pneuma ». Dans le mot grec « pneuma », j'attire votre attention sur la première syllabe, « pneu ». Vous savez évidemment ce qu'est un pneu. C'est une chambre à air. En grec, le mot qu'on traduit par « esprit » a donc un contenu très concret. L'Esprit-Saint, c'est de l'air pur. C'est un souffle tout à fait spécial qui vient d'en haut, le souffle de Dieu. Quand un nageur risque de s'étouffer et de se noyer, vite, vite, il faut lui donner de l'air. On appelle cela la respiration artificielle. Les sauveteurs connaissent bien la technique. À l'hôpital, quand quelqu'un respire mal, on le branche sur une bonbonne. On lui donne de l'oxygène. En français, si on remonte jusqu'à l'étymologie, le mot esprit contient la syllabe spire, S-P-I-R. Exactement la même qu'on trouve dans les verbes « respirer »,« inspirer »,« expirer » et même « soupirer ». Le mot « esprit » dérive donc directement d'un groupe de lettres qui ont un rapport direct avec le souffle, avec l'air. Pourquoi je n'aime pas trop l'appellation « esprit saint » ? Tout simplement parce qu'en français, quand on emploie le mot « esprit », on n'a plus du tout idée de la signification originale du mot, qui est très concrète et qui fait référence à l'air qu'on respire. Dans nos langues occidentales, le mot « esprit » est devenu un terme abstrait qui désigne l'intelligence, la culture. L'esprit veut dire la partie la plus subtile de l'être humain, y compris celle qui s'ouvre à la dimension spirituelle. Tiens, encore un mot qui contient la syllabe « spire ». Ou encore, on va dire de quelqu'un qu'il a de l'esprit ou qu'il fait de l'esprit, au sens où il a beaucoup d'humour. Personnellement, quand j'emploie le mot « esprit saint », je m'arrange toujours pour dire aussi dans la même phrase « le souffle de Dieu » ou « le souffle d'en haut ». La spiritualité n'est pas du tout une affaire abstraite, c'est une respiration, aussi nécessaire à la vie que l'air qui entre dans nos poumons et en ressort. Cet échange d'air entre l'extérieur et l'intérieur de notre corps est absolument vital. Comme l'échange d'air entre Dieu et nous est nécessaire à tout instant pour nous ancrer pour de bon dans la vie éternelle.

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0: Voici un moment de rencontre avec le père Geoffroy Marie, prêtre de la communauté Saint-Jean à Troussure, en France. Il nous propose un entretien intitulé « Évangéliser notre vie intérieure », une production de la communauté des Béatitudes.
1: Oui, voilà la pédagogie du Christ. Comme si Dieu aimait utiliser nos fragilités pour faire de nous des hommes de foi, d'amour. Regardez la vie de Charles de Foucault, regardez la vie des saints. Jésus utilise leur fragilité pour que de ses blessures, il en fasse des merveilles. Charles de Foucault était quand même assez curieux comme bonhomme, toujours insatisfait, une recherche de perfection, d'une intransigeance. Il était invivable, Charles, mais invivable. Son père spirituel lui a dit « Vous pouvez tout faire, mais sauf fonder une communauté. Vous êtes invivable. » Un caractère de chien. Et voilà que Jésus a utilisé ce caractère, cette fougue, cette impétuosité, ce désir fou d'être donné à Dieu. Il l'a utilisé et petit à petit, il l'a affiné. Et quand est-ce que Charles de Foucault est arrivé dans la paix? Quand est-ce que Charles était en paix? C'était les 8 dernières années de sa vie à Tamanrasset. Lui qui voulait être ermite, plus trappiste que les trappistes, plus ermite que les ermites, qui demandait pardon, il avait fait un péché mortel parce que, ah oui, c'était à la trappe en Syrie, il a dit, c'est la décadence, maintenant on met du gras dans la soupe, mais où est-ce qu'on va? Parce que vraiment, mais vraiment, pour lui c'était l'orgie. Donc un homme impétueux, il a trouvé la paix quand il a compris que aimer Dieu, c'était aimer Dieu dans la faiblesse. Que témoigner de Dieu, c'était de témoigner de Dieu dans la faiblesse. Je vais être plus précis. Charles de Foucault est tombé très malade à Tamanrasset. Il était aux deux doigts de la mort. Et qu'est-ce qu'il a vu? Que pendant des années, il était au milieu des Touaregs. Et il donnait aux Touaregs beaucoup. Il les aidait. Il était vraiment le marabout qui était auprès de tout le monde. Mais il a converti personne. Et un jour, il était agonisant. Et ce sont les Touaregs qui l'ont aidé. Et à partir de ce moment-là, ils l'ont nourri. Il y a eu un renversement à Tamanrasset. Charles de Foucault était l'un des leurs. Il a compris que c'est au moment où il était faible qu'il a permis aux autres de l'aider. Jésus se fait faible pour être aidé. Jésus évangélise la faiblesse pour qu'on puisse s'entraider les uns les autres. Ça, Charles de Foucault était désarmé. Il a compris que finalement aimer Dieu, c'était aimer le prochain. C'était le même amour. Et Charles n'a plus voulu cette vie érémitique d'absolu. Il a compris que la mission et la contemplation ne faisaient qu'un. Il est mort dans la paix. Vous voyez, c'est beau d'être fougueux. Pierre était fougueux. Grâce à la générosité, on avance et Dieu nous purifie. Et là, on ne l'attendait pas, Dieu nous fait comprendre. Il nous met le doigt sur ce que c'est l'Évangile. Alors c'est vrai, ce que je dis là ne rentre pas du tout dans nos créneaux habituels.

0: On peut plus prier si on est imbu de nous-mêmes ou si nos blessures nous font trop mal. Alors vous voyez, je parle de blessures. Le péché entraîne beaucoup de blessures. Essayons de voir cela quelques instants. Quel est le plus grand ennemi de nous? J'ai parlé du péché. Bien sûr, Satan est l'auteur du péché. Mais j'aime à dire que le plus grand ennemi, c'est nous-mêmes. C'est nous qui nous blessons. Et j'aime à redire ici ce leitmotiv des pères de l'Église. Personne n'est blessé par un autre que soi-même. Personne n'est blessé par un autre que soi-même. La personne qui me blesse le plus, c'est ma manière d'interpréter les événements, ma manière de vivre. Vous me direz, mon père, je suis pas d'accord. Dans mon enfance, j'ai eu telle et telle blessure. Oui, il y a des blessures objectives, ça c'est vrai. Tel accident de voiture, telle épreuve de mes parents, tel attouchement, toutes les blessures sexuelles qu'il peut y avoir, toutes les blessures affectives, ça c'est objectif, on est d'accord. Mais la manière dont je vis cette blessure, très souvent c'est moi qui me blesse. Je cherche un bouc émissaire, je cherche facilement, je mets la cause sur les autres, c'est à cause de ma mère que je suis comme ça. Il n'y aurait pas eu ma mère, il n'y aurait pas eu le curé. Moi, combien de personnes m'ont dit, vous savez, moi j'ai quitté la religion depuis que le curé m'a donné une claque au catéchisme à 12 ans. Je comprends. Aujourd'hui, on donnerait une claque, on irait en prison. Hein. Mais autrefois, c'était pas très juste non plus de donner une claque. Mais oui, on cherche toujours, il faut un fautif. Le tsunami, vous savez, la cause, ben, on n'a pas prévu, c'est toujours la faute des politiciens. Le bouc émissaire est très classique. Mais comprenons bien que pourquoi on se blesse soi-même. Parce que nous avons facilement une représentation de nous-mêmes, une représentation du bonheur. Et on s'imagine sur le banc des accusés. J'avais conçu tel et tel bonheur, ça devait marcher. Or, il y a eu un accident, je suis une victime. Et inconsciemment, je mets en place un mécanisme de défense où je me sens blessé, écrasé par la vie. Or, tout simplement, tout ça repose sur mon idée du bonheur. Moi, comme prêtre, j'avais beaucoup d'idées. Comme religieux, j'avais beaucoup d'idées sur ma communauté. J'avais beaucoup d'idées sur la vie conjugale. Mais c'était des idées. Passons des idées au réel. Qu'est-ce que c'est qu'une vraie vie conjugale? Qu'est-ce que c'est qu'une vraie vie religieuse? Vous voyez, souvent, on met la barre très haut, on a une idée de la vie et on court après pour correspondre à cette idée de la vie. On appelle ça l'idéalisme. Et nous, Français cartésiens, on est très abîmés par ça. Et ça abîme beaucoup notre vie intérieure. On passe son temps à courir derrière des idées. Je me marie, j'ai tant d'enfants, je fais telle chose, telle chose, telle chose. Et puis voilà, au bout de 3 ans, je suis stérile, ou ma femme, voilà, etc. Ah, je suis malheureux, tout va très mal. Non, je suis parti de l'idée que tout devait marcher. Qui vous a dit que tout devait marcher? La nature humaine n'est pas parfaite. Qui vous a dit que tout devait marcher? Dans votre tête, oui, ça devait marcher, mais c'est pas le réel. Les paysans savent qu'on dialogue avec la terre. Enfin, moi maintenant avec les engrais, mais on dialogue avec la nature. La nature n'est pas parfaite. Moi, je passe mon temps à dire aux jeunes fiancés, il y a un couple sur 5 qui est stérile. Arrêtons de tout prévoir, de tout chosifier notre vie. Notre santé, on s'habitue à la bonne santé. Rendons grâce, mais tout n'est pas fait. Vous voyez ce que je veux dire? C'est, soyons lucides sur les représentations que nous faisons de la vie, de nous-mêmes, de Dieu. Est-ce qu'elles sont justes? Passons au Karcher toutes ces idées. Passons en Karcher toutes nos idées de Dieu et de Jésus pour arriver, non pas à tout remettre en question, mais pour retrouver une fraîcheur, la beauté de l'Évangile, pour retrouver la joie d'être chrétien.
1: C'était un moment de rencontre avec le père Geoffroy Marie, prêtre de la communauté Saint-Jean, qui nous proposait un entretien intitulé « Évangéliser notre vie intérieure ». Dans quelques instants, un temps de lecture.

Ne pas manifester de curiosité sur la vie des autres. Ne te montre pas curieux et ne t'encombre pas d'inutiles sollicitudes. Que t'importe ceci ou cela? Suis-moi. Jean 21, 22. Que t'importe que ton voisin vive comme ceci ou comme cela et qu'un autre parle ou agisse de telle ou telle façon? Tu n'as pas à répondre des autres, mais de toi-même. De quoi donc te mêles-tu? Moi, je connais tous les hommes. Je vois tout ce qui se passe sous le soleil, et je sais de quoi est fait chacun, ce qu'il pense, ce qu'il veut, à quoi visent ses efforts. C'est pourquoi tu dois tout me confier et demeurer bien en paix. Laisse ceux qui s'agitent disperser ainsi inutilement leurs forces. Ils devront me rendre compte de leurs actes et de leurs paroles, car ils ne peuvent espérer me tromper. Ne cherche ni l'éclat d'un grand nom, ni la popularité, ni l'amitié particulière d'aucune personne, car tout cela égare l'esprit et distrait grandement l'âme de son devoir. J'aimerais te faire entendre ma parole plus souvent, si, lorsque je viens à toi, je te trouvais plus attentif et prêt à m'ouvrir la porte de ton cœur. Veille, prie sans cesse. Reste prudent et humble en toutes choses.

La vraie paix et le progrès spirituel réel. J'ai dit, je vous laisse la paix, je vous donne ma paix. Je ne vous la donne pas comme le monde la donne. Jean 14, 27. Tout le monde désire la paix, mais rares sont ceux qui s'attachent à rechercher ce qui procure la paix véritable. Ma paix appartient à ceux qui sont doux et humbles de cœur. Ce n'est qu'au prix d'une grande patience que tu pourras acquérir ma paix. Si tu m'écoutes et si tu obéis à ma voix, tu jouiras d'une paix profonde. Seigneur, que faut-il donc que je fasse? Veille en toute chose à tes actes et à tes paroles. N'aie d'autre intention que celle de plaire à moi seul. Ne désire et ne recherche rien en dehors de moi. Pas de jugement téméraire sur la conduite des autres. Ne te mêle jamais de ce qui ne te regarde pas si tu veux vivre dans la tranquillité. Ne ressentir jamais aucun trouble, n'éprouver aucune peine dans son cœur, aucune souffrance dans son corps. Tout cela n'appartient pas à la vie présente. C'est l'état du repos éternel. Ne t'imagine donc pas avoir trouvé la véritable paix lorsque tu ne rencontres aucune contrariété ou lorsque tu ne te heurtes à aucune opposition, ni avoir atteint la perfection lorsque tout se réalise selon tes désirs. Ne te crois pas non plus devenu l'objet d'un amour spécial quand tu éprouves la douceur d'une vive dévotion, car ce n'est pas par là que l'on reconnaît l'homme véritablement épris de vertu, ni en cela que consiste le progrès de l'âme. En quoi donc consiste-t-il, Seigneur? À te livrer de tout ton cœur à la volonté divine, sans te poser de questions d'aucune sorte à aucun moment, de sorte que tu embrasses d'un même regard les biens et les maux et que tu m'en rendes grâce indistinctement. Si tu demeures si ferme, si constant dans l'espérance, que privé intérieurement de tout réconfort, tu prépares ton cœur à résister à des épreuves plus dures encore. Si tu ne cherches jamais à te justifier comme si tu ne méritais pas de t'en souffrir, mais si tu reconnais au contraire ma justice, et si tu loues ma sainteté dans tout ce que j'ordonne, alors tu es dans la bonne voie, la véritable voie de la paix, et tu peux, avec assurance, espérer revoir mon visage dans l'allégresse. Job 33, 26. Et si tu parviens à un parfait renoncement à toi-même, sache que tu jouiras alors d'une paix aussi complète qu'il est possible sur cette terre d'exil.

On acquiert la liberté de l'esprit par la prière plus que par la lecture. Seigneur, c'est la preuve d'un homme parfait de ne jamais détourner son cœur des choses célestes, d'échapper à de multiples entraves, non par indolence, mais par le privilège d'un esprit libre qui n'est enchaîné par aucune affection désordonnée. Je t'en supplie, ô Dieu de bonté, délivre-moi des soucis de cette vie, pour qu'ils ne me prennent pas dans leur filet, des préoccupations excessives du corps, pour qu'elles ne me détournent pas de toi, de tous les obstacles qui troublent l'âme, afin que la douleur ne m'abatte pas complètement. Je ne parle pas seulement des biens futiles que recherche avidement la vanité humaine, mais de toutes ces misères liées à la condition humaine qui alourdissent et affligent l'âme de ton serviteur et l'empêchent de jouir autant qu'il le voudrait de la liberté de l'esprit. Ô mon Dieu, douceur ineffable, change pour moi en amertume toute satisfaction d'ici-bas qui me détourne de l'amour des choses éternelles et m'entraîne vers la possession d'un bien présent. Que je ne sois pas, mon Dieu, vaincu par la chair et le sang, trompé par le monde et sa gloire passagère. Que je ne cède ni aux démons, ni à ses ruses. Donne-moi la force pour résister, la patience pour souffrir, la constance pour persévérer. Accorde-moi, au lieu de tous les plaisirs du monde, la délicieuse intimité de ton esprit. Au lieu des passions mauvaises de la terre, la passion de servir ton nom. Les soins pourtant indispensables qu'il faut apporter au corps peuvent devenir autant d'ennemis pour une âme fervente. Permets donc qu'ils aient pour moi le minimum d'importance. Il n'est pas permis de se priver de tout, parce que la nature a ses exigences, mais ce que ta sainte loi m'interdit, c'est de rechercher le superflu qui mènerait alors à la révolte de la chair contre l'esprit. Que ta main, Seigneur, m'empêche de tomber dans un de ces deux extrêmes et qu'elle me fasse garder la juste mesure, partout et toujours.

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1: Un cœur vraiment grand, généreux, ne se laisse point arrêter. S'il peut passer, quoi qu'il en coûte, si malaisé que soit la route, jamais il ne se dit c'en est trop. Sa foi monte, monte toujours. C'est qu'il est un je ne sais quoi que son cœur brûle d'obtenir. Saint Jean de la Croix.
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1: À Déroulement du livre, aujourd'hui, nous vous présentons un enseignement tiré de la série animée par le Père Martin Lagacé de la communauté de l'Emmanuel qui s'intitule « Qui est l'Esprit-Saint ?»

Chers amis, nous poursuivons donc notre enquête sur qui est l'Esprit Saint. C'est notre cinquième rencontre où nous allons en particulier examiner cette riche vie de l'Esprit qui se manifeste dans les dons et charismes. Je vous rappelle un petit peu le parcours, les étapes que nous avons franchies. D'abord, nous nous sommes posé la question de comment connaître Dieu l'Esprit Saint avec ce don de crainte qui nous fait sentir notre petitesse devant l'immensité de ce mystère, et que, en fait, c'est Dieu qui va lui-même se révéler, parce que l'effort de l'homme pour monter à Dieu est évidemment limité, même si nous pouvons connaître son existence par la raison naturelle. Son mystère profond demande que lui-même se penche sur nous, qu'il se révèle. C'est le sens de la révélation, c'est-à-dire c'est une initiative divine, purement gratuite, une condescendance au sens étymologique, c'est de descendre avec. Et par conséquent, dans le deuxième épisode, nous avons examiné cette réalité de l'inspiration, c'est-à-dire que Dieu parle donc dans les Écritures, le Credo nous dit « il a parlé par les prophètes ». Mais comment a-t-il parlé sinon grâce à cette inspiration où Dieu choisit des auteurs qui vont s'exprimer avec leur langue, avec leur culture, leur sensibilité, mais ils vont être traversés comme des vitraux par une unique lumière, celle du Verbe de Dieu. Cet Ancien Testament, qui est la première étape donc de cette révélation, nous dit que l'Esprit-Saint, au fond, est un souffle rouah, un souffle, une puissance qui va permettre à Dieu de réaliser son projet. Son projet qui est annoncé par les prophètes d'une religion qui serait spirituelle, c'est-à-dire gravée dans le cœur. « J'inscrirai ma loi au fond de vos cœurs », dit le prophète Jérémie. Et aussi une religion qui sera universelle. Le prophète Joël nous dit « Je répandrai de mon esprit sur toute chair ». C'est dans la figure du Messie que va se condenser ce mystère de la Nouvelle Alliance qui est annoncé dans l'Ancien Testament. Ce Messie, l'Esprit du Seigneur repose sur moi. Il m'a envoyé porter la bonne nouvelle aux pauvres, etc. Et puis, nous basculons dans le troisième épisode, donc dans le Nouveau Testament, où nous voyons cette trame de l'Esprit Saint qui va se dévoiler, cet Esprit Saint qui se révèle le dernier, puisque Dieu s'est révélé d'abord comme Père, ensuite comme Fils, et quand le Fils est monté aux cieux, il a fait descendre l'Esprit Saint, qui est la dernière étape de ce dévoilement du mystère de Dieu. Mais curieusement, cette dernière étape, elle est comme première, parce que c'est dans la lumière de l'Esprit Saint que nous comprenons le mystère trinitaire. C'est lui qui, l'Esprit Saint, qui nous permet de dire « Abba Père », c'est lui qui nous permet de dire « Jésus est Seigneur ». Donc cet Esprit Saint va féconder le sein de Marie, il va même saisir Jean-Baptiste dans le sein de sa mère pour qu'il soit le précurseur. Cet Esprit Saint aussi va se manifester avec puissance au moment du baptême de Jésus, cet Esprit donc qui repose sur lui, qui le fera agir dans sa prédication et dans les signes, cet Esprit qui le ressuscitera et cet Esprit qu'il donnera quand il montera à la droite du Père, à la fin de ce mystère pascal. Car si le Saint-Esprit descend sur nous, eh bien c'est d'abord parce que le Christ, comme dit Paul, est mort pour nos péchés et ressuscité pour notre justification, et il répand dans nos cœurs son amour par l'Esprit-Saint. Donc, mort, résurrection, Pentecôte, voilà l'achèvement du grand mystère pascal qui culmine dans ce passage donc des Actes des Apôtres qui est la Pentecôte. La Pentecôte qui est vraiment le paradigme de l'Église. Et nous avons vu que dans les Actes des Apôtres, le Christ qui a dit curieusement avant de mourir « Je pars, mais

Donc, l'Église, qui est, comme dit Bossuet, le Christ répandu et communiqué, se déploie dans ce mystère et cette diversité. C'est ce que nous allons continuer d'explorer aujourd'hui avec cette prédication de Pierre, donc, qui suite à l'effusion de l'Esprit qui a rempli toute la pièce où ils étaient, qui a rempli chacun, voilà ce Pierre qui est illuminé et qui va se servir des Écritures pour expliquer que tout avait été prévu par Dieu dans sa mort et sa résurrection pour que nous recevions l'effusion de l'Esprit. Alors il dit dans le chapitre 2, au verset 37, 38, « Convertissez-vous et que chacun de vous soit baptisé au nom de Jésus-Christ pour le pardon de ses péchés. Vous recevrez alors le don du Saint-Esprit. »

Alors ceux qui avaient accueilli la parole de Pierre furent baptisés ce jour-là. Environ 3000 personnes se joignirent à eux. Alors, grande efficacité de sa prédication. Je voudrais faire un petit flashback sur comment s'est annoncée cette fécondité de la vie de Pierre. Rappelez-vous, dans Luc au chapitre 5, quand Jésus dit aux apôtres, plutôt aux disciples, les premiers disciples, qui ont passé la nuit à pêcher sans rien prendre, d'avancer en eau profonde et de jeter leurs filets. Eh bien, Pierre est bouleversé de voir les filets remplis, plénitude. Hein, tous furent remplis. Toujours ce thème de la plénitude qui est lié à l'Esprit Saint. Et Pierre tombe à genoux devant Jésus, dit « Je suis un pauvre homme pécheur ». Et Jésus lui dit « Ne crains pas, désormais, ce sont des hommes que tu prendras ». Et donc, cette prophétie se réalise le jour de la Pentecôte, où Pierre va jeter le filet de la prédication. Et 3000 hommes vont se convertir. Grand coup de filet, premier coup de filet, mais qui annonce aussi l'immense coup de filet que sera le ministère pétrinien de toute l'Église à travers les siècles, qui va aller chercher une multitude de pécheurs pour les tirer des ténèbres et les amener à la lumière du Christ. Nous avons aussi une préfiguration de la Pentecôte dans l'événement des noces de Cana. Jésus dit « Remplissez d'eau ces jarres ». Encore le thème de la plénitude qui vient. Et l'eau est changée en vin. Et le maître du repas, il dit, mais d'habitude, on garde le bon vin pour le début du repas. Et quand les gens sont ivres, on sert le moins bon. Mais toi, tu l'as gardé pour la fin. Et les pères de l'Église ont vu dans ce signe de Jésus, évidemment, la nouvelle alliance, l'alliance de l'Esprit Saint. Et d'ailleurs, c'est drôle parce que le jour de la Pentecôte, quand les spectateurs de cet événement ont vu les apôtres délirer sous l'action de l'Esprit Saint, ils se sont dit « ils sont pleins de vin doux ». Et Pierre dira « non, ils ne sont pas ivres ». D'ailleurs, Paul dira dans l'Épître aux Éphésiens « ne vous enivrez pas de vin, mais cherchez dans l'Esprit votre plénitude ». Pierre dit « convertissez-vous ». Qu'est-ce que ça veut dire? Parce que il y a un basculement ici, de l'Ancien Testament au Nouveau Testament. C'est le Père Cantalamessa, dans son œuvre majeure, La vie dans la Seigneurie du Christ, qui m'a fait comprendre cela. Quand Jean-Baptiste, par exemple, appelle à la conversion, il l'appelle dans le registre de l'Ancienne Alliance. C'est-à-dire, si vous observez la loi, Dieu vous bénira. Si vous n'observez pas la loi, eh bien, vous serez châtié. Et ici, il y a une nouveauté absolue. Et j'allais dire une nouveauté inouïe, c'est-à-dire qu'on n'a jamais entendu avant. C'est-à-dire que quand Pierre invite à la conversion, c'est parce que les auditeurs ont le cœur transpercé d'entendre que le Christ, Jésus Seigneur, a été immolé pour nos péchés. Donc la conversion ne consiste pas à renoncer à des actes mauvais pour des actes bons, mais à croire que Jésus est mort pour mes péchés et qu'il est ressuscité pour ma justification. Donc, le,

salut n'est pas à gagner par mon observance de la loi, mais par la foi en Jésus Sauveur. Saint Paul dit dans l'Épître aux Éphésiens chapitre 2 verset 8, c'est par grâce que vous êtes sauvés. Cela ne vient pas de vous, c'est un don de Dieu. Cela ne vient pas de vos actes afin que nulle chair n'aille s'enorgueillir. Donc il y a un bouleversement. Nous sommes déjà sauvés. C'est ça qui nous transperce le cœur. Et ensuite, Paul dit, repentez-vous de vos péchés, faites-vous baptiser pour recevoir le don du Saint-Esprit. Le but, encore une fois, c'est pas l'accomplissement de règles mosaïques, mais cette loi nouvelle qui va s'inscrire dans nos cœurs et qui va être comme la finalité de la vie chrétienne. Paul dit dans l'Épître aux Galates, puisque l'Esprit est votre vie, que l'Esprit vous fasse agir. Et Saint Séraphin de Sarov, donc un saint bien connu de l'orthodoxie, nous dira « Le vrai but de la vie chrétienne consiste en l'acquisition du Saint-Esprit de Dieu. » Puis il dit « Toutes nos dévotions, toutes nos piétés, tous les cultes ne sont que des moyens pour l'acquisition du Saint-Esprit de Dieu. » Alors, nous allons passer maintenant à une nouvelle page très riche de la révélation de l'Esprit Saint avec toujours notre ami Saint Paul dans les chapitres 12 à 14 de la première lettre aux Corinthiens. Paul écrit à Corinthe, une église qui est donc en plein milieu du bassin méditerranéen. C'est une ville qui a été fondée ou refondée par les Romains. C'est un port, donc un lieu où il y a tout un mélange de cultures et où il y a une grande ébullition spirituelle. Parce que le monde ancien, le monde païen, est un monde hyper religieux avec toutes sortes de cultes, de divinités. Et on est peut-être un peu trop friand d'une religion émotionnelle et spectaculaire. Donc Paul va être obligé de remettre un petit peu les choses dans l'ordre et donner aux Corinthiens des critères dans ces manifestations spirituelles. Et ces critères, je vais les énumérer rapidement, mais on va les revoir en détail. C'est d'abord la foi, c'est-à-dire que toute expression spirituelle procède de la foi en Jésus-Christ et culmine dans la foi. Aussi, l'Esprit Saint produit de l'unité dans la diversité. C'est un esprit d'ordre également qui crée une hiérarchie, une solidarité dans le corps du Christ. Et ultimement, le signe d'une vie authentiquement chrétienne dans l'esprit, c'est la charité. Donc, commençons cette lecture du chapitre 12 et Paul nous dit au début, au verset 1 et suivant, « Frères, au sujet des dons spirituels, je ne veux pas vous laisser dans l'ignorance, vous le savez bien, quand vous étiez païens, vous étiez entraînés sans contrôle vers les idoles muettes. C'est pourquoi je vous le rappelle, si quelqu'un parle sous l'action de l'Esprit de Dieu, il ne dira jamais « Jésus est anathème ». Et personne n'est capable de dire « Jésus est Seigneur » sinon dans l'Esprit Saint. Donc, Jésus est Seigneur. Seigneur, ça veut dire qu'il est la divinité parfaite qui règne sur toute puissance, sur toute domination, sur toute légion d'anges et surtout sur ces fausses divinités, ces idoles muettes. Il est le Seigneur, et tout genou fléchira au ciel, sur terre et aux enfers, et proclamera que Jésus est Seigneur. Ensuite, il poursuit au verset 4 à 6, « Les dons de la grâce sont variés, mais c'est le même Esprit. Les services sont variés, c'est le même Seigneur. Les activités sont variées, mais c'est le même Dieu qui agit en tout et en tous. » Ici, on a un bel exemple d'une profession de foi implicite trinitaire. Il parle de l'Esprit, du Seigneur et de Dieu. Et ça nous montre aussi que la Trinité est au cœur du mystère de l'Église. Pourquoi? Parce que la Trinité, c'est une diversité de personnes dans l'unité d'une essence divine. Et c'est cela qui va informer le mystère de l'Église. L'Église, c'est l'unité de la foi dans une diversité de personnes, de ministères, de charismes et d'activités. Ensuite, Paul dit « À chacun est donnée la manifestation de l'Esprit en vue du bien de tous. » Ça, c'est une définition de ce qu'est un charisme, c'est-à-dire un don de l'Esprit qui n'est pas tant ordonné à ma sanctification personnelle, mais qui est au service de la croissance du corps.
Il dit à celui-ci est donné par l'Esprit une parole de sagesse, de connaissance, don de foi, d'opérer des miracles. Et il conclut au verset 11, mais celui qui agit en tout cela, c'est l'unique et même Esprit. Il distribue ses dons comme il le veut à chacun en particulier. Donc, c'est magnifique de voir cette unité dans la diversité. J'ai toujours cette image, mon père a été organiste d'église toute sa vie. Et dans un orgue à tuyaux, ben, il y a des milliers de tuyaux dans un orgue, mais c'est le même souffle qui les traverse. Et c'est l'organiste qui appuie sur les touches qui vont ouvrir le clapet, qui va faire passer le souffle dans un tuyau et donner sa note. Quand on est dans une assemblée de prières charismatiques, eh bien, c'est un peu Dieu qui est au clavier et il va toucher telle ou telle personne, telle touche du clavier pour que l'esprit passe et que la personne exerce ce charisme. Mais tout cela se fait dans un ordre, dans une unité et une grande diversité. Et c'est là que le chant de l'Église, si on peut dire que l'hymne qui monte vers Dieu peut être une manifestation de sa gloire comme la beauté d'un orgue qui joue dans une église.

C'est dans un unique esprit, en effet, que tous, dit Paul, juifs ou païens, esclaves ou hommes libres, nous avons été baptisés pour former un seul corps. Tous nous avons été désaltérés par un unique esprit. Donc l'esprit réalise cette unité du corps. Rappelez-vous, il n'y a plus ni juif, ni païen, ni esclave, ni homme libre. L'Esprit Saint forme un corps qui va être un lieu d'abord de solidarité. Si un membre est en souffrance, dit Paul, tous les membres souffrent avec lui. Et il dira aussi, parmi ceux que Dieu a placés dans l'Église, donc dans son corps, il y a premièrement des apôtres, deuxièmement des prophètes, troisièmement ceux qui ont charge d'enseigner, ensuite il y a les miracles, les dons de guérison, etc. Donc Paul montre donc qu'il y a unité du corps, qu'on soit juif ou païen, ça n'a plus vraiment d'importance en Jésus-Christ. Dans un seul esprit, nous avons accès auprès du Père. Il y a une solidarité qui vient de la charité, mais aussi un ordre. Premièrement, les apôtres. Ensuite, les prophètes. Et cet ordre, cette hiérarchie, bien, elle existe à travers les siècles et elle est un don de l'Esprit. Souvent, on parle, par exemple, de, on entend ce titre de conférence, charisme et institution. Moi, j'aime pas du tout cette problématique parce que l'institution est charismatique. Paul dit dans l'Épître aux Éphésiens, les dons que Dieu a fait aux hommes, ce sont d'abord les apôtres. Donc, la hiérarchie est un don de l'Esprit. Et les charismes. Et le Concile de Vatican II dira dans Lumen Gentium que l'Église est hiérarchique et charismatique. Donc, elle a un côté vertical, un ordre, mais aussi un côté horizontal, je dirais, comme la démocratie du Saint-Esprit qui choisit, agit selon ce qu'il entend et qui touche, les tuyaux, pour que l'Esprit soit manifesté pour le bien de tous. Et Paul continue donc au chapitre 13, et il va donner donc ce signe, on dirait ultime, de l'authenticité d'une vie spirituelle, peu importe ses manifestations, qu'elles soient sobres ou éclatantes, elles doivent culminer, elles doivent trouver justement l'achèvement, la plénitude dans la charité. Parce que j'aurais beau parler toutes les langues des hommes, dit-il au chapitre 13, j'aurais beau être prophète, avoir toute la science, j'aurais beau distribuer toute ma fortune aux affamés, s'il me manque l'amour, cela ne sert de rien. Et en cela, Paul aussi rejoint ce que nous avons entendu dans Saint Jean, qui nous dit que, eh bien, si nous aimons nos frères, bien Dieu demeure en nous et son amour atteint en nous sa perfection. Donc, nous continuons dans ce concret de l'Esprit Saint, ce qui croit, ce qui a une croissance d'ensemble. Il dit au chapitre 14, « Efforcez-vous d'atteindre la charité, mais recherchez avec ardeur les dons spirituels, surtout celui de prophétie. Car celui qui prophétise parle pour les hommes. Il est constructif, il réconforte, il encourage. » Donc ici, Paul nous donne une définition, d'une certaine manière, de ce qu'est le ministère prophétique. Un ministère qui était justement institution dans l'Église antique. C'est quelque chose qui s'est perdu malheureusement à travers les siècles, à mon avis, qu'il faudrait réinstituer. Le ministère prophétique, peut-être que à certaines époques, il y a eu des délires prophétiques qui ont fait peut-être que l'Église est devenue méfiante envers ce type de ministère. Mais le prophète est celui qui construit, qui réconforte, qui encourage, alors que le docteur est celui qui a le souci de transmettre la tradition et le pasteur de guider tout cela dans l'unité. Mais ce prophétisme est essentiel pour la vie de l'Église, et d'ailleurs le Concile nous a rappelé que tous les baptisés sont prêtres, rois et prophètes. Donc nous avons aussi cette mission d'être constructifs, de réconforter et d'encourager. Et Paul dit « Celui qui parle en langue ne se construit que lui-même, tandis que celui qui prophétise construit l'assemblée de l'Église, construit l'Église. » Quand donc l'Église tout entière est rassemblée, si tous parlent en langue et qu'il arrive des gens qui ne sont pas initiés, ils se diront « qu'est-ce que c'est que ce délire ?» Mais si au contraire tous prophétisent et qu'il arrive un non-croyant,
Il se sent mis en question par tous comme soumis à un examen par tous. Il dira « Vraiment, Dieu est parmi vous ». Moi, j'ai connu un jeune homme comme ça qui était dans le New Age, dans le Nouvel Âge, plongé dans cette fausse spiritualité, qui est allé dans une assemblée de prière, et quelqu'un a eu une prophétie pour lui, qui a dit exactement ce qu'il était en train de vivre, et qu'il était sur une voie d'égarement. Et il a été bouleversé, et il a reçu le Saint-Esprit ce soir-là. Il s'est dit « Vraiment, Dieu est parmi nous ». Et Paul conclut en disant « Les inspirations des prophètes sont sous le contrôle des prophètes ». Donc, c'est-à-dire que la prophétie entre aussi dans l'organisation hiérarchique de l'Église. Et c'est peut-être ça aussi qui est un enjeu pour l'Église avec le renouveau charismatique, d'intégrer d'une manière bien discernée et hiérarchique le don de prophétie, que des gens ne viennent pas dire « ben Dieu m'a dit de faire ça, Dieu m'a dit ça, Dieu, oui, d'accord ». Mais il faut que ce soit validé, que ce soit authentifié, que ce soit discerné. Et alors, ça devient une richesse pour l'Église et ça construit le corps du Christ. Comme à chacun des épisodes, donc nous allons examiner un don du Saint-Esprit. Et ces dons qui sont donnés dans notre croissance spirituelle pour nous rendre plus dociles à l'action de l'Esprit-Saint dans nos vies. C'est un don qui est essentiel pour suivre le Christ. Paul nous dit dans la première lettre aux Corinthiens au chapitre 10, « Ainsi donc, celui qui se croit solide, qu'il fasse attention à ne pas tomber. L'épreuve qui vous a atteint n'a pas dépassé la mesure humaine. Dieu est fidèle, il ne permettra pas que vous soyez éprouvés au-delà de vos forces, mais avec l'épreuve, il donnera le moyen d'en sortir et la force de la supporter. » Nous trouvons donc ici une promesse solennelle. Dieu ne permettra pas que vous soyez éprouvés au-delà de vos forces, mais avec l'épreuve, il donne le moyen d'en sortir et la force de la supporter. Donc le don de force vient au fond se conjuguer avec la vertu de force, qui est une des vertus cardinales, pour affronter les antagonismes de notre vie. Un antagonisme, étymologiquement, ça veut dire un combat contre. Un gonisme, c'est comme agonie, combat. Et donc, nous avons dans la vie chrétienne toutes sortes de combats à mener. Paul en parle abondamment dans ses lettres, notamment première lettre aux Corinthiens, chapitre 15. « Chaque jour, j'affronte la mort, dit-il, et cela, frère, est votre fierté que je partage dans le Christ Jésus, notre Seigneur. S'il n'y a vécu que de l'humain dans mon combat contre les bêtes à Éphèse, à quoi cela m'aurait-il servi ?» Donc, est-ce qu'il n'y a que de l'humain dans son combat ? Non, c'est un combat spirituel et le don de force intervient. Paul, qui a cultiver cette vertu de force, mais qui a aussi senti sa limite. Dans la deuxième lettre aux Corinthiens, au chapitre 4, verset 7, il dit « Mais ce trésor, donc l'Évangile, nous le portons comme dans les vases d'argile. Ainsi, on voit bien que cette puissance extraordinaire appartient à Dieu et ne vient pas de nous. En toutes circonstances, nous sommes dans la détresse, mais sans être angoissés. Nous sommes déconcertés, mais non désemparés, pourchassés, mais non abandonnés, terrassés, mais non anéantis. Toujours nous portons dans notre corps la mort de Jésus, afin que la vie de Jésus, elle aussi, soit manifestée dans notre corps. Ainsi la mort fait son œuvre en nous et la vie en vous. » Donc, ce don de force va configurer le disciple au mystère pascal du Christ, qui est, comme dit Paul, mort en raison de sa faiblesse, mais ressuscité par la puissance de Dieu. Et ensuite, nous arrivons à un des passages les plus beaux, je trouve, du Nouveau Testament qui nous fait entrer dans ce mystère de force et de faiblesse. Vous le connaissez tous. Paul dit donc dans la deuxième lettre aux Corinthiens, chapitre 12, « Et pour que l'excellence même de ces révélations ne m'enorgueillisse pas, il m'a été mise une écharde en la chair, un ange de Satan chargé de me souffleter pour que je ne m'enorgueillisse pas. À ce sujet, par trois fois, j'ai prié le Seigneur pour qu'il s'éloigne de moi, mais il m'a déclaré « Ma grâce te suffit, car la puissance se déploie dans la faiblesse. » C'est donc de grand cœur que je me glorifierai surtout de mes faiblesses, afin que repose sur moi la puissance du Christ. C'est pourquoi je me complais dans les faiblesses, dans les outrages, dans les détresses,
dans les persécutions et les angoisses endurées pour le Christ, car lorsque je suis faible, c'est alors que je suis fort.

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1: Bonsoir. Les carnets du soir vous proposent ce séjour de prière et de rencontre sous le thème « Viens à l'écart ». Je vous invite à me suivre dans cette oasis de paix et de beauté.

0: vient à l'écart pour te reposer un peu. Alors, c'est différent pour chaque personne, vous savez. Il y a des gens qui se reposent en bougeant. Il y en a d'autres qui se reposent en restant sur place, en ne faisant pas beaucoup de kilomètres. Il y a des personnes qui vont partir en voyage, qui vont faire par exemple un pèlerinage. Ça les repose beaucoup, parce qu'ils sont dans une dynamique intérieure où chaque lieu, chaque endroit devient comme un dépôt et en même temps un repos. Un dépôt dans le sens où on dépose son cœur, on dépose sa vie. Et si on est parti avec une intention particulière, alors on dépose cette intention de lieu en lieu. Et on sent le repos, parce qu'à chaque fois que le dépôt est fait, le repos nous vient, le repos nous est donné. Alors, il y a ces personnes qui font ces pèlerinages, et même s'ils ont bougé beaucoup, même s'ils ont vu plusieurs lieux, eh bien, le repos est arrivé progressivement. Pour d'autres qui vont rester sur place, je pense que le repos va se sentir à un moment donné dans le fait que, vers la soirée, quand on pense à vouloir dormir, je pense que c'est un élément déclencheur, où on s'aperçoit que, là, le repos est en train de s'installer. Il est arrivé, il s'est invité d'une certaine façon. On ne sait pas dans l'Évangile le temps du repos que Jésus a promis ou en tout cas proposé à ses apôtres qui revenaient de mission. Alors il leur dit « Venez à l'écart pour vous reposer un peu ». Alors il y a une distance physique, mais il y a une distance intérieure aussi qui est nécessaire. Le « un peu », c'est certainement pas un mois, c'est certainement pas une année, c'est pas une année sabbatique, c'est pas un mois sabbatique, c'est quelques jours, à mon avis, quelques lunes, quelques soleils, quelques levées de soleil. Le repos, il est proportionné à la mesure de, non seulement de la fatigue, mais aussi le repos est limité, d'une certaine façon, parce que les responsabilités vont commander. On appelait à ce qu'on revienne, et on est content de revenir quand on s'est bien reposé. Le repos n'est pas terminé pour moi. Je continue, c'est un autre jour, toujours cette méditation matinale. Je portais en moi l'échange d'hier avec l'artisan, cet homme qui m'avait raconté comment il avait de la difficulté à rejoindre les deux bouts, avec la situation familiale et tout. La prière est non seulement habitée par la présence de Dieu, mais aussi par la présence de nos frères et de nos sœurs, par ces visages et toutes les attentes de ceux et celles que nous rencontrons. Nous sommes un peu comme Marie. Nous méditons les événements en les gardant dans notre cœur. Je lisais justement aujourd'hui une très belle pensée de Thérèse de l'Enfant Jésus qui dit à peu près ceci. « Lorsque je ne comprends pas les événements, eh bien, je l'accueille et je dis merci. Et de cette façon, je reste dans la confiance. Je ne m'éloigne pas de la confiance et je mets ma confiance envers Dieu. » J'ai trouvé cette réflexion très belle parce qu'elle ne comprenait pas toujours le sens des événements, Thérèse de Lisieux. Et on a l'exemple de Marie, la mère de Jésus, hein, qui conservait les événements dans son cœur et qui les méditait pour pouvoir les comprendre, les accueillir. Ça nous arrive comme cela, mais on n'a pas nécessairement la lecture de tous les événements qui nous arrivent dans notre vie. Mais on sait que Dieu est là. Et on sait que l'événement particulier de notre vie, c'est Dieu lui-même. Il est l'événement. C'est le Seigneur du temps, c'est le Seigneur de mon aujourd'hui, c'est le Seigneur de ma vie, c'est le Seigneur de mon temps. C'est le Seigneur qui est présent à mes peines, qui est présent à mes espérances, qui est présent à mes échecs. C'est le même, comme dit l'Épître, hier, aujourd'hui et à jamais. Il est toujours avec nous, il nous l'a promis. Alors nous sommes comme Marie, nous méditons les événements des personnes aussi qui nous entourent.
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De Denis Veilleux, voici 3 juillet, autour de la fontaine de Tourny, Québec. Préface. Devant le marchand de pilules perfectionnées, par la vertu desquelles on n'éprouverait plus le besoin de boire, ce qui constituerait une grosse économie de temps, à raison de 53 minutes par semaine. Le petit prince se dit « Si j'avais 53 minutes à dépenser, je marcherais tout doucement vers une fontaine. » C'est à une telle fontaine que Denis Veilleux nous convie, mais au cœur de la ville de Québec, cette fois. Dans ce récit où le concret et l'allégorie s'allient de manière admirable pour nous rappeler qui nous sommes, pourquoi avoir choisi la fontaine de Tourny, don généreux, comme chacun sait, de Peter Simons à Québec, sinon pour tenter de mieux comprendre le sens et la portée du don d'une fontaine à une ville comme la nôtre. « Tu entends ?» disait le petit prince. « Nous réveillons ce puits et il chante. » Et plus loin, c'était doux comme une fête. Cette eau était bien autre chose qu'un aliment. Elle était née de la marche sous les étoiles, du chant de la poulie, de l'effort de mes bras. Elle était bonne pour le cœur, comme un cadeau. Ce que le chant de l'eau peut produire, faisant tomber la hargne, écrit l'auteur dans ce qu'on va lire, ajoutant « Ils se rendirent compte qu'ils étaient là de ne pas être heureux. » Et encore, la fontaine avait relevé le désir de tous. Son récit fera vivre en effet à ses lectrices et à ses lecteurs toutes sortes de rencontres autour de cette fontaine, manifestant à quel degré la nostalgie de ne pouvoir communiquer à fond et authentiquement démontre que nous sommes faits pour communiquer et aimer. Cependant, cela implique de notre part la reconnaissance de l'autre, de celle et de ceux qui sont parfois si différents de nous, mais aussi que nous ayons quelque chose à leur dire qui naisse de l'intérieur, et partant que nous nous comprenions un peu et que nous nous accueillions d'abord nous-mêmes. Or, comme un joyeux trouble-fête, contrairement à ce qui s'était passé devant les édifices officiels, la fontaine les invitait à se rassembler autrement, à l'intérieur d'eux-mêmes, écrit Denis Veilleux. Rien d'étonnant par la suite à ce que cette fontaine puisse apporter un véritable réenchantement dans la cité. Bien des formes de paroles ne sont pas une vraie communication, du fait qu'elles émanent d'un vide. Ainsi, cette foison croissante d'informations immédiates et donc médiocres, que l'on jette aussitôt, certes, mais qui étouffe et noie les mémoires. La communication implique la personne qui communique, le risque de la confiance à autrui, à ce qui nous échappe. Il n'existe pas une façon de communiquer purement abstraite. L'enfer de la non-communication, de la solitude ainsi entendue, doit faire entrevoir que la communication humaine a une valeur, une signification, un poids bien au-delà de tout ce que l'on imagine, qu'elle est à la fois formidable et fragile, beaucoup plus délicate, riche, constructive ou destructrice, qu'elle n'apparaît à la surface. Nous existons dans la réciprocité, en particulier dans le langage, figure par excellence de la culture. Ce dialogue, grâce auquel l'identité de chacune et chacun de nous s'élabore et se transforme au gré de l'existence, passe par le langage des arts, des gestes, de l'amour, le partage des joies et des peines. Aussi, la véritable communication appelle-t-elle des communautés humaines concrètes, telles la famille, la cité ou ville et la nation, et présuppose-t-elle cette chose rare, la contemplation, dont on trouvera ici plusieurs exemples.

Lundi 11 mai, bienvenue à Reste avec nous. C'est un plaisir de vous accueillir ce soir et merci de choisir d'être avec Radio Galilée et donc d'être à l'écoute de votre radio ce soir plutôt que devant les écrans et donc de vivre ensemble cette soirée, de prendre ensemble le tournant de cette première soirée de la semaine, lundi 11 mai. Frère Louis ici avec vous pour cette heure et quart que nous allons vivre ensemble. Au terme de cette journée un peu froide, un peu fraîche, malgré tous les efforts que le soleil a fait pour nous réchauffer, mais quand même qui s'est bien terminée ici en studio par un très beau coucher de soleil. On est privilégié d'avoir une grande vitre qui donne sur le côté ouest, nord-ouest, donc on voit très bien les couchers de soleil. Alors ce soir, je fais équipe ce soir avec Jacqueline Sanson qui est à la technique et comme tous les lundis, Berthold Bernier nous a préparé, concocté sur mesure un programme musical pour notre émission de ce soir. Et ce soir, je vais aborder avec vous le thème de la famille. Pourquoi la famille? Parce que cette semaine, nous soulignons au Québec la Semaine québécoise des familles, du 11 au 17 mai. C'est la Semaine québécoise des familles. Et la question que je vous propose pour notre échange, pour notre partage, la voici. Qu'est-ce qui fragilise la famille? Aujourd'hui, au Québec, qu'est-ce qui fragilise la famille? Ou au contraire, qu'est-ce qui soutient la famille? Qu'est-ce qui fragilise les familles ou qu'est-ce qui peut les soutenir dans leur projet, dans leur effort pour vivre ensemble? Alors voilà la question. Il y a plusieurs, on le sait très bien, il y a plusieurs modèles, plusieurs formes de famille au Québec. Mais d'après vous, selon vous, votre propre expérience, celle de vos enfants ou petits-enfants, qu'est-ce qui les fragilise? Qu'est-ce qui rend fragile la famille aujourd'hui? Et qu'est-ce qui peut être fait pour la soutenir, pour l'accompagner, pour l'aider? Et on va découvrir ensemble à la fois, on va pouvoir nommer certaines réalités, certaines situations qui fragilisent les familles au Québec aujourd'hui en 2026, et qu'on pourra identifier ensemble aussi certaines ressources pour les soutenir, certains comportements, attitudes pour les soutenir. Alors voilà le thème que je vous propose ce soir dans le cadre de cette Semaine québécoise des familles. Qu'est-ce qui, selon vous, fragilise la famille aujourd'hui? Ou au contraire, qu'est-ce qui peut la soutenir? Qu'est-ce qui peut être fait pour soutenir les familles aujourd'hui en 2026? Si vous voulez partager votre réflexion, voici les numéros pour nous rejoindre. Si vous êtes à Québec, 418-659-9090, 418-659-9090. Et si vous êtes à l'extérieur de Québec, numéro sans frais, 1-800-447-2466, 1-800-447-2466. Et je répète la question que je mets sur la table de notre soirée. Qu'est-ce qui, selon vous, aujourd'hui, fragilise, rend plus fragile les familles, les menaces? Et qu'est-ce qui, au contraire, peut être fait pour soutenir les familles? Et voilà, je vous donne le temps d'y réfléchir et on se retrouve après cette première pièce musicale.

0: Et oui, vivre sous le même toit, c'est pas toujours évident. Il y a des défis, il y a des tracas, il y a des chicanes. Et donc, ce soir, nous parlons donc de la famille dans le cadre de cette Semaine québécoise des familles. Et la question que je vous propose, que je lance à votre réflexion, et qu'on va creuser ensemble ce soir, c'est qu'est-ce qui fragilise, qu'est-ce qui rend les familles plus fragiles ou fragiles aujourd'hui au Québec en 2026? Quelle situation, quel problème? Et qu'est-ce qui aussi peut au contraire, les soutenir, les renforcer? Voilà, on va écouter, on va découvrir ensemble ce que nous pouvons identifier dans cette soirée. Et on lance la conversation avec un premier appel. Bonsoir.
1: Oui, bonsoir.
0: Bonsoir, monsieur.
1: Moi, je trouve qu'aujourd'hui, puis pas autrefois, mais en tout cas, il y a un problème de désengagement.
0: Désengagement.
1: Des autres.
0: OK.
1: Parce que c'est crucial.
0: Mm-hmm.
1: Les gens se marient plus. Puis quand ils se marient, ils divorcent. C'est pas un jugement, là, mais c'est pour dire que c'est. Même Jésus disait si Moïse vous a recommandé le divorce parce que vous avez le cœur dur.
0: Mm-hmm.
1: C'est ça. Puis Mère Teresa disait. C'est la prière qui unit les familles.
0: Mm-hmm.
1: Sans ça, il n'y a rien à faire. C'est merveilleux.
0: Donc, la première, vous dites, ce qui fragilise aujourd'hui les familles, c'est le désengagement dans les relations.
1: Manque de fidélité envers soi et envers les autres.
0: Manque de fidélité envers soi et envers les autres. OK. Mm-hmm. Et vous dites ce qui peut soutenir les familles, c'est la prière ensemble.
1: Ben,
0: oui.
1: Chez nous, on est une famille unie quand même.
0: Mm-hmm.
1: On ne peut pas dire que... Ben, au départ, quand on était jeunes, on priait ensemble, toute la famille. Dans les années 50-60.
0: Mm-hmm.
1: Mais c'est ça, ça a disparu.
0: Ça a disparu, hein?
1: Mais dans notre famille... On prie les uns pour les autres.
0: OK.
1: Séparément, oui, mais c'est un fond. Parce que l'autre jour, un de mes frères a eu un AVC.
0: Mm-hmm.
1: Puis il a demandé de prier pour lui.
0: OK.
1: C'est ça. On est unis dans la prière, mais même à distance.
0: Alors, c'est beau, ça, ce que vous nous partagez. La prière permet de garder les relations même à distance. Oui, de rester unis même à distance. Oui. Mais merci. C'est une première réalité, hein, le désengagement, la difficulté d'être fidèle dans les relations, c'est vrai. C'est vrai. Et l'importance de prier les uns pour les autres.
1: Ouais.
0: Merci d'avoir appelé.
1: Merci.
0: Bonne soirée. Alors, voilà, je vous rappelle le thème de ce soir. Qu'est-ce qui fragilise les familles en 2026, concrètement, votre famille? Les familles de vos enfants, les familles de proches, de collègues de travail ou de personnes qui vous sont proches, qu'est-ce qui les fragilise? Qu'est-ce qui peut aussi les soutenir? Et donc, cette question se situe dans le cadre de la Semaine québécoise des familles, qui est célébrée d'aujourd'hui, de lundi 11 mai jusqu'au 17 mai. Et le thème de cette semaine, d'ailleurs, ça peut peut-être vous donner aussi... quelques idées. Le thème qui a été choisi pour cette semaine, c'est « Porter plusieurs chapeaux ». Porter plusieurs chapeaux. Et donc, la présentation donc, du thème de la semaine fait remarquer que dans des familles, maintenant, on porte souvent plusieurs chapeaux. Celui de parent, celui d'éducateur, parfois aussi de proche aidant, et donc membre aussi citoyen, engagé dans la vie professionnelle. Donc plusieurs chapeaux et parfois difficile d'y voir clair et de se concentrer enfin sur ce qui est pourrait être la priorité, les relations dans la vie de famille. Alors, qu'est-ce qui fragilise la famille en 2026? concrètement? Et qu'est-ce qui peut être fait encore pour la soutenir? Vous pouvez y penser, prenez le temps d'y réfléchir, et puis partagez-nous le fruit de votre réflexion en nous appelant au 418-659-9090, 418-659-9090, ou un numéro sans frais si vous êtes à l'extérieur de Québec, 1-800-447-2466, 1-800-447-2466. Toutes nos lignes sont disponibles, ça me fera plaisir de vous accueillir après cette pièce musicale.

C'était Vincent Vallière, une chanson que vous connaissez peut-être, on va s'aimer encore. Très à propos pour le thème de ce soir, nous parlons de la famille, donc de ce réseau de relations que nous connaissons tous. Bien sûr, au Québec, il y a diverses formes de famille et la famille prend aussi différentes formes et se module différemment au fil de notre vie, hein. Pendant une certaine période, nous vivons sous le même toit et puis après, on se sépare, on se distance. Il y a des distances plus ou moins grandes entre les membres de la famille. Parfois aussi, il y a des conflits qui ont pris naissance, il y a des ruptures, il y a des absences, il y a parfois des drames aussi qui ont été vécus à l'intérieur des familles. Alors, dans le cadre de cette semaine de québécoise des familles, je vous propose de réfléchir ensemble à ce qui fragilise la famille et qu'est-ce qui peut être fait aussi pour la soutenir selon vous. Qu'est-ce qui menace les familles aujourd'hui et qu'est-ce qui peut être fait pour leur donner plus, les soutenir dans ces défis qu'elles rencontrent. Le thème de cette semaine québécoise de la famille, pour ceux qui viennent de se joindre avec nous, à nous, je vous le répète, c'est porter plusieurs chapeaux. Donc, déjà, il souligne le fait que dans la famille, souvent, on a plusieurs responsabilités en même temps. Parents, travailleurs, citoyens, mais s'ajoute aussi de plus en plus à l'intérieur des familles une responsabilité de proche aidant. Parfois pour un enfant, parfois pour un parent, parfois pour un parent éloigné, mais aussi proche aidant. Donc, ça ajoute aussi une fatigue, une préoccupation, parfois aussi un stress peut-être également. Qu'est-ce qui fragilise les familles? Quelques exemples, quelques situations qui sont aussi évoquées dans le cadre de cette semaine québécoise des familles. On parle bien sûr de pauvreté. J'y reviendrai peut-être tout à l'heure. Est-ce que la pauvreté de plusieurs familles au Québec, la difficulté d'avoir accès à un logement abordable et convenable. Voici deux exemples de situations qui fragilisent les familles. Et il y en a d'autres aussi. Il y en a d'autres encore peut-être plus subtiles, moins visible, mais quand même très, très présente. Alors, j'ai quelques exemples aussi que je vous donnerai peut-être tout à l'heure, mais vous, qu'en pensez-vous? Qu'est-ce qui fragilise les familles? On a parlé tout à l'heure du manque de fidélité dans les relations. On a évoqué avec Vincent Vallière les conflits, les chicanes, les ruptures. Dans le communiqué de l'organisme qui fait la promotion de cette semaine québécoise, on parle de pauvreté, on parle d'accessibilité à un logement, de précarité de l'emploi également, des horaires d'emploi, travailler de nuit, travailler deux ou trois emplois à temps partiel, donc les horaires d'emploi. Qu'est-ce qui fragilise concrètement les familles selon vous et qu'est-ce qui peut être fait pour les soutenir? Voilà le thème de ce soir. Je vous rappelle une dernière fois les numéros si vous voulez participer à l'émission. Pour l'instant, toutes les lignes sont disponibles, alors il n'y a pas d'attente, il n'y a pas de fil d'attente. Et vous pouvez nous rejoindre au 418-659-9090, 418-659-9090. Si vous êtes à l'extérieur de Québec, 1-800-447-2466, 1-800-447-2466. En cette semaine québécoise des familles, qu'est-ce qui fragilise la famille et qu'est-ce qui peut être fait pour la soutenir? Et on se retrouve après cette chanson, cette pièce musicale avec Chantal Blanchet.

0: Alors, vous êtes toujours à Reste avec nous. Bienvenue en cette soirée, lundi soir, 11 mai, première soirée de la semaine. Et je vois que vous êtes très calme ce soir, bien tranquille, parce que les lignes ne clignotent pas beaucoup. Alors, n'hésitez pas si vous voulez participer à l'émission. C'est toujours un enrichissement pour moi de vous écouter et aussi pour les autres auditeurs, auditrices, d'entendre ce que vous portez, ce que vous voulez partager sur le thème qui nous est proposé. Et ce soir, j'ai choisi de parler de la famille, de ce qui fragilise les familles et de ce qui peut aussi les soutenir, les accompagner, les renforcer. J'ai choisi ce thème puisque cette semaine, nous célébrons au Québec la Semaine québécoise des familles. C'est la 31e édition, si je ne me trompe pas, 31e édition de cette semaine, et ils ont choisi comme thème, ça peut déjà vous inspirer un peu, porter plusieurs chapeaux. Et c'est vrai que dans les familles, les parents, s'il y a deux parents, imaginez dans une famille monoparentale, encore plus, on doit porter plusieurs chapeaux. Je vous lis, c'est un extrait du communiqué pour cette semaine. Chaque jour, écrivent-ils, les membres d'une famille jonglent avec une multitude de rôles. Et donc, quand il y a des rôles, vient également les responsabilités. Et parfois, les rôles entrent en conflit aussi. Alors, voici des rôles, des exemples de rôles. Parents, enfants, frères, sœurs, grands-parents, proches aidants. Voilà un rôle qui s'est ajouté au cours des dernières années. Proches aidants, travailleurs, bien sûr, parfois étudiants. Donc, ils nous disent, ils écrivent, « La vie est un véritable jeu d'équilibre où on enfile plusieurs chapeaux, souvent en même temps, et où chacun fait de son mieux pour que tout tienne en place. » Alors, imaginez là, les familles avec les enfants, avec les responsabilités, avec le travail, avec d'autres contraintes, hein, d'autres contraintes que peut-être on nommera ensemble ce soir, que tout tienne en place, que tout tienne en équilibre. Hein? Car dans une même journée, disent-ils, on peut tour à tour soigner, encourager, écouter, planifier, travailler. On passe donc d'un chapeau à l'autre, sans y penser, avec le cœur, comme seul fil conducteur, écrit l'organisme qui fait la promotion de cette semaine de semaine québécoise des familles. Et il y a bien d'autres réalités qui fragilisent les familles. On a parlé tout à l'heure de pauvreté, de logement, d'emploi. Il y en a beaucoup. Il y en a peut-être d'autres. Peut-être que vous faites l'expérience de cette fragilité aussi que vous aimeriez nous la partager. Qu'est-ce qui fragilise les familles? Qu'est-ce qui, au contraire, peut les soutenir? Et on prend un appel maintenant. Bonsoir.
1: Bonsoir, comment ça va?
0: Bonsoir, bienvenue. Oui.
1: On vient de jouer au tennis dehors, mais c'est pas trop chaud maintenant.
0: Ah ben c'est ça. C'était pas une journée d'été encore, hein? Pas vraiment.
1: Non. Dans le cas, la température nordique, moi je suis un ancien fan des Nordiques, j'aime bien ça, mais là je commence à avoir mon voyage, je dirais un peu.
0: C'est vrai. Vous êtes au lac dans la région du lac Saint-Jean, oui, je pense.
1: Ouais, le lac est officiellement calé,
0: okay.
1: Et on n'a pas encore la chaleur qui est arrivée avec le calage du lac. Mais au moins, les prochains jours devraient se réchauffer tranquillement.
0: Bon, il y a une étape de fête, en tout cas.
1: Exactement. Tranquillement, mais sûrement. Pour répondre à votre question, moi, je pense que pour avoir encore une adolescente dans la famille, puis mon autre fille, puis ce que j'ai pu constater aussi, c'est que je pense que les appareils électroniques, ça nuit énormément aux communications dans la famille. Moi, ma fille, elle me disait souvent, papa, quand je vais dans d'autres familles, souvent, lors des repas, les gens ne sont pas ensemble. Ils sont tous sur les appareils. D'autres, au niveau de la famille, ont toujours trouvé ça important d'avoir un heure de repas qui a zéro appareil électronique, pas de télévision, rien. C'est un moment d'échange. C'est un moment de partage. C'est ça, elle a vu une différence là-dessus, ma fille. Elle voyait une différence importante pour créer des zones de communication, des zones de partage.
0: Donc ça, c'est dans votre famille que vous avez créé ces zones de communication?
1: Oui. Oui, ben, des moments où... Parce que sans les technologies, là,
0: oui.
1: Ça, on dit souvent, tu sais, les technologies de communication, ils nous rapprochent des gens qui sont loin, mais ils nous éloignent des gens qui sont proches.
0: C'est vrai. Mm-hmm.
1: Puis, ça, ben, les jeunes, souvent, ben, on s'en rend pas compte, mais c'est les adultes qui montrent l'exemple. Les jeunes, des fois, ils voient les adultes aller ensemble. Souvent, les couples, ils communiquent plus ou moins ensemble. Ils sont tous les deux sur la tablette. Puis, on se parle moins. Fait que, c'est important d'avoir des zones, des temps, puisque toutes les technologies sont mises de côté. Puis, on peut se parler, on peut échanger. Quand on écoute la télévision, souvent, on écoute la télévision, mais on écoute le programme ensemble, sans objet électronique.
0: Mm-hmm.
1: Après, on ensemble de ce qu'on
0: écoutait. OK. Donc, vous avez établi d'une certaine manière des règles familiales, des règles où vous dites, il y a des périodes où il n'y a pas d'écran, il n'y a pas d'appareil électronique.
1: Exactement.
0: OK.
1: Pour favoriser la communication puis créer des moments.
0: Mm-hmm.
1: Moi, je donne des cours de tennis, on s'aperçoit que les gens, les cours de tennis par enfant là, sont très populaires parce que ça lui permet d'avoir des temps partage un sport ensemble, le parent et l'enfant. Fait que, tu sais, je le vois, les parents aiment beaucoup ça, ça. C'est devenu très populaire, ces cours.
0: Alors là, vous répondez. Oui. Là, vous répondez à la deuxième partie de la question qui est importante aussi. Comment soutenir les familles? Puis là, vous dites en se donnant des temps, des activités parents-enfants.
1: Oui.
0: Oui.
1: Des activités pour le plaisir de faire du sport ensemble.
0: Mm-hmm.
1: Pas nécessairement dans le cadre de compétition, mais il peut y avoir la compétition aussi. Mais c'est pas la performance qui est au cœur de l'action.
0: Mm-hmm.
1: C'est vraiment d'avoir un moment fraternel avec l'enfant. De communication, c'est de vraiment partager un moment, le plaisir d'être ensemble. Ça, je le vois, là, les jeunes avec qui je donne des cours, avec les parents, là, c'est souvent le commandant qui me dit « François, on aime ça ton cours, on a du plaisir à jouer ensemble ». Il y a un esprit de jeu et des compétitions qui s'installent, mais on communique, c'est des moments où le téléphone n'est pas là. Il n'y a pas de téléphone, il n'y a pas de distraction extérieure qu'on se concentre sur l'activité ensemble.
0: Et ça, vous dites, c'est de plus en plus populaire.
1: Oui.
0: Ah, ça,
1: c'est quoi que tu as vu, là? Parce qu'au début, quand j'ai commencé à donner des cours, il y a à peu près 15 ans, au club de tennis, j'ai commencé à donner ce type de cours-là, les autres coachs, ils me disaient, voyons, François, ça ne pognera pas ton affaire. Là, je le vois, on est parti peut-être d'un groupe par session, mais on est rendu avec quatre groupes par session. Fait que, tu sais, c'est populaire, le monde aime ça. Parce que ça lui permet de passer du temps avec les enfants, puis communiquer, puis avoir fait du sport ensemble.
0: Alors, ça, c'est intéressant. Et aussi, ce que vous avez nommé au départ, là, au début, puis c'est très, très important, je l'avais aussi identifié pour qui fragilise les familles, c'est les écrans, la place des écrans puis des appareils de communication technologique dans la famille, dans la maison. Oui.
1: Oui, énormément. C'est triste de voir ça parce que le respect des membres de la famille, quand les parents ne se parlent pas bien, mais c'est sûr que ça brise aussi les liens. Il y a quelque chose qui s'est perdu là-dedans, ça. En ce moment, le monde dit, tout ce qui est les commandements, tout ça, ça n'a plus de rapport, c'est des affaires. Sauf que c'est un assise qui était là, puis que les gens ne se posaient pas de questions, ils savaient que le respect des parents, tu ne peux pas parler à ta mère avant ton père n'importe comment. Fait que, c'est sûr que je pense que ça, c'est des fois, on dit qu'on jette le bébé avec l'eau du bain, là, mais c'est un peu ça qu'on a fait. On a évacué toutes les belles valeurs qu'on avait avant, que les familles avaient, puis qu'aujourd'hui, c'est moins présent, mais les familles ont de la misère à communiquer ensemble. Ça part des parents.
0: Donc, la communication, puis aussi, ce que j'entends dans votre partage, c'est le respect des rôles aussi.
1: Oui.
0: Un parent, c'est un parent. Un parent n'est pas le chum ou l'ami de son enfant, c'est un parent.
1: Exactement. Si on le voit actuellement, à l'école, il retourne au vouvoiement.
0: Oui, oui.
1: Il remet des règles comme ça parce qu'il y a eu un laisser-aller incroyable. Puis là, il s'aperçoit que c'est pas correct. Mais il faut que les gens, les jeunes en particulier, ils respectent le professeur, le maître. Puis c'est ça. Puis ça, ça commence dans les familles.
0: Mm-hmm.
1: On ne sait pas ce qu'on dira, les familles, c'est le cœur. Puis tu sais, je me rappelle, là, c'est le père François qui disait ça commence dans les familles. Tu sais, tout l'enseignement que les parents donnent aux enfants, si ça s'est échappé, même si tu demandes aux garderies ou aux gens qui s'occupent des enfants après de s'en occuper, ça commence dans les familles.
0: Tout à fait. Alors, merci d'avoir pointé les écrans puis les appareils technologiques là, dans la dynamique familiale, parce que c'est vraiment un grand défi et ça fragilise beaucoup les relations, l'être ensemble dans la vie familiale, c'est vrai. Oui.
1: Oui, exactement. Bonne soirée, merci.
0: Merci, merci d'avoir appelé. Bonne soirée. Alors voilà un élément très important, je ne sais pas si vous êtes d'accord avec lui, la question des écrans. J'avais appelé ça, moi, les écrans ce soir. La place que prennent les écrans dans la dynamique familiale. Je me souviens, il n'y a pas longtemps, quelques semaines, je suis allé prendre le repas dans une famille ici à Québec, une famille de 5 enfants, si je ne me trompe pas, d'adolescents. Et ça m'a étonné, avant de quitter à la fin de la soirée, tout le monde vient déposer son téléphone, son portable, dans une boîte, dans un panier, dans la cuisine, avant de se retirer dans sa chambre. Tout le monde vient laisser, et les parents y compris, laissent leur téléphone pour la nuit. Ils le laissent dans une pièce comme dans une boîte. Alors, personne apporte, personne passe sa soirée ou sa nuit sur les écrans, mais tout le monde, y compris les parents, viennent porter leur téléphone. Et donc, oui, on peut aussi, dans les familles, prendre des moments, ou enfin définir des moments dans la vie familiale ou des espaces qui sont sans écran ou sans technologie de communication. Pas de téléphone à table, pas de téléphone lorsqu'on regarde un film, par exemple, comme disait monsieur tout à l'heure. Donc, voilà aussi un moyen de bien gérer les écrans, parce que c'est une des réalités, effectivement, qui fragilise les familles. Et d'ailleurs, là-dessus, j'avais trouvé quand même beaucoup d'éléments qui mentionnent, beaucoup d'articles qui évoquent l'impact des écrans et des moyens de communication, de technologies de communication sur la famille, sur les relations. Alors voilà, ce soir, le thème, je vous le rappelle une autre fois, qu'est-ce qui, selon vous, fragilise les familles et qu'est-ce qui, au contraire, peut être fait pour soutenir, pour consolider les liens familiaux. Monsieur nous disait tout à l'heure, prendre des temps et des activités parents-enfants, faire des activités parents-enfants, sport, sortie, promenade, et s'assurer que pendant ces activités, on n'est pas distrait, justement, par le téléphone. Donc, prendre des moments privilégiés parents-enfants pour souder, consolider ces relations. Voilà un moyen pour soutenir la dynamique, la vie, la dynamique familiale. Qu'est-ce qui fragilise la famille? Qu'est-ce qui, au contraire, la consolide, la renforce? Voilà le thème que je vous propose pour cette dernière demi-heure. Il nous reste encore une demi-heure ensemble et n'hésitez pas à tarder pas trop non plus, parce que parfois, à la fin de l'émission, les appels s'empilent et on ne peut pas donner la parole à tout le monde. Donc, si vous voulez participer, si vous avez une idée, une opinion que vous souhaitez ou une expérience que vous souhaitez partager, n'hésitez pas à nous rejoindre. Prenez le temps d'y réfléchir et on se retrouve donc après cette pièce de Patrick Fiori.

0: Vous êtes toujours à Reste avec nous en ce lundi soir 11 mai. Cette semaine de la famille québécoise, semaine québécoise de la famille, pardon, mettons les mots dans le bon ordre. Et à l'occasion de cette 31e édition, je vous propose de réfléchir ensemble à qu'est-ce qui fragilise les familles, qu'est-ce qui menace les familles de l'intérieur ou de l'extérieur, et qu'est-ce qui, au contraire, peut les aider, les consolider. Bon, jusqu'à maintenant, on a évoqué quelques pistes, on a parlé, bien sûr, du désengagement dans les relations, de difficultés de fidélité dans les relations. On a évoqué la pauvreté, j'y reviendrai peut-être tout à l'heure, on a évoqué la difficulté de trouver un logement également, un logement abordable pour la famille, le fait d'avoir plusieurs rôles, plusieurs responsabilités aussi dans la famille qui entrent parfois, des rôles ou des responsabilités qui entrent parfois en conflit. C'est ce que le thème d'ailleurs de cette semaine, c'est porter plusieurs chapeaux. N'est pas toujours facile, plusieurs rôles et responsabilités. Et un auditeur a attiré notre attention tout à l'heure sur la place des écrans et des moyens de communication, tablettes, smartphones, ordinateurs, télévision également, dans la maison, dans la vie familiale. Voilà un acteur, si on veut, en tout cas une présence qui a un impact important sur la dynamique familiale. Je ne sais pas si vous êtes d'accord avec moi. Est-ce que les écrans, est-ce que les téléphones, les portables prennent trop de place, pas assez de place, trop de place dans la vie des familles? Est-ce qu'ils interfèrent sur les relations? Je disais en préparation pour l'émission que le quart des enfants a un usage à risque ou problématique des écrans. Et environ 60% des parents sont préoccupés par l'influence des contenus en ligne sur leurs enfants. 60% des parents sont préoccupés par ce que leurs enfants, l'influence donc de ce que leurs enfants consultent ou voient, lisent, écoutent en ligne. Et on dit aussi que la gestion de ces technologies, de ces écrans, de ces téléphones, tout ça, est également source de conflits dans les familles. Près de la moitié des familles vivent des conflits ou des tensions à la maison en lien avec la gestion des écrans, même au primaire. Donc, cet enjeu de la gestion des écrans exige des parents une approche cohérente, enfin, hein, une approche commune, mais aussi une approche cohérente. Est-ce qu'on peut demander aux enfants de ne pas les utiliser si nous, on les utilise toute la soirée, par exemple, hein? Donc, ces écrans sont source de conflits. Voilà peut-être un agent très extérieur, très technologique, très utile par ailleurs, mais qui peut fragiliser la vie familiale, hein, en étant source de conflits, en nous isolant, en étant aussi source de préoccupation, d'anxiété pour les parents. Donc, dans un monde ultra connecté, la gestion des écrans en famille est devenue une priorité pour de nombreux parents. Les différents types d'écrans, téléviseurs, ordinateurs, tablettes, smartphones, font désormais partie intégrante de notre quotidien. Cependant, une utilisation équilibrée est essentielle pour préserver la santé mentale et physique des jeunes et des moins jeunes. Et donc, face à cette utilisation équilibrée, pour cette utilisation équilibrée, les parents ont un rôle très important à jouer, un rôle clé qui leur demande d'être d'accord et d'avoir aussi une pratique cohérente de la gestion de leurs propres écrans, hein, dans la maison. Et on peut aussi instaurer des pratiques communes, familiales. tout à l'heure, un auditeur disait, voilà, il y a des moments où on n'a pas de téléphone. Je vous partageais cette famille chez qui je suis allé prendre un repas qui, avant le coucher, avant la soirée, après le souper, en fait, concrètement, tout le monde vient déposer son téléphone portable dans une boîte, dans un panier commun, et on ne l'utilise pas pendant la soirée. Donc, on peut limiter le temps d'écran, on peut interdire l'utilisation des appareils pendant certains moments, pendant les repas, avant le coucher, par exemple. On peut aussi désigner dans la maison des zones sans écran. On peut dire la salle à manger, c'est sans écran. La salle de séjour, c'est sans écran. La chambre, c'est sans écran. Hein? Voilà des pratiques, des décisions qui peuvent aussi renforcer. Et, comme proposait tout à l'heure aussi un auditeur, trouver en contrepartie des moments privilégiés entre parents et enfants, des activités qui rapprochent entre parents et enfants. Alors, voilà, je ne sais pas si vous avez d'autres idées, d'autres exemples de ce qui, aujourd'hui, fragilise la famille au Québec ou de ce qui peut aussi la consolider. Qu'est-ce qui fragilise la famille au Québec? Qu'est-ce qui peut la consolider? Peut-être que quelqu'un, un auditeur ou une auditrice a une idée de proposition. Je prends un appel maintenant. Bonsoir.
1: Oui, bonsoir.
0: Bonsoir, madame.
1: Bon, c'est pour votre beau partage pour ce soir. Moi, je voudrais parler non des jeunes, mais moi, c'est dans les églises que je trouve ça terrible quand on se sert du téléphone.
0: Ah oui.
1: Ou bien à la consécration que le téléphone sonne. Moi, ça, je trouve ça horrible.
0: C'est vrai, hein?
1: Oui.
0: C'est vrai.
1: Mais on parle, là, ce soir, c'est beaucoup. On parle au niveau des enfants. Mais, en tout cas, qu'est-ce qui dérange, en tout cas? Moi, je vois souvent dans toutes sortes d'églises, dans chaque église, puis c'est que ça arrive quasiment à tout coup que. Puis en plus, c'est toujours la consécration. Ça, je trouve que ça inconcevable.
0: Donc, vous faites un lien. Là, bien sûr, on a parlé des téléphones puis des technologies dans la famille, mais vous dites il y a d'autres lieux aussi où ça dérange, ça interfère, par exemple à l'église. Oui, c'est ça.
1: Oui, oui ça, c'est un endroit que, moi, je me sens, en tout cas, dans notre temps, il y a mettons 15-20 ans, ça n'aurait jamais passé, ça, de laisser les cellulaires partir n'importe quel temps à l'église.
0: Il y a des lieux où on le rappelle au début de célébrations importantes, hein, par exemple à Pâques ou à Noël, on va rappeler aux gens d'éteindre leur téléphone.
1: Oui.
0: Mais oui. La plupart n'y pensent pas, entrent à l'église sans y penser.
1: Alors c'était ça que je voulais amener ce soir.
0: OK. Alors vous nous ajoutez un autre élément, hein. Ça dérange aussi dans ces moments de prière, ces moments qu'on veut des moments d'intériorité, de calme, de silence.
1: Oui, l'oration, la consécration.
0: Oui.
1: Alors, je pense que c'est. En tout cas, pour moi, c'est inconcevable.
0: Bien, merci. Merci de l'avoir partagé.
1: Merci, monsieur.
0: OK, bonne soirée.
1: Merci.
0: Alors, voyez, par extension, hein, et ça pourrait même être un thème que ces technologies, par extension, ça dérange aussi dans d'autres moments. Mais bien sûr, ça a un impact important sur la famille. Et donc, on peut, dans les familles, dans les groupes, dans les lieux où on est, dans les communautés, lorsqu'on se réunit en groupe avec association, un groupe de partage peut-être, un groupe de prière, s'entendre pour dire, voilà, on n'apporte pas nos téléphones ou on les laisse dans la voiture, ou on les laisse à l'entrée. Et donc, même dans les familles, il peut y avoir des lieux où on dit, voilà, il n'y a pas d'écran. Il n'y a pas d'écran dans la chambre à coucher, il n'y a pas d'écran dans la salle à manger. Il n'y a pas d'écran lorsqu'on regarde un film ensemble. Donc, il y a des décisions à prendre pour renforcer, s'assurer que nos liens familiaux ensemble soient protégés. Donc, ça, c'est un élément, effectivement, concret qui fragilise les familles. Vous pensez peut-être à autre chose? On en a évoqué quelques-uns. Si vous avez d'autres

Vous êtes toujours à Reste avec nous en ce lundi soir 11 mai. Et ce soir, nous parlons de la famille, de ce qui la fragilise, de ce qui, au contraire, peut la soutenir, l'accompagner, la renforcer. Et ce thème s'inscrit dans le cadre de la Semaine québécoise des familles, qui est soulignée du 11 mai au 17 mai, donc cette semaine, et dont le thème précis de cette semaine est « Porter plusieurs chapeaux », donc qui nous permet de réaliser qu'à l'intérieur des familles, les membres des familles portent parfois plusieurs chapeaux. Alors, on en a donné quelques-uns, bien sûr, parents, enfants, mais aussi éducateurs, travailleurs, proches aidants, citoyens engagés dans différents organismes. Et ces chapeaux, ces rôles, impliquent des responsabilités. Et on a nommé quelques éléments concrets qui fragilisent les familles. On a parlé beaucoup avant cette pièce musicale de l'impact des écrans de toutes sortes sur les relations familiales, sur les dynamiques familiales, sur la communication, et d'ailleurs qui sont parfois source de conflits à l'intérieur des familles. La gestion de ces écrans peut devenir source de conflits entre les parents eux-mêmes, bien sûr, entre les parents et les enfants, et entre les voisins, entre différentes unités familiales, puisque des choix différents peuvent être faits. Et les statistiques montrent bien que 60% des parents de jeunes enfants sont inquiets de l'utilisation ou de l'influence des écrans ou des technologies de communication sur leurs enfants. Donc voilà vraiment un facteur extérieur, très contemporain, parfois par ailleurs très utile, mais qui a aussi un impact concret sur les relations, la dynamique familiale, et qui peut fragiliser la communication, même isoler certains membres de la famille. Quels sont d'autres facteurs qui fragilisent les familles au Québec aujourd'hui en 2026? Écoutez, les recherches que j'ai faites cet après-midi donnent en tête de liste, et vous ne l'avez pas nommé, personne ne l'a nommé, mais le facteur qui aujourd'hui au Québec, c'est étonnant, numéro un, qui fragilise les familles, c'est la pauvreté. La pauvreté particulièrement des familles monoparentales. Une statistique ici de l'Institut de la statistique du Québec, le taux de pauvreté des familles monoparentales, donc particulièrement celles dirigées par des femmes, est alarmant. Il atteint plus de 31%, donc un tiers des familles monoparentales dirigées par une femme sont pauvres, sous le seuil de la pauvreté. Ce taux est plus de 5 fois supérieur à celui des familles avec un couple ayant également des enfants en moins de 5 ans. 5 fois supérieur, donc 6% des familles couple avec un jeune enfant au Canada vivent sous le seuil de la pauvreté, mais 31% des familles monoparentales. Donc, la pauvreté est aussi un élément qui fragilise beaucoup les familles et qui a souvent des impacts à long terme. Donc, les familles monoparentales sont souvent plus vulnérables économiquement, surtout celles dirigées par des femmes. Et on connaît l'impact aussi, on devine aussi les impacts à long terme de la pauvreté sur les enfants. L'autre facteur très extérieur, et on entend parler beaucoup dans l'actualité, qui fragilise aussi les familles, c'est la crise du logement. La crise du logement a exacerbé la situation des familles à faible revenu. Le coût du logement et de l'alimentation ont augmenté de manière significative, représentant environ 50% des dépenses, 50% des dépenses des 20% les plus pauvres de la population.
Le 20% de la population plus pauvre dépense 50% de ses revenus à l'alimentation et au logement. Donc, cette hausse des coûts du logement et de l'alimentation a un impact disproportionné sur les ménages à faible revenu, rendant la vie hors de la pauvreté de plus en plus difficile. Donc, le portrait des familles en situation de pauvreté au Québec révèle des défis importants, notamment pour les familles monoparentales et celles avec jeunes enfants. Augmentation des coûts de la vie, en particulier du logement et de l'alimentation, aggrave cette situation de pauvreté. C'est étonnant quand même qu'au Québec, la précarité économique soit encore un facteur qui précarise, qui fragilise les familles. Et donc le développement aussi des enfants, c'est encore étonnant, mais c'est la réalité des statistiques. Voilà donc d'autres facteurs très concrets qui fragilisent aujourd'hui, en 2026, la famille au Québec. On a encore un petit peu de temps, si vous voulez. Si vous avez un dernier exemple que vous voulez nous apporter, vous pourrez le faire. On prendra un dernier appel, si appel il y a, après cette pièce musicale.

C'était Morane qui chantait La tendresse et qui disait entre autres on peut vivre sans richesse, mais vivre sans tendresse, on ne le pourrait pas. Non, non, non, il n'en est pas question, disait-elle. Et c'est vrai que la tendresse est fondamentale dans nos relations familiales et que la cultiver simplement au quotidien, on a célébré pendant en fin de semaine la fête des mères, par exemple, nourrit hein, notre vie familiale. Et ce soir, voilà, on a essayé de réfléchir ensemble sur ce qui fragilise la famille au Québec et ce qui peut la soutenir dans le cadre donc de cette semaine québécoise des familles qui débute aujourd'hui jusqu'à vendredi, jusqu'au 17 mai, donc jusqu'à dimanche. Qu'est-ce qui fragilise nos familles? On a identifié quand même plusieurs éléments. Je les résume en fin d'émission pour qu'on puisse les avoir à l'esprit. On a parlé, bien sûr, de la difficulté profonde à vivre les relations, à demeurer fidèle dans nos relations. Le désengagement, c'est le mot qui a été utilisé, des relations, mais la fidélité aussi dans les relations. La famille est un réseau qui nous a été donné, hein, qu'on n'a pas nécessairement choisi, qui nous est donné. Donc, difficulté d'être fidèle. On a parlé abondamment, et je crois que c'était très important, de l'impact des écrans sur la famille. Télévision, bien sûr, mais c'est peut-être le moins utilisé. Mais ces autres écrans de tablettes, de smartphones, d'ordinateurs, l'impact des écrans sur les enfants en particulier, mais aussi sur la dynamique familiale qui crée distance, qui crée solitude, qui crée inquiétude aussi chez les parents. Et donc, plusieurs études nous éveillent à l'attention qu'on doit porter à la place des écrans dans la vie quotidienne. Il y a un apport, et bien sûr, un apport important, mais ils sont également un enjeu qui demande aux parents une grande vigilance, une grande cohésion aussi et une grande cohérence. Alors, on a évoqué plusieurs moyens pour gérer de manière utilisée, hein, de manière équilibrée, ces outils, ces appareils technologiques dans la vie quotidienne de la famille. On peut limiter le temps d'écran, on peut choisir, délimiter, décréter, disons, des espaces dans la maison qui sont sans écran, des moments, des périodes qui sont sans écran. On peut aussi choisir ou contrecarrer, hein, choisir de vivre des activités familiales sans écran. Alors, pour soutenir la famille, des temps et des activités parents-enfants sont très importants, qui facilitent la communication. On a évoqué aussi l'importance du respect et même du vouvoiement qu'on retrouve maintenant aujourd'hui, par exemple dans l'école, pour respecter les rôles différents à l'intérieur de la famille. Parmi les autres enjeux qu'on a nommés qui fragilisent la famille ici au Québec encore aujourd'hui, on a parlé de la pauvreté, particulièrement de la pauvreté des familles monoparentales avec jeunes enfants de moins de 5 ans. Plus de 31% des familles monoparentales dirigées par une femme avec un jeune enfant vivent sous le seuil de la pauvreté. Et bien sûr, le coût du logement et le coût de l'alimentation représentent un fardeau important pour ces familles. On a peu parlé de l'emploi aussi, mais on aurait pu parler de la précarité de l'emploi, du travail de nuit, du travail à temps partiel qui s'accumule et qui donc vient gruger la qualité et même le temps de présence à la famille et la qualité aussi de présence dans la famille. Le marché de l'emploi, l'emploi précaire. Hein? La santé, bien sûr, peut être un élément qui fragilise la famille. La santé physique ou mentale d'un parent, d'un enfant, aussi l'exigence d'être proche aidant d'un parent qui vit également dans la maison. Alors voilà un certain nombre de situations qui fragilisent
la famille. Et pour la soutenir, bien sûr, on a parlé de la qualité, de la communication, des temps et activités ensemble, et on a évoqué la prière. Prier pour notre famille, prier en famille, prier pour notre famille, que nous soyons ensemble ou que nous soyons éloignés les uns les autres. Et je vous invite à le faire ce soir, avant de vous coucher. Prenez un moment, priez pour les membres de votre famille. Merci, je vous souhaite une belle fin de soirée.

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0: Bonjour chers auditeurs, notre émission d'aujourd'hui sera consacrée à une chanteuse des années 1930-40, Lys Gauthier. Mais auparavant, comme toujours, notre petit survol historique. Je vous présente Fraxon. Ce chanteur, qui s'appelait en réalité Léon Philippe Pau, était né à Londres d'un père français et d'une mère belge et il se faisait appeler Harry Fraxon, ce qui sonnait bien à la mode avec le côté un peu british justement. Il avait chanté du répertoire de musical et il semble qu'on lui doive même l'importation en France du ragtime américain. Le voici dans un grand classique de son répertoire, « Si tu veux Marguerite », une célèbre chanson de 1913 qu'il a créée et enregistrée cette même année.
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C'était Fraxon qui chantait en 1913 « Si tu veux, Marguerite ». C'était enregistré quelques mois avant sa mort tragique, car il est mort à 44 ans, des suites d'une blessure qu'il a reçue d'une balle que son père lui a tirée dessus après une dispute. Donc c'est assez terrible de savoir qu'il a été assassiné par son propre père. Bon, alors voici maintenant Lise Coty. Moins connue de nos jours que Lucienne Boyer, Damia, Fréhel. Elle s'appelait Lise Gauthier de son nom d'artiste, mais son véritable nom était Alice Gauthier. Elle était née en 1900 dans la banlieue parisienne et elle est morte à Monte-Carlo en 1994. Elle venait d'une famille ouvrière modeste et elle a commencé très jeune à travailler aux Galeries Lafayette. Et avec l'argent qu'elle gagnait, elle prenait des cours de chant classique. Mais rapidement, elle a bifurqué vers le musical. À l'âge de 25 ans, elle chante à l'Olympia. Elle se marie avec son agent, Gaston Gröner, un Suisse, qui va la faire connaître et qui va lui faire faire des disques, notamment en Belgique. En 1928, justement, elle enregistre à Bruxelles son premier disque, qui comprend la chanson « Paradis du rêve » que voici. Le style est un peu maniéré, comme c'était la mode, et ça laisse transpirer quand même sa formation classique. La voix est fine, très expressive, pleine de souplesse, et elle met bien en valeur cette romance.

Paradis du rêve, chanté par Lys Gauthier en 1928. En 1933-34 va paraître la chanson qui va consacrer la célébrité de Lys Gauthier, Le chaland qui passe. C'est une valse lente qu'on entend dans le film qui s'appelle La Talente de Jean Vigo avec Michel Simon et Dita Parlot. Et Le chaland qui passe a eu un tel succès qu'on s'est dépêché de rebaptiser le film du même nom. Donc, alors le film est connu sous les deux noms, La Talente et Le chaland qui passe. Cette chanson est en fait la version française d'une chanson italienne, Parlami d'amore, qui avait d'abord été chantée dans un film italien par nul autre que Vittorio De Sica. Alors voici donc Le chaland qui passe par Lys Gauthier, enregistré en 1934.

Un des grands succès de Lise Gouty, Le chaland qui passe, enregistré en 1934. Lise Gouty est maintenant une célébrité, elle chante à l'Olympia, à Bobino, elle se fait connaître à l'étranger, jusqu'en Amérique latine. Et au fil des années, elle va se monter un répertoire de plus de 150 chansons, dont quelques-unes, comme « À Paris dans tous les faubourgs », connaissent un succès retentissant. Vous savez, c'est une chanson qui vient du film « 14 juillet » de René Clair. Parlant de cinéma, Lise Gouty a tourné dans un film en 1930 et elle s'est fait offrir en 1938 le premier rôle féminin de La Goualeuse, un film réalisé par Fernand Rivers. Une goualeuse, en langage populaire, bien c'est une chanteuse des rues. On dit qu'elle pousse sa goualante, une façon polie de dire qu'elle pousse sa gueulante. Bref, si le film n'est pas entré dans l'histoire comme un chef-d'œuvre cinématographique, les chansons qui étaient destinées à Lise Gouty résonnent encore dans bien des mémoires. En voici justement une, « Le bonheur est entré dans mon cœur ».

C'était « Le bonheur est entré dans mon cœur », une chanson tirée du film « La Goualeuse », dans laquelle Lise Gauthier occupait le rôle principal en 1938. Vous aurez sans doute remarqué dans cette chanson une des caractéristiques de la voix de Lise Gauthier, un petit vibrato très serré qui frôle le tremblement et qui lui ajoute une petite touche d'émotion assez particulière. Alors qu'elle occupe une place de choix dans l'univers de la chanson des années 1930, aux côtés de Lucienne Boyer, Lucienne Delisle, Damia, Lise Gauthier n'hésite pas à aborder à ce moment-là un style résolument audacieux, différent de ses autres collègues, en chantant du Kurzweil. Et son interprétation d'air de l'opéra de Katsu lui vaut d'ailleurs en 1933 le grand prix du disque. Elle dira plus tard « Je crois pouvoir dire que j'ai défendu la chanson fine et belle dans ce qu'elle a de meilleur. J'ai été une des premières à chanter des chansons de qualité littéraire comme celle de l'opéra de Katsu. » Chanter Kurzweil en français, c'est aller aux antipodes de la chanson française de l'époque, parce que c'est un genre déclamé, c'est presque parlé, ce sont des poèmes audacieux et souvent durs, sarcastiques. En 1934, Kurzweil s'installe à Paris pour échapper à la montée du nazisme en Allemagne et il écrit alors pour Lise Gauthier la musique de La Complainte de la Seine. La voici donc interprétée par Lise Gauthier cette même année de 1934.

Waouh, c'était La complainte de la Seine, musique de Kurt Weill sur un texte de Maurice Magre, chanté par Lise Gauthier. Il fallait vraiment le faire en 1934 pour oser chanter des paroles aussi dures, aussi crues et aussi parfois poétiques dans ce monde de la chanson qui était surtout axé sur la variété et sur le divertissement. Eh bien, Lise Gauthier ne manquait vraiment pas d'audace dans le choix de son répertoire. Et en 1934, justement, elle osa dénoncer l'antisémitisme montant en Allemagne et en France en chantant une complainte très violente qui exprimait la détresse des Juifs qui étaient chassés de partout. Et ça s'appelait « Israël, va-t'en ». Donc on voit vraiment que c'est une femme courageuse et qui n'a peur de rien pour chanter, pour exprimer pas seulement des histoires d'amour qui finissent bien, mais aussi de la réalité politique parfois. Après la guerre, sa carrière de chanteuse va ralentir pour prendre fin en 1953. Elle va s'installer dans le sud de la France. Elle va même ouvrir une école de chant. Et finalement, elle va se lancer dans l'immobilier. Voilà donc la fin de la carrière de Lise Gauthier. Nous voici maintenant parvenus à notre volet découverte. Je vous propose, pour terminer cette émission, une chanson jazzée de Georges Ulmer, « Belle comme une rose ». Et c'est Yves Montand qui la chante ici, en 1948.

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1: Et voilà, c'est déjà fini avec Jolie comme une rose par Yves Montand. Je remercie à la technique Jacqueline Sanson qui fait toujours des miracles pour faire tout rentrer dans notre cadre d'émission. Alors au revoir et à bientôt.

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Allons maintenant féliciter les cuisinières, dont la tâche est si importante. Celles-ci, assises par terre dans la cour, préparent le substantiel repas de fèves ou de lentilles aux oignons, rapidement dévoré par nos enfants affamés. La dépense est couverte par mon association de Paris. C'est, ma foi, très bon. Sœur Sarah et moi repartons au Caire, tranquillisés au sujet de la situation présente. De retour en mars 1986, je me retrouve au conseil d'administration. Du Sud-Soudan sont maintenant arrivées 7000 petites bouches affamées. Le comptable nous passe les factures. J'apprends avec effroi qu'à partir du 1er avril, argent et provisions seront épuisés. Le père Charles, le président, nous regarde. Combien reviendront à la rentrée? Combien seront morts de faim? Silence. Tous ont les yeux rivés sur moi. Je me dresse. Demain, je pars en avion pour Paris au siège de mon association. Je vais ameuter presse, télévision, radio. Je vais faire appel à la justice. Je déteste le mot « charité » dans le sens d'aumône. A-t-on le droit de ne manquer de rien, voire d'avoir trop, et d'abandonner au seuil de la mort 7000 petits frères et sœurs? À peine débarqué dans la capitale, je m'empare du téléphone. Dès que vous faites appel pour des enfants réduits à la famine, les médias sont prêts. En quelques jours, des sacs postaux gonflés de chèques et de mandats viennent s'entasser jusque dans l'escalier du siège de l'association. Une équipe de volontaires les dépouille, court à la banque, endosse l'argent et expédie en hâte une somme rondelette à Khartoum. Elle est rapidement transformée en nourriture substantielle. Livre 2. Le temps du plus grand amour. 1971-1993. Troisième partie. Aimons-nous vivants. On dit l'humanité égoïste. C'est un pur mensonge. Chaque fois que j'ai fait appel à une urgence, hommes, femmes et enfants sont accourus à l'aide. Et je ne suis pas la seule à avoir fait cette expérience. Qu'on se rappelle l'avalanche de dons envoyés à l'abbé Pierre durant l'hiver 1954. Le vieux persan Siabistari a toujours raison. Fends le cœur de l'homme, tu y trouveras le soleil. Nous voici, sœur Sarah et moi, revenus en septembre. Ces petits que nous avions laissés dans la tristesse se précipitent vers nous pour nous enlacer en riant. Ils arrivent tout fiers de leur rakouba, leur sac en étoffe rempli de livres et de cahiers qu'ils nous montrent. Sœur Sarah reste en admiration devant leur belle écriture arabe. Quelle joie aussi de voir leurs joues arrondies et leurs jarrets prêts à bondir. L'après-midi, la plupart repartent vers quelques parents ou amis qui les reçoivent dans sa hutte en carton ou en vieux sac à pommes de terre. Mais environ une centaine d'entre eux n'ont personne au monde et errent seuls dans la nuit. Alertés par ce drame, Simone et Kamal créent des foyers avec des parents nourriciers, des réfugiés comme eux, parlant leur langue, le dinka. Je demande surtout de ne pas les enfermer, que la porte soit toujours ouverte, leur laissant la liberté de repartir à leur gré vers leur vagabondage. J'insiste, s'ils reviennent, ne pas leur faire de reproches, mais les recevoir avec tendresse, par un baiser. « Ah, te revoilà! Quelle joie! Nous t'attendions! Viens vite manger !» L'important, c'est que nos jeunes ne vivent pas dans la contrainte, mais s'épanouissent dans une voie librement acceptée. Avec ce système, si 90 sont un jour partis de leur foyer, 89 sont revenus. Un seul n'a jamais été revu, tué, paraît-il, dans une rixe. Parmi eux, certains, ramassés dans la rue, ne voulaient pas aller à l'école. Nous n'avons pas insisté, mais seulement félicité ceux qui s'y rendaient. Petit à petit, tous, sans exception, sont allés en classe. Grâce aux leçons de rattrapage, le soir, la plupart sont devenus de bons élèves et ont réussi avec fierté leur examen d'études primaires pour continuer leurs études. L'éducation est une longue patience qui exige beaucoup d'amour, mais qui donne son fruit. Bientôt, les amis de sœur Emmanuelle, à Genève et à Bruxelles, viennent aider l'association Asmae à couvrir les dépenses, car le nombre de nos petits Soudanais va en se multipliant. Sœur Sarah et moi venons régulièrement du Caire pour les visiter et nous rendre compte des nouveaux besoins. Un soir de mars 1987, j'arrive dans un foyer récemment ouvert.
Ils sont une quinzaine, de 6 à 12 ans. Nous n'en voulons pas davantage pour que se puisse créer un climat familial. Les enfants sont occupés à leur construction de Lego que nous leur avons envoyé pour égayer leurs loisirs. Mais ils gardent les lèvres fermées, le front plissé, dans un silence total. Quel gosse au monde joue-t-il ainsi, triste, sans parler? Inquiète, je demande à Simone. Qu'est-ce qui se passe? Ces enfants ont-ils peur? De quoi? De qui? On les bat? Emmanuel, tu ne te rends pas compte. Ils viennent d'arriver du sud, à des centaines de kilomètres d'ici. Ils ont connu la faim. Ils ont vu la mort, l'incendie.

Regarde Loual. Quand les ennemis ont envahi son village, il s'est enfui dans la brousse. Il a été capturé par un marchand d'esclaves, vendu à un paysan qui l'assommait de coups. Mais sa femme l'a un jour laissé partir. Il a atterri enfin à Khartoum, où nous l'avons ramassé à moitié mort. Chacun de ses enfants a eu son drame, il n'y a pas si longtemps. Et toi, tu veux les voir chanter et rire ? Un moment de silence. Simone, achète-leur un ballon de football. Trouve-leur un entraîneur. En avant pour la joie. 3 mois après, de retour au foyer silencieux, j'entends les cris du dehors. Les enfants reviennent du foot, courant, sautant, riant. La magie du ballon. Je leur distribue des crayons de couleur que j'ai apportés du Caire. Grand luxe ici. Les dessins sont poignants. Un cône avec une ouverture et une femme. C'est la maison avec la maman laissée là-bas. 2 longues silhouettes jaunes sur la feuille blanche. Portrait du père et de la mère perdus. Un seul dessine quelques petites fleurs avec un grand soleil d'espérance. J'ai aussi apporté un gros ours en peluche. Cette fois, c'est l'enchantement. On le lance, le rattrape, le relance dans des éclats de joie. Après un bon repas de foule, l'heure du coucher arrive. Je sens qu'une soudaine mélancolie les envahit tous. Ils ont soif d'une maman. Je circule de lit en lit pour remonter les couvertures sur les épaules. Sourire, caresse, embrassade. Je reviens un peu plus tard. Dorment-ils bien ? J'ouvre doucement la porte des plus grands. Dans l'obscurité, j'entrevois un spectacle étrange. Ils sont à genoux sur leur lit. L'un d'eux lance « Notre Père qui es aux cieux ». Tous s'y unissent. Puis la même petite voix demande « Qui a des intentions ?» Les réponses sont bouleversantes. Prions pour nos papas et nos mamans restés là-bas, pour ceux qui n'ont rien à manger, pour ceux qu'on massacre, pour les bêtes qu'on tue, pour les enfants abandonnés. Un « Je vous salue Marie » s'élève ensuite. Puis, en silence, les formes s'allongent sur les lits. C'est ainsi que, seuls dans la nuit, des enfants qui souffrent parlent à leur Père des cieux. Livre 2. Le temps du plus grand amour. 1971-1993. Troisième partie. Aimons-nous vivants. Quand je reviens en été, nous dormons ensemble à la belle étoile car la température atteint 45 degrés. Comment se plaindre de la chaleur en écoutant la respiration régulière de ces enfants sauvés, de Loual, le petit esclave dont j'ai raconté la libération, de Mayoc et Botros, sortis de la drogue et de la prostitution. Ceux qui avaient contracté les premiers germes de la syphilis et de la bilharziose dorment aussi tranquilles, heureusement guéris. Ils respirent en confiance, aimés de tous. Nous veillons sur vous, enfants, reposés sous le grand ciel de Dieu, criblés d'étoiles. De son côté, sœur Sarah loge avec les filles dans leur foyer fleuri. Autre triste aventure, plus dramatique encore. Elles sont protégées par un frère ou un cousin qui les loue la nuit. Elles ne veulent pas les lâcher. Simone et Kamal vont les chercher dans leur cachette sous les égouts desséchés quand leurs protecteurs ne sont pas là et les confient à un premier foyer pour les reprendre rapidement la nuit et les installer en secret dans leur foyer définitif. Bientôt, elles commencent à perdre leur regard effarouché et à s'épanouir dans l'animation générale et la gaieté. Sœur Sarah ramène ainsi une pauvre gosse apeurée, l'entoure de tendresse jusqu'à ce qu'elle s'endorme en souriant dans ses bras.

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1: Une chose importante est de respecter la liberté religieuse des animistes et des musulmans comme celle des chrétiens. L'essentiel est de leur apprendre à s'aimer et à se respecter mutuellement. N'est-ce pas, finalement, le message que devrait offrir toute religion, qui tend à relier l'homme à Dieu et à ses frères? Nous attendons que les petits chrétiens insistent plusieurs fois pour aller à la messe du dimanche. Ils s'y rendent alors de plein gré, joyeux de chanter Dieu dans leur langue. Nous assistons un jour avec eux à la commémoration du martyre des jeunes pages de l'Ouganda, massacrés au siècle dernier pour leur foi. L'intrépide évêque de Khartoum, Monseigneur Zubir Wako, interpelle les séminaristes. « Ces jeunes, noirs comme vous, sont morts pour le Christ, et vous ?» D'un bond, les 110 se lèvent et la main tendue vers l'autel clament « Nous sommes prêts !» Ce n'est pas chez eux une jolie phrase. La mort peut leur arriver demain. À travers le pays, un prêtre est, de temps à autre, massacré. Pour nous, le grand sujet de préoccupation reste les jeunes. Quand ils ont déjà trop goûté à la drogue, au vol, à la prostitution, nous n'arrivons pas à les réintégrer dans les foyers. Mais un jour, Kamal nous arrive triomphant. « J'ai trouvé une ferme appartenant à l'évêché. Monseigneur Wako nous la donnera facilement pour nos gars en péril. Mettons-les en pleine nature. Le contact avec les animaux et le travail de la terre les transformeront. » Kamal avait trouvé dans son cœur et sa tête la bonne solution. Quelques mois plus tard, en visitant la ferme, je tombe sur un Kamal allègre, entouré de garçons joviales, trépidants de vie, qui se précipitent pour me montrer leur réalisation. Ils ont construit des huttes spacieuses, creusé des caniveaux amenant l'eau, aménagé des étables de tout genre, planté les premiers pamplemoussiers, semé tomates et légumes, etc. Kamal a donné à chacun sa responsabilité. Moutons, canards, poules, vaches, fromages, légumes et fruits. L'être ne se sent-il pas devenir homme dès qu'il fait jaillir la vie, en quelque domaine que ce soit? Avec quelle fierté chacun me lance « C'est moi qui travaille ici !» On les sent en pleine santé physique et morale. La ville trouble le sang, la nature rafraîchit. Je comprends ce jour-là à quel point la relation entre l'homme et le cosmos est source de vie. Guy Gilbert, le prêtre éducateur des Loubards, a fait la même expérience. Dans sa ferme de Provence, des jeunes au banc de la société retrouvent eux aussi leur régénération. Lors de ce voyage, une rencontre inattendue me permet de me rendre aussi au sud du Soudan, lieu de violents conflits. Voici comment, et les circonstances sont plutôt cocasses. Durant un de mes voyages du Caire à Khartoum, Air France, qui me pilotait gratuitement, m'avait placé en première classe. Ce luxe ne me plaisait guère. Il n'y avait personne, sauf un inconnu qui s'avance vers moi. « Emmanuel, quel plaisir de voyager avec toi, comment vas-tu ? » Et il m'embrasse cordialement sur les deux joues. Je ne me laisse pas décontenancer. « Oh, très bien, et toi ?» Je m'écarte un peu et demande tout bas à l'hôtesse de l'air. « Qui est ce monsieur ?»«
2: Bernard Kouchner. »«
1: Ah, et qui est Kouchner ?» Elle me regarde stupéfaite. « Excusez-moi, dans mon bidonville, nous, chiffonniers, nous ne connaissons personne d'important. »«
2: C'est le ministre de l'Action humanitaire. »
1: « Oh, merci !» Je me rapproche de nouveau. « Alors, Bernard, comment va l'action humanitaire ?» Notre conversation devient vite passionnante. Il me parle de ses luttes passées et présentes pour secourir les détresses. Je lui parle aussi de mon combat. Nous sommes sur la même longueur d'onde. Cette nuit passée entre le Caire et Khartoum, à nous pencher ensemble sur les tragédies humaines, nous a liés à jamais. Au moment de nous quitter, à 3 heures du matin, il me dit « Si je pars dans le sud, je t'emmène. » « D'accord. »

Livre 2. Le temps du plus grand amour. 1971-1993. Troisième partie. Aimons-nous vivants. Toujours avide de l'Eucharistie quotidienne, j'apprends que l'épouse du premier conseiller de l'ambassade de France à Khartoum prépare les

les enfants à la première communion. Un prêtre viendra leur dire la messe. Je me rends à l'ambassade où je retrouve Kouchner assis dans un salon avec sa suite. « Emmanuel, un whisky ?»« Merci, je vais assister à l'Eucharistie. » Et en plaisantant, « Et toi, Bernard, tu ne viens pas ?» Un rire, puis « Après tout, pourquoi pas, je te suis. » Il se lève et, comme un seul homme, tous, envahis d'une piété inopinée, se lèvent avec lui. La cérémonie commence. J'entonne un chant. Les enfants bafouillent quelque peu. Je lance « Monsieur le ministre, messieurs, aidez-nous donc !» Et voilà la grosse voix de Kouchner, soutenue par celle de l'ambassade, qui ébranle le plafond peu habitué à un pareil enthousiasme. « Chez nous, soyez reine, nous sommes à vous, régnez en souveraine, chez nous !» L'atmosphère devient de plus en plus fervente. Le moment de l'homélie arrive. Dans l'épître, saint Paul affirme qu'il voudrait, d'une part, partir vers le Christ, mais d'autre part rester sur terre pour soutenir l'ardeur de ses chers néophytes. J'invite Kouchner à parler. Dans un style simple et entraînant, il explique aux enfants à quel point nous devons, comme saint Paul, lutter en ce monde pour que les hommes arrivent à s'aimer davantage. Tous, petits et grands, nous sommes responsables avec sœur Emmanuel d'aider les plus pauvres. Les enfants sont captivés. Et l'un d'eux proclame sa décision de devenir docteur pour soigner sans argent tous les pauvres de la terre. Il est applaudi et s'assied fièrement. L'Eucharistie se déroule dans un recueillement impressionnant. Manifestement, ceux qui sont venus par politesse pour accompagner Kouchner, et Kouchner lui-même, se découvrent au seuil du mystère de Dieu, du mystère de l'homme. Dès que le divertissement pascalien cesse, notre âme au plus profond d'elle-même se sent créée pour une vision d'éternité. Ce soir-là, nous vivons une heure de communion intense. Le lendemain, je pars avec mon nouvel ami visiter un camp de réfugiés. Quelqu'un nous emmène d'abord à l'hôpital. Une chambre nue, sans lit. Sur le sol, des corps noirs allongés sur du papier d'emballage, qu'on fait brûler, je suppose, quand il est trop souillé. Rien, pas même un verre d'eau. Un bébé exsangue se meurt. Le cadavre de sa mère a été emmené il y a une heure. Kouchner serre les poings. Avec tel médicament, je pourrais le sauver. Nous voilà maintenant marchant vers les survivants couchés à l'ombre des palmiers rabougris. Vieillards au visage osseux, femmes serrant dans leurs bras des bébés rachitiques. Des milliers sont déjà morts de faim. Les spectres que nous avons sous les yeux subiront bientôt le même sort. L'interprète traduit les paroles de Kouchner. « La France ne vous abandonne pas. Je suis venu inspecter les lieux. Dans 3 jours, un hélicoptère vous apportera des provisions. » Spectacle incroyable. Comme galvanisés par une décharge électrique, ces morts vivants se dressent. Les femmes dansent en chantant les chants de leur village. Les vieillards jettent en l'air et rattrapent leurs bâtons. L'espoir a repris possession de ces gisants. Prodigieuse force de l'espérance, elle métamorphose une danse macabre en valse jubilante. 3 jours plus tard, les vivres arrivent, le camp est sauvé. De retour à Khartoum, en visite dans un hôpital, je tombe sur un autre spectacle. Devant un des pavillons, des femmes sont assises sur le sol. À côté d'elles, de vieilles boîtes de conserve où du pain trempe dans de l'eau, leur nourriture. À la suite d'un mauvais accouchement, ces mères, m'explique-t-on, sont affligées de fistules à la vessie. Elles viennent de partout, de très loin même. Elles ont été chassées de leur village depuis l'immense Soudan, le Tchad, l'Ouganda. Leur vessie laisse échapper, goutte à goutte, une odeur particulièrement nauséabonde dans ces pays chauds. Elles attendent leur tour d'être opérées, là, sans abri, supportant les pluies d'hiver et les chaleurs torrides d'été. Il faudrait construire des salles et un bloc opératoire qui leur serait exclusivement réservé. Ce furent 2 longues années de combat, renouvelées à chaque voyage au Soudan, non pour trouver l'argent, mais pour tout terminer, obtenir que le courant électrique soit enfin amené de quelques mètres de distance, faire nommer un autre entrepreneur à la place de celui qui avait été jeté en prison pour malversation, faire venir le catgut de Birmingham,
mais ce fil n'étant pas conforme à la demande, le renvoyer et attendre des mois le catgut conforme à l'épaisseur requise, etc. 2 ans de labeur pour que ces mères repartent, le cœur gonflé de joie, vers l'enfant qui les attend au bout de la route.

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L'ouvrage présenté est intitulé « Confession d'une religieuse, sœur Emmanuelle ». Narration, Anne Dupéré.

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0: Je suis dans un cabinet tout à fait particulier, en compagnie de deux dames, Bénédicte Lussereau et Elisabeth Contant. Vous êtes heureuse, Elisabeth?
1: Oui, ça va, merci.
0: Vous avez un nom qui vous colle à la peau.
1: Oui. C'est un programme de vie.
0: Un programme de vie.
1: Voilà.
0: Un cabinet un peu spécial, Bénédicte. Vous nous expliquez la naissance de ce cabinet, ce projet qui a émergé, oui, de votre cœur.
2: Ah oui, tout à fait, qui a émergé de notre cœur. Alors en fait, on se connaissait déjà toutes les trois, parce qu'il y a Valérie Mathieu qui n'est pas présente aujourd'hui, mais qui a cofondé ce cabinet avec nous. Et nous sommes toutes les trois mariées d'abord, ce qui est important dans notre pratique professionnelle. Nous avons des enfants, des petits-enfants, Elisabeth et moi. Et puis nous faisons partie d'une communauté qui s'appelle la communauté de l'Emmanuel, grâce à laquelle nous avons nous-mêmes beaucoup reçu au niveau de notre couple, au niveau de nos familles. Et des conférences qu'on a données, puis après il y a des gens qui venaient nous voir pour parler avec nous. On avait l'habitude d'écouter des couples, des situations, des... Et un jour, on s'est dit, cette expérience qui nous est donnée de vivre, on va la professionnaliser et on va suivre une formation pour exercer un métier. Le but étant, à l'époque, de pouvoir aller plus en eau profonde, parce qu'on était beaucoup dans un milieu d'église. Et on s'est dit, mais quel dommage qu'on ne puisse pas rejoindre des personnes qui sont plus éloignées de l'église, mais qui ont cette soif d'aimer
0: oui.
2: que tout homme a au fond de lui. Donc voilà, ça a été ça qui nous a motivés au démarrage.
0: Alors, vous avez reçu, vous avez voulu recevoir davantage. Parlez-moi de cette formation que vous vous êtes donnée.
1: Alors, c'est une formation, donc on est en France,
0: oui.
1: et qui se fait en 3 ans, qui est diplômante, et donc qui nous permet de recevoir des couples, et voilà, des personnes seules. Donc, cette formation, elle est... que dire ? On a choisi volontairement, toutes les trois, de faire une formation non confessionnelle, parce qu'on aurait pu choisir une formation faite par le clerc en France, qui est confessionnelle, mais on a choisi volontairement pour justement se préparer un peu à recevoir des gens différents de ceux auxquels on était habitués.
0: C'est une école de psychologie ?
1: Oui.
0: C'est une faculté ?
1: Non, c'est pas privé, c'est une association. C'est pas non plus une faculté, mais ça donne un diplôme qui est agréé par le ministère de la Santé, la conseillère conjugale et familiale.
0: Alors, ça vous donne des outils importants, professionnels, comme vous dites, pour appeler ce lieu cabinet.
2: Tout à fait. Alors, avant de recevoir des outils, déjà, ça nous permet de faire tout un travail sur nous-mêmes. Voilà, sur notre propre histoire, sur nos propres blessures, et puis sur notre couple aussi, parce que voilà, on a la chance toutes les trois d'avoir des bons couples solides, mais tout le monde passe par des tempêtes. Et... Donc tout ce travail, on l'a fait pour nous. Voilà, on a acquis des outils, et aujourd'hui, on peut recevoir de façon professionnelle, donc dans ce cabinet que nous avons ouvert toutes les trois il y a maintenant 6 ans.
0: Oui. De quelle manière, justement, ces problématiques sont venues à vous ? Est-ce que c'est par, justement, des questions personnelles que vous aviez, ou si on venait vous rencontrer au préalable pour exposer en confidence des situations ? Comment ça s'est passé ?
1: Bénédicte vous disait qu'on faisait toutes les trois parties de la communauté de l'Emmanuel, et on a toutes les trois été très investies dans la branche apostolique qui travaille pour les couples et les familles. Et donc à travers des sessions des familles à parrainement l'été, etc., on avait été amené à rencontrer beaucoup de couples, des grandes souffrances, et à s'apercevoir que, bien sûr, il y a notre bonne volonté, il y a la prière, mais qu'on peut faire des grosses bêtises parce qu'il y a un aspect psychologique qu'on ne connaît pas. Et c'est pour ça qu'on a eu envie d'acquérir une connaissance plus psychologique de l'homme, de la femme, du couple, etc., pour pouvoir mieux écouter et mieux se mettre au service des couples et des familles.
0: C'est d'abord une science humaine.
2: Oui,
0: tout à fait. Oui, oui. Bénédicte, lorsque vous fondez avec vos amis ce cabinet, vous lui donner le nom de mots croisés.
2: Oui, mots croisés.
0: Alors, les mots croisés, tout le monde en fait.
1: Hein.
0: Oui, M-O-T-S,
2: pour
0: oui.
2: Pas, voilà, pour pas que ça devienne des mots M-A-U-X croisés. Alors, oui, on a beaucoup prié, réfléchi pour savoir comment nous allions nous appeler. Et puis, il se trouve qu'à l'époque, moi, j'étais en lien assez fréquent avec un prêtre qui a assisté à toute la naissance de ce cabinet et qui m'avait, parce qu'on avait eu des idées au démarrage de noms. Et puis, il m'avait dit, il faut que dans votre nom, les gens comprennent tout de suite qu'il y a quelque chose autour de la parole. Et du coup, mots croisés, voilà, ça m'est venu. On a tout de suite adopté ça. On s'est dit, ben voilà, c'est ça, quoi. Il y a eu cette espèce d'étincelle. On s'est dit, mais c'est mots croisés.
0: C'est intéressant parce qu'il y a une proposition qui est faite dans le mot croisé, mais il y a aussi l'apport de la personne qui doit trouver. Trouver ses propres mots ou...
2: Ouais, mais c'est surtout, ça indique comment on travaille. C'est-à-dire que nous, notre principal outil, c'est la parole de nos patients. On travaille à partir de ce qui nous amène, de leur souffrance, de leur blocage, de leur vie, voilà, de ce qu'ils veulent bien nous livrer, mais qu'ils arrivent à mettre en mots. Alors évidemment, nous sommes des facilitateurs pour que les mots puissent être posés, que ce soit le bon mot, que l'émotion puisse être nommée, voilà. Donc nous, on joue ce rôle de tiers qui permet qu'une parole puisse être dite.
0: Est-ce qu'il y a une dimension horizontale et verticale ?
1: Moi, je dirais que dans mots croisés, il y a croisé aussi, il y a les mots et croisés. Et justement, c'est ça, c'est tout ce qui croise, d'abord ici dans le cabinet, entre nous et les personnes qui viennent, la relation qui peut s'établir, et puis tout ce qui se passe au sein du couple, dans ces relations croisées, justement, entre l'homme, la femme, les enfants, etc. Donc, bien sûr, il y a la dimension verticale. Vous parliez de la dimension... horizontale. Je suis très nulle en maths. Et la dimension verticale, bien sûr, puisqu'on essaye de vivre ça dans la prière, toujours. Même si notre cabinet, vous l'avez vu, n'a pas d'emblée... On n'affiche pas notre appartenance chrétienne et catholique. Mais il suffit d'avoir un tout petit peu l'œil ouvert pour voir... qu'on est chrétienne. Et en tout cas, pour nous, c'est important de... Voilà, on prie pour les personnes qui viennent. Souvent, dans l'entretien, on peut prier aussi, mentalement. Quand c'est possible, eh bien, on évoque cette relation à Dieu. Voilà. Et on parle du sacrement de mariage. Enfin, donc, la dimension verticale est présente.
0: Et les trois, on sent que vous faites vraiment corps et cœur. Vous travaillez ensemble. C'est ce que j'ai décelé dans les écrits que j'ai lus. Alors, vous avez le même numéro de
1: oui,
0: téléphone.
1: Oui, bravo, vous avez bien décelé.
0: Oui. Alors, expliquez-nous cette communion, complémentarité, évidemment. Comment se fait-il que vous soyez si ensemble et en même temps dédiés à des personnes différentes?
2: Mais parce qu'on a d'abord voulu que ce travail professionnel soit pour la gloire de Dieu. Voilà, je le dis comme ça, de façon très simple. C'est-à-dire que pour nous, l'essentiel, ce n'était pas le côté professionnel, organisationnel, la clientèle, avoir des sous, tout ça. Ce n'était pas ça d'abord. C'était aider les personnes à s'ouvrir à l'amour. Voilà. Et puis à une juste compréhension de ce qu'est l'amour. Et pour celles qui veulent bien aller jusque-là, à se sentir aimées de Dieu. Bon, mais ça, c'est que si on sent que les cœurs sont suffisamment ouverts. Et... Donc, notre priorité, c'était de travailler pour le bon Dieu. c'est comme ça qu'on a toujours voulu travailler toutes les trois, qu'il n'y ait pas... l'une qui se démarque plus que l'autre. Alors évidemment, on est différentes. Vous avez parlé de complémentarité. Et ce jeu des différences, ça fonctionne très bien. Voilà. Mais en même temps, c'est important pour nous de garder le même esprit. Voilà, cet esprit du démarrage qui fait que toutes les trois aujourd'hui, on se sent portés par une grâce très particulière. On peut dire qu'à mots croisés, il y a une grâce particulière qui nous a été donnée et qui continue de vivre. Et je pense que les personnes en venant ici ou même dans nos conférences ressentent cette unité qu'on a la chance de pouvoir vivre.

0: On parle de complémentarité. Elisabeth Contant, qu'est-ce que vous appréciez chez Bénédicte Lussereau?
1: Ah, alors Bénédicte, c'est une fonceuse. C'est une fonceuse et elle est entraînante, vous voyez? Et moi qui suis quelquefois plus timorée, ça m'aide, voilà. On se stimule, elle me stimule et du coup, moi c'est ce que j'apprécie.
0: Oui, c'est intéressant. De votre côté, Bénédicte, vous vous appuyez auprès d'Elisabeth, à quelle dimension?
2: Ah ben Elisabeth, elle a du cœur, elle a beaucoup de compassion, et alors moi ça me touche, et quand on partage des cas, parce que de temps en temps, dans les patients qu'on reçoit, on vit des choses difficiles quand même, et ça ne nous laisse pas indemnes, et le fait de travailler sous le même toit, dans un même lieu, on prend des temps de partage, et toujours dans la confidentialité au niveau des noms, mais on peut s'exposer un cas, et très souvent, avec Elisabeth, j'y trouve un soutien, une aide, une compréhension. Voilà, il y a quelque chose qui me rejoint, et du coup, ça me permet d'aller plus loin la fois d'après avec les patients.
0: C'est intéressant de voir comment ce cabinet fonctionne. C'est un cabinet qui est, je dirais, professionnel, mais qui a ce fond d'humanité et de spiritualité, puisque vous l'affichez de façon personnelle, qui vous permet d'être à l'image de la Trinité, vous l'avez dit vous-même, cette communion. Ce don, ce recevoir, l'écoute, la transmission de la parole, et surtout cette transmission de l'amour qui vous habite d'abord et qui rayonne auprès des personnes qui viennent vous rencontrer. Nous allons ouvrir la porte du cabinet maintenant, le cabinet Mots Croisés, et j'aimerais que nous puissions voir entrer quelques figures, quelques profils pour nous aider à voir qui vient frapper à votre porte. Autant des gens qui sont certainement venus par référence à votre foi, d'autres qui vous arrivent comme cela complètement de façon imprévisible. Alors, on pourrait peut-être ouvrir la porte avec vous, Bénédicte, d'abord.
2: Alors, c'est tellement varié que je ne sais pas trop par où commencer, parce que je pense que c'est une spécificité qu'on vit ici, de par notre histoire, c'est que les personnes qui viennent, viennent d'horizons très différents. Il y a même au niveau classe sociale, il y a des personnes qui sont très peu privilégiées et des personnes qui sont très privilégiées. Au niveau de leur foi, il y a des personnes croyantes et des personnes pas croyantes du tout, voire d'autres religions. Au niveau de leur situation aussi, il y a des personnes qui viennent seules, on a des jeunes, on a des célibataires qui ont des difficultés à construire leur vie relationnelle, amoureuse. On a des couples qui cohabitent, on a des couples mariés. On a depuis peu de temps des familles qui viennent, parents-enfants, on en reparlera peut-être parce qu'on fait aussi des thérapies familiales. Donc, un public très, très, très varié et qui viennent chercher des choses très différentes. C'est ça qu'on aime beaucoup, cette variété. Voilà, avec toujours une commune humanité, mais la variété des situations, variété des demandes, c'est quelque chose qui nous réjouit beaucoup. On aime bien. On se lasse jamais. Chaque jour, chaque entretien, c'est toujours nouveau, c'est toujours différent.
0: Et ce sont des personnes qui commencent, qui reviennent, qui peuvent terminer dans le bon sens du terme. Elles ont reçu, elles partent, elles sont contentes.
2: Voilà.
0: C'est comme ça.
2: Elles ont reçu suffisamment pour avancer par elles-mêmes. Voilà. Et nous, on estime qu'à partir du moment où une personne se sent capable de continuer à avancer par elle-même dans la vie, évidemment, tous ces problèmes ne seront pas réglés, parce que ça, je pense qu'on est dans l'illusion si on veut. Mais voilà, du moment qu'elle est suffisamment bien pour continuer sa vie comme elle le veut, eh bien, on se quitte. Et puis, voilà, peut-être qu'elle reviendra, peut-être qu'elle ne reviendra pas.
0: Elisabeth, une clientèle masculine, féminine, quelle est la dominante?
1: Il y a quand même plus de femmes que d'hommes qui viennent, mais il y a aussi des hommes. Mais c'est vrai qu'il y a plus de femmes. Et même dans les personnes mariées, quelquefois, on voit la femme qui vient seule parce que son mari est réticent. Et alors, dans le meilleur des cas, on arrive au bout de 2-3 séances, quelquefois, à faire en sorte que le mari puisse aussi venir. Voilà, pas toujours. Mais bon, on arrive à faire un travail aussi avec une des personnes du couple pour aider à améliorer la relation dans le couple.
2: Toujours. Enfin, ce que vient de dire Elisabeth, dans un couple, à partir du moment où il y en a un des deux qui bouge, la relation bouge. Mmh. Alors, elle peut bouger pas toujours dans le sens où on voudrait que ça bouge, parce que ça peut faire mal pour un des conjoints quand l'autre se met à évoluer. Il n'a pas toujours intérêt. Par exemple, quelqu'un qui est très soumis dans une relation de couple et qui sort de sa soumission, évidemment, ça ne fait pas très plaisir à celui qui a tendance à être assez dominateur. Voilà. Mais la relation, du coup, est obligée de bouger. Voilà. Et elle bouge vers plus de vie, plus de santé, plus de créativité, donc plus d'amour.
0: Plus de liberté.
2: Plus de liberté,
0: oui. Il y a des jeunes qui viennent.
1: Alors ça a été notre grande surprise, parce qu'on ne s'attendait pas du tout au démarrage à avoir des jeunes et des célibataires, et on en a eu très rapidement. On peut dire que c'est peut-être la Providence, que c'est sûrement d'ailleurs, d'où notre livre, hein, parce que c'est né de cette expérience qu'on a eue. Et très vite, on a eu effectivement des jeunes qui vivaient des situations dans leur vie affective très difficiles, beaucoup de blocages, beaucoup d'interrogations, d'incapacité à s'engager, ou bien qui allaient d'échec amoureux en échec amoureux, enfin, voilà. Et encore maintenant, ça continue. Donc on a un public entre 20 et 30 ans, 35 ans on va dire, qui est assez nombreux.
0: Vous faites référence justement à la publication de votre livre « Ces amours qui n'avancent pas » aux éditions d'Emmanuel. Donc ça nous montre un peu le type de clientèle qui vient frapper à votre porte. Pourquoi ces amours n'avancent pas?
2: Justement, il faut lire le livre. Pourquoi c'est... D'abord, il y a beaucoup de personnes aujourd'hui qui ne savent plus ce que c'est que l'amour. Voilà. Et qui ont dans la tête que l'amour, c'est d'être transporté sur des nuages où on perd pied avec la réalité. On a des grands élans de passion amoureuse. Voilà. Donc il y a cette confusion entre la passion amoureuse et puis ce qu'est véritablement l'amour. Et puis, on peut dire quand même aujourd'hui, je pense que vous êtes d'accord avec nous, qu'il y a tellement de familles qui sont divisées, qui sont séparées, qui sont dans le reproche, l'amertume,
0: la culpabilité,
2: que il y a beaucoup de jeunes qui savent pas s'ils sont capables d'aimer. En fait, ils sont là, ils arrivent, ils sont largués, ils disent « je ne sais pas ce que c'est que l'amour », quand ils se rendent compte, sinon c'est nous qui les amenons à se dire « mais en fait, vous avez une fausse idée de ce qu'est l'amour ». Et puis, ils savent pas vraiment s'ils sont capables d'aimer et de faire une vie commune avec quelqu'un, dans le bonheur. Ils ont l'idée que s'ils s'engagent, ils vont être malheureux ou ils vont rendre l'autre malheureux.
0: Un contexte difficile, mais dont ils sont témoins.
2: C'est
0: ce que vous dites, ils sont témoins de tant d'échecs qu'ils se demandent et ils se disent « je n'y arriverai jamais ».
2: Tout à fait.
0: Et je ne sais pas.
2: Et je ne sais pas comment faire. Et est-ce que je saurais faire différemment de ce que j'ai vécu à la maison ?

0: J'ai regardé un petit peu votre livre, évidemment, et la dimension identitaire masculine et féminine semble être fondamentale. J'aimerais que vous me parliez de cet aspect, Elisabeth.
1: Alors, c'est vrai qu'on a beaucoup insisté là-dessus, parce que je pense qu'à l'heure actuelle, enfin, on a pu constater que pour pouvoir s'engager, il faut savoir qui on est. Et donc, qui on est en tant que personne, mais d'abord en tant qu'homme et en tant que femme. Et actuellement, alors peut-être moins chez vous que chez nous, mais en tout cas chez nous, on constate qu'il y a une grande confusion des sexes, et qu'on a un peu, et que la femme ayant pris de plus en plus... on va dire, d'importance, d'influence, etc. Les hommes sont quelquefois, ne savent plus trop qui ils sont, ont du mal à trouver leur place. Le père a pu être terriblement absent dans les familles à cause ou du travail ou justement parce qu'il a démissionné de sa fonction d'éducateur et de père. Et du coup, il n'y a pas de repère et de référence par rapport à l'homme. Et on s'aperçoit que beaucoup, beaucoup d'hommes ont du mal à se situer en tant qu'homme en face d'une femme qui peut leur faire peur parce qu'elle est devenue un peu justement toute puissante et trop présente et trop, je dirais, dans le écrasante par rapport à l'homme.
0: J'aimerais poser la question suivante. Bon, oui. Elle est devenue, mais en définitive, est-ce qu'elle porte en elle cette propension ou ce germe déjà ? Avant d'être devenue, sur le plan social, assez forte, assez puissante, assez, je le dis avec beaucoup de respect, contrôlante aussi. Est-ce que c'est antérieur à l'évolution sociale?
1: Mais vous savez, si vous reprenez la Bible et le passage de la Genèse, c'est exactement ça. Hein? La femme te séduira et on voit qu'une des tentations de la femme, c'est de dominer et de vouloir un peu être celle qui va prendre toute la place. En tout cas, elle ne veut pas dépendre. Et on met sous le mot de dépendance ou de soumission, comme dit saint Paul, un caractère un peu d'esclave. Voyez, oui. La femme ne veut pas être esclave. Et en ça, elle a raison. Mais elle a confondu cette dépendance à l'homme, qui est une dépendance d'amour, avec une dépendance qui serait de soumission, et comme si l'homme allait faire d'elle son esclave. Ce qui a été de fait pendant un moment. Ça, on ne peut pas le nier. Et alors, le contrebalancier, c'est que maintenant, la femme, elle écrase l'homme. On a l'impression qu'on n'a pas réussi à trouver l'équilibre. Il faut toujours qu'il y en ait un des deux, un qui écrase l'autre pour pouvoir exister. Alors que dans la création, les deux peuvent exister en vis-à-vis et en face-à-face sans s'écraser mutuellement.
0: Bénédicte, on continue de parler de ce duel. Mmh. Il me paraît très, très important. Parlez-nous de ce duel homme-femme.
2: Ah ben dans les couples, en tout cas, beaucoup, beaucoup de conflits de couple sont liés à des conflits de pouvoir. C'est-à-dire qui va décider au bout du bout ? Parce qu'autrefois, les rôles étaient beaucoup plus définis qu'aujourd'hui. Donc, finalement, on avait chacun sa zone de pouvoir sur lequel l'autre n'empiétait pas. Parce que c'était normal que l'homme travaille à l'extérieur, que c'était lui qui rapporte ce qu'il fallait pour faire vivre la famille et que la femme s'occupait de ce qui était à l'intérieur et plus de l'éducation des enfants. Aujourd'hui, les deux sont sur tous les fronts. Autant sur le travail professionnel que sur l'éducation, que sur la tenue de la maison. Et donc, il y a un conflit ou une négociation permanente sur tous les sujets, qui fait que ça devient très fatigant. Les deux ont des emplois du temps hyper stressants. Donc, tout ça sur un fond de fatigue, de stress, de stress. C'est-à-dire, on n'a pas le temps. On n'a pas le temps de se poser, on n'a pas le temps de se parler. Et un jeu de pouvoir là-dessus, ça devient très vite conflictuel.
0: Alors, une tension.
2: Tension.
0: Tension.
2: Extrême.
0: Oui.
2: Même chez des tout jeunes couples qui commencent leur vie commune, où on pourrait espérer qu'enfin, ils sont contents d'être ensemble et tout. Dès le début, on sent qu'il y a une rivalité pour qui va prendre le dessus. En fait, c'est ça. Qui va prendre le dessus?
0: Mesdames, merci beaucoup de nous avoir accordé cette entrevue.
2: Merci.
1: Merci, au revoir.
0: Merci, au revoir.

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1: Bonjour Catherine.
2: Bonjour Mathieu. La très belle revue Littoral a 20 ans. Et pour fêter cela, Confluent propose cette semaine une entrevue chorale à 5 invités. Publiée par le groupe de recherche sur l'écriture nord-côtière Greenock de cette île, la revue Littoral est publiée une fois par an et associe textes de réflexion, création littéraire et art visuel.
1: Plus particulièrement, ce numéro 20 consacre aux voix autochtones un foisonnant dossier intitulé « De l'écriture à la littérature Innu ». Il nous permet ainsi de mesurer le chemin parcouru au fil des décennies et de découvrir plusieurs artistes de la relève. Pour nous donner un avant-goût de cette passionnante lecture, Catherine Ego rencontre les deux co-directrices de publication, Gabrielle Lapierre et Night Team, ainsi que 3 créatrices Innu dont le travail est mis en valeur dans le numéro 20 de la revue Littoral. Les autrices Mélissa Picard de Pessamit et Marie-Pascale Michel de Apitoamis et l'artiste visuel Noémie Michel de Ouachat Mac Magnotenam.

0: Naïtim, Gabrielle Lapierre, bonjour.
1: Bonjour Catherine.
0: Tout d'abord, je vais demander de vous présenter l'une et l'autre. Naï, qui êtes-vous?
1: Ben moi, c'est Ir Naïtim, mais j'utilise tout simplement Naï parce que c'est mon prénom d'usage. Je suis professeure de littérature au Collège de Maisonneuve, mais je suis aussi doctorante en études littéraires et chercheuse. Je m'intéresse aux littératures autochtones, plus spécifiquement Innu, et je m'intéresse aussi à tout ce qui est perspectives de groupes minorisés, notamment les perspectives asiatiques.
0: Et Gabrielle?
2: Je suis aussi professeure de littérature, mais au Cégep de Sept-Îles.
0: Est-ce que vous enseignez plus particulièrement les littératures autochtones?
2: Oui, on a des cours au Cégep de Sept-Îles, on a des groupes homogènes auxquels j'enseigne. On a aussi un tremplin DEC autochtone dans lequel j'enseigne, donc pas non plus que la littérature, mais j'enseigne beaucoup à des étudiants autochtones.
0: Et vous êtes toutes les deux les toutes nouvelles co-directrices de publication de la revue Littoral. Est-ce que vous pouvez nous en dire deux mots?
2: La revue Littoral, c'est une revue qui a 20 ans cette année, qui s'intéresse à tous les écrits nord-côtiers, c'est-à-dire tous les textes qui abordent, qui représentent la Côte-Nord, donc ce territoire géographique au nord du fleuve Saint-Laurent. On s'intéresse à tout ce qui est écrit, donc à la représentation de ces écrits-là, on les étudie, on les publie. C'est un groupe de recherche qui est basé au Cégep de Sept-Îles. Littoral, c'est notre revue, c'est un peu notre plateforme de diffusion pour partager nos travaux.
0: Est-ce que vous diriez que c'est une revue universitaire ou grand public?
2: Je pense qu'une de nos forces, en fait, c'est qu'elle est difficile à classer, la revue. Nous, on est basé au Cégep de Sept-Îles, donc dans une région, la Côte-Nord, où il n'y a pas d'université. On a des antennes de différentes universités, mais on n'a pas une présence de l'université qui est aussi forte que dans d'autres régions. Donc, je pense que souvent aussi, ça fait que les cégeps ont une importance plus grande dans ces régions-là. Ce qui nous donne la liberté un peu d'inventer ou de penser un peu peut-être en dehors de cadres plus stricts. Fait qu'on a à la fois des articles universitaires, mais on a aussi des gens qui écrivent des articles pour la première fois, des gens de la communauté qui écrivent. C'est l'avantage en région, justement, qu'on puisse rencontrer ces gens-là qui peuvent facilement passer sous le radar. Souvent, c'est concentré dans les grands centres, tout cet accès à la publication. Même, il y a très peu de publications en région, de manière générale, au Québec. Fait que la revue permet aussi des premières expériences, de donner confiance aussi aux gens avec une première expérience qui est professionnelle, de passer à travers un processus d'édition. Donc, pour nous, c'est vraiment une chance de pouvoir accompagner comme ça, des gens qui touchent pour la première fois, qui se disent « Ah, je peux le faire, c'est à ma portée, c'est vraiment génial. Ça donne une belle liberté. » Fait que je dirais pas que c'est une revue que universitaire. Notre public, on veut aussi que ça rejoigne les gens qui habitent le territoire, donc on veut pas non plus s'adresser juste à une petite partie de la population.
0: Naïtim, la revue fête ses 20 ans cette année, donc c'est son 20e numéro. Ça se fête en grand. C'est un très, très bel objet. La revue Littoral, c'est très soigné au niveau de la présentation. C'est une grosse, grosse revue, hein? C'est plus de 130 pages.
1: Oui, c'est ça. On a repensé la revue il y a quelques années. On a repensé aussi le visuel. Il y a eu tout un travail, alors que c'était Daniel Chartier et Pierre Rouxel qui étaient co-directeurs. Il y a eu toute une refonte du visuel. C'est un numéro par année parce qu'effectivement, c'est une grosse revue. On a quand même réussi à diminuer le nombre de pages parce que lorsque j'ai embarqué dans le bateau, on était à 230 pages.
0: Ah oui, quand même. Ouais, ouais. C'est presque des livres.
1: Oui, c'est tout un travail, en fait. On a beaucoup de textes. Gabriel le mentionnait, mais on a des articles qui sont proposés par des spécialistes de certains sujets. On a des gens qui écrivent pour la première fois. Donc, c'est vraiment une revue qui est ouverte à tout public et on espère que les gens continuent à y contribuer.
0: Et puis, la particularité de ce 20e numéro, c'est qu'elle s'intéresse aux écritures autochtones de la Côte-Nord, les écritures innues.
2: Exactement. En fait, quand on s'est penché sur la question du numéro 20, il y a aussi ça, une espèce de numéro anniversaire, c'était pas un chiffre anodin. Donc, on a regardé un peu dans l'historique de la revue aussi pour se pencher sur ces 20 années-là. Puis, sans contredit, un des numéros qui a été les plus importants pour la revue, c'est le 10e numéro qui s'intéressait aux écritures innues, donc il y a déjà 10 ans. Fait qu'on s'est dit, ça serait une belle occasion de faire un clin d'œil et à l'histoire de la revue et à une partie de la littérature nord-côtière qui est incontournable, la littérature inoue. Donc, ça a été une occasion de faire un peu un numéro 10 ans plus tard pour voir comment, en 10 ans, ça a explosé aussi, d'où le titre de notre dossier, donc de l'écriture à la littérature. La littérature inoue s'est professionnalisée, a eu une reconnaissance de l'institution beaucoup dans les 10 dernières années, s'est multipliée, s'est enrichie. Donc, on trouvait que c'était un bon moment pour souligner un moment historique de notre revue, mais aussi de la littérature nord-côtière.
0: Vous connaissez bien toutes les deux la littérature inoue. Qu'est-ce qui a changé en 10 ans depuis votre numéro du 10e anniversaire?
2: Je pense que la première piste, ça serait la quantité des textes. La première chose qui me vient en tête, c'est que là, on a une diversité de textes plus grande que jamais. Dans le numéro, on a aussi même voulu donner la parole à des auteurs ou des autrices qui n'ont pas été publiés encore. Donc, il y a un futur aussi qui est rayonnant, là, je pense, pour la littérature. Et nous, la première chose qui me vient en tête, c'est la quantité puis la qualité des textes.
1: C'est ça. Je pense qu'il y a aussi le fait que ce soit de plus en plus institutionnalisé. On parle de plus en plus d'enseignement des littératures autochtones de manière générale. Mais la littérature inoue, c'est une des littératures, je crois, je m'avancerais de dire, la plus étudiée au Québec parce que c'est la plus importante en termes de production. On a beaucoup d'autrices qui sont connues du public. On a eu des pièces de théâtre. La littérature inoue a évolué de façon très, très rapide. Elle occupe une place importante dans le milieu littéraire au Québec. On ne pourrait pas penser la littérature au Québec sans penser la littérature inoue en ce moment. Elle est partout, en fait, et c'est une des richesses de cette littérature-là qui, rappelons-le, millénaire de toute façon.
2: Pour enchérir sur ce que Maï avançait, je pense que le rôle de littoral, ça a été aussi d'être un témoin à travers 20 ans de cette professionnalisation-là, de cette diversification-là. Parce que si on se ramène, il y a 20 ans, il y avait beaucoup moins d'études universitaires sur le sujet. Là, aujourd'hui, on dirait que le sujet est un peu sur toutes les lèvres, mais je pense que littoral, nos prédécesseurs ont eu la chance de voir émerger puis d'accompagner cette émergence de cette littérature-là sur l'avant-scène du milieu littéraire.
0: Et puis, elle rayonne aux quatre coins du monde.

0: charmait, cette littérature-là. C'est une littérature que j'aime penser de rencontre, en fait.
1: Et puis, c'est une littérature qui s'enseigne maintenant. Vous êtes toutes les deux enseignantes au cégep. J'imagine que vous l'enseignez dans vos cours. Mais est-ce qu'elle est entrée dans tous les cégeps et dans toutes les universités?
0: Dans tous les cégeps, je dirais que non. On remarque un engouement, un intérêt, mais surtout un souci de bien l'enseigner. C'est ça la distinction, je pense, que je trouve importante et que je nommerais ce souci de l'enseigner de façon adéquate. On parlait de littérature autochtone auparavant, mais je pense que ça n'a pas toujours été fait de la façon la plus correcte possible. Donc, en ce moment, ce que j'observe, c'est vraiment une volonté de se former par rapport aux enjeux qui sont évoqués dans la littérature Innu, par exemple. Des enjeux qui sont quand même propres à la nation, qui sont propres à des visions du monde, à une compréhension, à une relation au territoire. On voit qu'il y a ce souci-là d'enseigner et avec les obligations qui arrivent, par exemple, au secondaire, d'intégrer des œuvres autochtones, là, je pense qu'on voit une volonté de certains établissements d'intégrer le tout dans leur corpus sans que ça soit encore une obligation, du moins au collégial. À l'université, il y a des cours aussi, par exemple. Je sais qu'à l'Université Laval, tous les étudiants en études littéraires ont un cours obligatoire sur les littératures autochtones.
1: Qu'est-ce que c'est une manière correcte d'enseigner la littérature autochtone? Vous disiez que ça n'avait pas toujours été enseigné correctement. Qu'est-ce qui manquait?
0: Je pense qu'il manque ce souci, cette ouverture, du moins à la nation même, à la culture, cette volonté de laisser la parole aussi, de nommer des éléments, en fait, des univers autochtones, de chercher à les comprendre. Parce que je pense que ce qu'on observe, puis là, ça rejoint un peu, ça répond aussi à une question que vous avez posée plus tôt. La littérature Innu, par exemple, elle est lue au Brésil, elle est lue en Europe, mais le regard n'est pas toujours le même parce qu'on n'a pas toujours les mêmes référents et on n'a pas toujours accès à la culture de la même façon. Fait que ça va faire en sorte que notre lecture d'une œuvre peut être teintée par nos propres biais, je pense, et nos propres préconceptions de la culture même. Puis je pense que ça, on est de plus en plus sensible à cette réalité-là et on tente de moins le faire.
1: Donc, est-ce que vous diriez qu'il faut une certaine contextualisation pour bien lire la littérature Innu? Une certaine connaissance des enjeux?
0: Moi, assurément, je dis que oui. Je suis une fervente militante du besoin de contextualiser. Je comprends l'idée de lire la littérature dans toute sa richesse esthétique, mais je pense que la littérature Innu, de par son histoire, nécessite quand même de la comprendre, cette histoire-là, parce que comment lire Carole Labarre, comment lire Joséphine Bacon sans comprendre toutes les subtilités quand on renvoie au territoire, quand on renvoie aux relations, toutes ces choses qu'on ne nomme pas, mais qui existent dans la nation, dans la culture.
1: Gabrielle, vous êtes d'accord avec ça?
2: Entièrement. Je suis entièrement d'accord. Je pense que des fois, on essaie de plaquer aussi des grilles qui sont occidentales, qui sont d'ailleurs, puis là, on essaie de faire dire des choses au texte. Je pense qu'il y a quelque chose du réflexe. Le fait que l'université soit de plus en plus sensible à ces sujets-là fait aussi que les prochains qui seront formés n'auront pas été formés de la même manière ou qui vont peut-être développer cette sensibilité-là qui va faciliter après, quand eux-mêmes vont enseigner ces littératures-là, plus de contexte, effectivement, là, de mieux contextualiser, d'être moins dans un rapport vertical du savoir. Tout ça, je pense, c'est très important pour entrer en communication avec les textes aussi. Tu sais, le texte est un lieu de rencontre. Si on veut donner vraiment sa chance au texte, je pense qu'on a besoin d'une mise en contexte, effectivement.
1: Dans les grands noms qu'on connaît de la littérature Innu, Gabrielle Lapierre, ce sont beaucoup des femmes. Est-ce que c'est encore vrai ou c'est une illusion d'optique qu'on a quand on voit ça d'un point de vue simplement de lectrice?
2: Je crois que les femmes se sont démarquées davantage du côté littéraire, mais il y a aussi toute la chanson, qui est un art littéraire aussi, où là, les hommes sont très présents. On a tendance à séparer ces deux mondes-là, mais qui relèvent quand même de la parole, de la création, de la voix. Puis on va retrouver beaucoup d'hommes du côté musical. Puis peut-être qu'effectivement, par contre, la forme plus littéraire, plus traditionnelle, écrite, le récit, le roman, la poésie, on va retrouver plus de noms féminins.
1: Dans ce numéro 20 de Littoral, vous faites une bonne place à la relève. Par exemple, Marie-Pascale Michel ou Mélissa Picard, qui vont aussi intervenir dans cette émission-ci. Et puis Noémie Michel, qui est une artiste visuelle. Est-ce que les créatrices et créateurs de la relève abordent les mêmes sujets que la génération ou les générations précédentes?
0: Je pense que certains sujets reviennent parce que ce sont des sujets qui les habitent beaucoup. Et aussi selon la génération, parce qu'on a des artistes de la relève qui sont d'une génération plus jeune, alors que d'autres sont un peu plus âgés, je vais dire ça comme ça.

0: Mais je pense que des thématiques comme le rapport au territoire reviennent. La question de l'identité, qui suis-je dans ce monde aussi qui évolue rapidement? Qu'est-ce que je fais des traditions qui font partie de ma culture? Je pense que ça les habite beaucoup, mais on essaye aussi de s'en distinguer et d'avoir droit à sa propre individualité, comme moi j'existe, oui, au sein de ma nation, mais aussi comme personne.
1: Gabrielle Lapierre, Night et Homme, merci beaucoup.
0: Merci
1: Merci
0: Catherine.
1: beaucoup, Catherine.
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1: C'est où, Apitoamis?
3: Aptoamus, c'est ce qu'on disait avant que ça s'appelle Malutenam. Aptoamus veut dire entre deux. Entre Wahat et Medjidou, qui est aujourd'hui la pointe de Moisy.
1: Est-ce que l'écriture, ça aussi, comme la nature, comme le territoire, la fonction de nous ramener à quelque chose d'essentiel, dans le fond?
3: Ben moi, en tout cas, ma forme d'écriture que j'ai appris à l'université, c'est le kassala, c'est de se mettre dans la place de l'autre, mais aussi à la place d'être vivant, là. Ça peut être des animaux, ça peut être une plante médicinale en particulier. Puis ça me permet de pouvoir me sentir comment une plante peut se sentir, mettons, quand il y a une déforestation, ou même les animaux quand il y a une déforestation. Ça me permet d'être plus compatissant, plus empathique aussi. Le kassala vient d'Afrique. En Afrique, quand il y a des naissances, des mariages, des décès, ou tout simplement un événement, il y avait un orateur, on pourrait dire, qui le faisait de manière orale, moins dans l'écriture. Aujourd'hui, on appelle ça du kassala moderne, là, où est-ce qu'on utilise l'écriture? C'était pour rendre hommage à l'autre en se mettant à sa place.
1: Tu parles aussi de militantisme et de résistance, de politique dans le littoral. Comment ça s'exprime chez toi, la résistance?
3: Moi, je travaille au Cégep, comme aide pédagogique aux apprentissages. Mais je me rends compte que partout où je pose les yeux, c'est écrit en français. Partout, est-ce que je pose les yeux, je me reconnais pas. Comment est-ce que je peux rendre les murs un peu plus dans ma couleur, un peu plus dans, t'sais, parce que j'imagine que les étudiants aussi là, t'sais, se reconnaissent pas dans ces murs-là. C'est ça aussi de rendre un peu plus inou ces murs-là. Je suis allée dans une université où j'étais la seule autochtone dans l'université, puis ça me manquait. Juste un couet, genre.
1: C'est viscéral.
3: C'est viscéral. Ouais.
1: Tu veux changer le monde avec l'écriture?
3: Ah, je veux changer le monde partout. Puis ça se fait par petits pas, je sais, là.
1: Quel est le changement qui te tiendrait le plus à cœur?
3: Dans le monde?
1: Ouais.
3: Qu'on pense, puis qu'on parle, inou. Nin danis kapesh ishkwajono shelum volant. De mon sang coule l'héritage kapesh, la famille des grands chasseurs. De l'héritage ishkwajono, la famille au cœur veillant. De l'héritage shelum, la famille au cœur généreux. Et de l'héritage volant, la famille des grands orateurs. La colonisation affecte tout le monde, d'opprimé à oppresseur. L'oppresseur a jadis été opprimé. Il y en a qui n'apprendront jamais à voler. Il y en a qui resteront enfermés dans leurs propres croyances. C'est à nous, jeunes outardes, de choisir les bons combats. Avec celles qui veulent apprendre à voler. Celles qui aspirent aux nouvelles générations. Sensibilisant à la diversité des peuples de l'humanité. Celles qui ne sait pas tout. Celles qui remet en question. Celles qui s'informent. S'informer pour s'éduquer collectivement. S'informer pour décentrer l'autre. Et s'informer pour éviter les porte-paroles uniques.

0: Confluent rencontre Noémie Michel. Est-ce que tu as toujours aimé les arts, et particulièrement les arts visuels?
1: Quand j'étais enfant, je faisais beaucoup de dessins. C'était surtout un passe-temps avant, mais je savais pas que j'allais finir par faire ça dans mes études. C'est en choisissant le programme d'art visuel, puis en allant à mes cours, que j'ai réalisé que j'aimais vraiment ça. Je veux vraiment continuer dans ce domaine-là dans le futur.
0: Dans Littoral, tu as une acrylique, une aquarelle et crayon sur papier, et puis une photo d'une installation. Alors on dirait que tu touches à plusieurs médiums des arts visuels. Est-ce que tu as des médiums qui t'appellent plus que d'autres, ou est-ce que tu te laisses toutes les portes ouvertes?
1: J'aime beaucoup travailler avec la peinture acrylique sur bois. On dirait que j'ai l'impression que je peux vraiment y aller comme avec des touches. Je préfère le bois qu'à la toile. J'aime aussi l'aquarelle puis le dessin.
0: Oui, tu dis que ce que tu aimes faire dans tes œuvres, c'est de représenter la beauté de la nature et du monde. Alors, tu es dans une démarche qui est plus comme d'exaltation du monde, plus que par exemple une démarche militante ou de revendication. Est-ce que tu dirais ça ou...
1: Ouais, c'est un peu ça. Je cherche surtout à partager le sentiment d'émerveillement pour la nature, puis aussi comme je cherche à partager mon envie de connaissance, ma soif de connaissance. J'aime aussi ça, informer les gens sur la culture. Parce que parfois on n'y prête pas attention, puis je trouve que c'est important quand même. Puis j'aime ça, créer des liens avec justement les gens qui peuvent voir mes œuvres. Ça... Je trouve ça important de faire des liens puis partager les savoirs.
0: Maintenant que la revue Littoral, elle est accessible au grand public, comment est-ce que tu vis ça, d'avoir tes œuvres qui sont reproduites dans un magazine qui va se promener partout?
1: C'est un peu... Je trouve ça vraiment époustouflant. Je m'attendais jamais à ce que ça m'arrive de faire la couverture d'une revue comme ça. Je suis contente de faire ça parce que je trouve vraiment que c'est un beau projet qui met en valeur le peuple Innu à travers la littérature, mais aussi à travers l'art. C'est cool de faire briller la culture de même.
0: Bon, mais on va s'émerveiller en regardant tes œuvres dans Littoral pour le moment, avant de les voir en vrai.
1: Ouais.
0: Merci Noémie Michel.
1: Merci beaucoup.
2: Confluent Rencontre, Mélissa Picard.
3: Pour moi, ça a commencé, je dirais, il y a une quinzaine d'années, même un peu plus, alors que j'habitais toute seule à Québec. À un moment donné, c'est venu comme ça. C'est venu m'habiter, puis je comprenais pas trop. Alors, j'ai commencé, à écrire ce qui me venait. Puis bizarrement, ça donnait quand même des textes comme s'ils avaient été réfléchis ou pensés ou... Fait que je trouvais ça bizarre. Puis à un moment donné, je me suis créé cette petite routine à moi-là. Je me suis permis de vivre ce qui venait à moi. Ça a donné comme un manuscrit après quelques mois.
0: Vous en parlez dans Littoral comme de manière presque mystique, hein, comme si c'était vraiment quelque chose qui veut sortir de vous, mais en même temps avec beaucoup de doutes.
3: Oui, en fait, c'est comme ça que j'ai découvert ce côté-là. Puis c'est vraiment venu avec beaucoup d'émotions. Puis c'est comme si, pour dire les choses simplement, c'est comme si quelqu'un m'habitait puis me racontait son histoire. Puis que moi, je servais juste à mettre les mots sur noir sur blanc. Mais les émotions qui venaient avec cette histoire-là, ces histoires-là, je les vivais en même temps que je les écrivais. Oui.
0: C'est douloureux, hein? Vous dites à plusieurs reprises que vous avez beaucoup pleuré en écrivant.
3: Oui, parce que les fois que ça m'est arrivé, c'était toujours en rapport avec les Premières Nations, l'histoire des Premières Nations. Je suis une femme Inoue et je porte cette histoire-là, mais c'est des émotions que je ne connaissais pas avant de les mettre noir sur blanc.
0: Même si vous dites que vos parents ne sont pas allés au pensionnat, donc la blessure des pensionnats ne vous a pas touchée directement par vos parents, mais vous êtes habitée par cette histoire-là qui est celle de la nation, dans le fond, ou celle de tous les autochtones.
3: Oui, parce que même ceux qui n'ont pas été ont été touchés, tout l'environnement autour a été touché. Donc moi, j'étais longtemps dans le doute par rapport à ça, je me sentais imposteur. Je me disais, je ne peux pas dire que je porte les mêmes blessures que ceux dont les parents ont fréquenté les pensionnats, mais non, c'est des douleurs collectives qu'on porte.
0: Vous disiez que vous écrivez comme si quelqu'un vous parlait et puis que vous transmettiez simplement sa parole. Est-ce que c'est toujours la même personne qui vous parle? Ou est-ce que c'est... Qui est cette personne qui vous parle, si c'est une personne?
3: En fait, comme pour l'extrait que je vais vous lire, l'expérience que j'ai vécue, c'est comme si c'était une femme assassinée, une femme autochtone assassinée qui me racontait son histoire ou qui me montrait, en fait, où elle était. C'est un peu comme ça que moi, je l'ai vécu. Puis quand je l'ai vécu, c'était vraiment des images que je voyais, des émotions que je vivais. Donc, c'est un peu ce que j'ai mis sur papier.

Je ne suis ni écrivaine ni autrice. Aux petites heures du matin, les mots me réveillent, des phrases, certaines nouvelles et d'autres que j'entends pour la deuxième ou la troisième fois. Et oui, entends, parce que je les entends vraiment dans ma tête. J'ai compris. Je m'installe, café à la main, accompagné de sauge et d'une chandelle. Les mots défilent aussitôt. Ce sont elles, je les vois, je les ressens. Je ressens la peur, la douleur. Et voilà que, pendant que j'écris, les émotions m'envahissent. Je pleure ma vie, de rage, d'incompréhension. Je vois ces femmes autochtones toutes belles, assassinées. Je vois des sacs de plastique. Je vois une rivière. C'est rouge. C'est rouge. Je pleure allongée sur mon lit. Je suis épuisée. Je ne comprends pas vraiment ce que je viens de vivre. Des mots qui viennent d'une connexion que j'ignore, mais ils sont là, forts et prêts, intenses. Je regarde les lignes que j'ai écrites, et c'est comme si j'avais vécu ce sort moi-même, comme si j'y étais. Ça semblait si réel. Ce qui m'est arrivé ce matin-là, c'est revenu encore et encore. C'était comme si j'étais l'instrument, la plume des âmes passées, qui avait quelque chose à dénoncer. Mais pourquoi moi? Je ne suis ni écrivaine, ni autrice. Être habitée par ces mots, par ces textes pendant des années, et les étouffer par peur de jugement, par manque de confiance, ou par peur de prendre sa place, c'est se créer une cage qui tient nos propres mots, mais aussi ceux d'un peuple.

0: Chinoche Covid Now, un immense merci à Night Theme, Gabrielle Lapierre, Marie-Pascale Michel, Mélissa Picard et Noémie Michel pour cette magnifique rencontre avec de nouvelles voix artistiques innu, glanées au fil du numéro 20 de la revue Littoral, actuellement proposée en kiosque et sur le site des éditions du Septentrion.
1: 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À la semaine prochaine, Catherine.
0: À la semaine prochaine, Mathieu. D'ici là, nous continuons d'explorer les méandres de l'art et de la création sur les ondes de Radio-VM et Radio-Galilée.

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0: Alors, elle leva les yeux en regardant le ciel. Puis elle me dit en joignant les mains à la hauteur de la poitrine.
1: Que soyera Immaculada Concepción. Je suis l'Immaculée Conception.

Seigneur Père, nous voulons te bénir de nous avoir appelés à la vie. C'est toi qui nous appelles à vivre, à aimer. Nous te bénissons pour Jésus, que tu nous envoies, pour qu'il nous ouvre le chemin qui nous mène jusqu'à toi, qu'il nous donne cette vie renouvelée. Nous te bénissons, Père, pour le don de l'Esprit, qui nous sanctifie, qui sans cesse prie en nous et nous fait nous écrier « Abba, Père ». Marie, toi qui avances sous le regard de Dieu, fais que nous aussi nous puissions marcher sur la route de la vie, dans cette certitude et cette espérance que le Seigneur est avec nous et qu'il est pour nous.

Au nom du Père et du Fils et du Saint-Esprit, Amen. Les mystères douloureux, première dizaine. L'agonie de Jésus au jardin de Gethsémani. Tu entres, Jésus, en agonie, et c'est la nuit extérieure et la nuit intérieure. Les grands brouillards t'envahissent jusqu'à la moelle des os. Jésus, cette coupe, tu ne veux pas la boire, et tu pries le Père de l'éloigner de toi. Et pourtant, jusqu'au bout, tu accepteras de faire sa volonté. Père, non pas ma volonté, mais ta volonté. Marie, fais-nous entendre ces paroles de Jésus lorsque nous avons peur de cette volonté du Père qui se présente à nous. Notre Père qui es aux cieux, que ton nom soit sanctifié, que ton règne vienne, que ta volonté soit faite sur la terre comme au ciel. Donne-nous aujourd'hui notre pain de ce jour. Pardonne-nous nos offenses comme nous pardonnons aussi à ceux qui nous ont offensés. Et ne nous laisse pas entrer en tentation, mais délivre-nous du mal. Amen. Je te salue Marie, pleine de grâce. Le Seigneur est avec toi. Tu es bénie entre toutes les femmes. Et Jésus, le fruit de tes entrailles, est béni. Sainte Marie, Mère de Dieu, prie pour nous pécheurs, maintenant et à l'heure de notre mort. Amen. Je te salue Marie, pleine de grâce, le Seigneur est avec toi. Tu es bénie entre toutes les femmes, et Jésus, le fruit de tes entrailles, est béni. Sainte Marie, Mère de Dieu, prie pour nous pécheurs, maintenant et à l'heure de notre mort. Amen. Je te salue Marie, pleine de grâce. Le Seigneur est avec toi. Tu es bénie entre toutes les femmes, et Jésus, le fruit de tes entrailles, est béni. Sainte Marie, Mère de Dieu, prie pour nous pécheurs, maintenant et à l'heure de notre mort. Amen. Je te salue Marie, pleine de grâce. Le Seigneur est avec toi. Tu es bénie entre toutes les femmes, et Jésus, le fruit de tes entrailles, est béni. Sainte Marie, Mère de Dieu, prie pour nous pécheurs, maintenant et à l'heure de notre mort. Amen. Je te salue Marie, pleine de grâce, le Seigneur est avec toi. Tu es bénie entre toutes les femmes, et Jésus, le fruit de tes entrailles, est béni. Sainte Marie, Mère de Dieu, prie pour nous pécheurs, maintenant et à l'heure de notre mort. Amen. Je te salue Marie, pleine de grâce, le Seigneur est avec toi. Tu es bénie entre toutes les femmes, et Jésus, le fruit de tes entrailles, est béni. Sainte Marie, Mère de Dieu, prie pour nous, pécheurs, maintenant et à l'heure de notre mort. Amen. Je te salue, Marie, pleine de grâce. Le Seigneur est avec toi. Tu es bénie entre toutes les femmes, et Jésus, le fruit de tes entrailles, est béni. Sainte Marie, Mère de Dieu, prie pour nous, pécheurs, maintenant et à l'heure de notre mort. Amen. Je te salue Marie, pleine de grâce, le Seigneur est avec toi. Tu es bénie entre toutes les femmes, et Jésus, le fruit de tes entrailles, est béni. Sainte Marie, Mère de Dieu, prie pour nous pécheurs, maintenant et à l'heure de notre mort. Amen. Je te salue Marie, pleine de grâce, le Seigneur est avec toi. Tu es bénie entre toutes les femmes, et Jésus, le fruit de tes entrailles, est béni. Sainte Marie, Mère de Dieu, prie pour nous pécheurs, maintenant et à l'heure de notre mort. Amen. Je te salue Marie, pleine de grâce, le Seigneur est avec toi. Tu es bénie entre toutes les femmes, et Jésus, le fruit de tes entrailles, est béni. Sainte Marie, Mère de Dieu, prie pour nous pécheurs, maintenant et à l'heure de notre mort. Amen. Gloire au Père et au Fils et au Saint-Esprit, au Dieu qui est, qui était et qui vient, pour les siècles des siècles. Amen. Deuxième dizaine, la flagellation de Jésus. Tu avais annoncé, Jésus, que le Fils de l'homme
serait livré aux mains des hommes. Tu avais révélé cette flagellation. Oui, Jésus, d'avance tu avais accepté cette rude montée. Marie, viens nous soutenir lorsque nous pressentons nous aussi que le chemin sera difficile. Notre Père, qui es aux cieux, que ton nom soit sanctifié, que ton règne vienne, que ta volonté soit faite sur la terre comme au ciel.

Le Seigneur est avec toi. Tu es bénie entre toutes les femmes, et Jésus, le fruit de tes entrailles, est béni. Sainte Marie, Mère de Dieu, prie pour nous, pécheurs, maintenant et à l'heure de notre mort. Amen. Je te salue, Marie, pleine de grâce. Le Seigneur est avec toi. Tu es bénie entre toutes les femmes, et Jésus, le fruit de tes entrailles, est béni. Sainte Marie, Mère de Dieu, prie pour nous, pécheurs, maintenant et à l'heure de notre mort. Amen. Je te salue, Marie, pleine de grâce. Le Seigneur est avec toi. Tu es bénie entre toutes les femmes, et Jésus, le fruit de tes entrailles, est béni. Sainte Marie, Mère de Dieu, prie pour nous, pécheurs, maintenant et à l'heure de notre mort. Amen. Je te salue, Marie, pleine de grâce. Le Seigneur est avec toi. Tu es bénie entre toutes les femmes, et Jésus, le fruit de tes entrailles, est béni. Sainte Marie, Mère de Dieu, prie pour nous, pécheurs, maintenant et à l'heure de notre mort. Amen. Je te salue, Marie, pleine de grâce. Le Seigneur est avec toi. Tu es bénie entre toutes les femmes, et Jésus, le fruit de tes entrailles, est béni. Sainte Marie, Mère de Dieu, prie pour nous, pécheurs, maintenant et à l'heure de notre mort. Amen. Je te salue, Marie, pleine de grâce. Le Seigneur est avec toi. Tu es bénie entre toutes les femmes, et Jésus, le fruit de tes entrailles, est béni. Sainte Marie, Mère de Dieu, prie pour nous, pécheurs, maintenant et à l'heure de notre mort. Amen. Je te salue, Marie, pleine de grâce. Le Seigneur est avec toi. Tu es bénie entre toutes les femmes, et Jésus, le fruit de tes entrailles, est béni. Sainte Marie, Mère de Dieu, prie pour nous, pécheurs, maintenant et à l'heure de notre mort. Amen. Je te salue, Marie, pleine de grâce. Le Seigneur est avec toi. Tu es bénie entre toutes les femmes, et Jésus, le fruit de tes entrailles, est béni. Sainte Marie, Mère de Dieu, prie pour nous, pécheurs, maintenant et à l'heure de notre mort. Amen. Je te salue, Marie, pleine de grâce. Le Seigneur est avec toi. Tu es bénie entre toutes les femmes, et Jésus, le fruit de tes entrailles, est béni. Sainte Marie, Mère de Dieu, prie pour nous, pécheurs, maintenant et à l'heure de notre mort. Amen. Gloire au Père et au Fils et au Saint-Esprit. Ô Dieu, qui es, qui était et qui vient, pour les siècles des siècles. Amen.

Troisième dizaine, le couronnement d'épines. Ce geste diabolique de tresser la couronne d'épines, de manifester cette dérision du Fils de l'homme. Les victimes et les bourreaux qui sont ensemble dans cet univers. Marie, qu'il y ait plus d'amour dans le cœur des victimes pour pardonner aux bourreaux. Notre Père qui es aux cieux, que ton nom soit sanctifié.

que ton règne vienne, que ta volonté soit faite sur la terre comme au ciel. Donne-nous aujourd'hui notre pain de ce jour. Pardonne-nous nos offenses comme nous pardonnons aussi à ceux qui nous ont offensés. Et ne nous laisse pas entrer en tentation, mais délivre-nous du mal. Amen. Je te salue, Marie, pleine de grâce. Le Seigneur est avec toi. Tu es bénie entre toutes les femmes. Et Jésus, le fruit de tes entrailles, est béni. Sainte Marie, Mère de Dieu, prie pour nous, pécheurs, maintenant et à l'heure de notre mort. Amen. Je te salue, Marie, pleine de grâce. Le Seigneur est avec toi. Tu es bénie entre toutes les femmes, et Jésus, le fruit de tes entrailles, est béni. Sainte Marie, Mère de Dieu, prie pour nous, pécheurs, maintenant et à l'heure de notre mort. Amen. Je te salue, Marie, pleine de grâce. Le Seigneur est avec toi. Tu es bénie entre toutes les femmes, et Jésus, le fruit de tes entrailles, est béni. Sainte Marie, Mère de Dieu, prie pour nous, pécheurs, maintenant et à l'heure de notre mort. Amen. Je te salue, Marie, pleine de grâce. Le Seigneur est avec toi. Tu es bénie entre toutes les femmes, et Jésus, le fruit de tes entrailles, est béni. Sainte Marie, Mère de Dieu, prie pour nous, pécheurs, maintenant et à l'heure de notre mort. Amen. Je te salue, Marie, pleine de grâce. Le Seigneur est avec toi. Tu es bénie entre toutes les femmes, et Jésus, le fruit de tes entrailles, est béni. Sainte Marie, Mère de Dieu, prie pour nous, pécheurs, maintenant et à l'heure de notre mort. Amen. Je te salue, Marie, pleine de grâce. Le Seigneur est avec toi. Tu es bénie entre toutes les femmes, et Jésus, le fruit de tes entrailles, est béni. Sainte Marie, Mère de Dieu, prie pour nous, pécheurs, maintenant et à l'heure de notre mort. Amen. Je te salue, Marie, pleine de grâce. Le Seigneur est avec toi. Tu es bénie entre toutes les femmes, et Jésus, le fruit de tes entrailles, est béni. Sainte Marie, Mère de Dieu, prie pour nous, pécheurs, maintenant et à l'heure de notre mort. Amen. Je te salue, Marie, pleine de grâce. Le Seigneur est avec toi. Tu es bénie entre toutes les femmes, et Jésus, le fruit de tes entrailles, est béni. Sainte Marie, Mère de Dieu, prie pour nous, pécheurs, maintenant et à l'heure de notre mort. Amen. Je te salue, Marie, pleine de grâce. Le Seigneur est avec toi. Tu es bénie entre toutes les femmes, et Jésus, le fruit de tes entrailles, est béni. Sainte Marie, Mère de Dieu, prie pour nous, pécheurs, maintenant et à l'heure de notre mort. Amen. Je te salue, Marie, pleine de grâce. Le Seigneur est avec toi. Tu es bénie entre toutes les femmes, et Jésus, le fruit de tes entrailles, est béni. Sainte Marie, Mère de Dieu, prie pour nous, pécheurs, maintenant et à l'heure de notre mort. Amen. Gloire au Père et au Fils et au Saint-Esprit, au Dieu qui est, qui était et qui vient, pour les siècles des siècles. Amen. Quatrième dizaine. Jésus est chargé de sa croix. Tu l'acceptes, Jésus, cette croix, avec amour. Tu t'y abandonnes. Marie fait que nous acceptions les renoncements qui nous sont demandés de façon volontaire comme de d'autres façons proposées plus librement, fait que nous puissions entrer dans ces renoncements pour communier à celui de Jésus qui a porté pour nous la croix. Notre Père qui es aux cieux, que ton nom soit sanctifié, que ton règne vienne, que ta volonté soit faite sur la terre comme au ciel. Donne-nous aujourd'hui notre pain de ce jour. Pardonne-nous nos offenses comme nous pardonnons aussi à ceux qui nous ont offensés.
et ne nous laisse pas entrer en tentation, mais délivre-nous du mal. Amen. Je te salue, Marie, pleine de grâce, le Seigneur est avec toi. Tu es bénie entre toutes les femmes, et Jésus, le fruit de tes entrailles, est béni. Sainte Marie, Mère de Dieu, prie pour nous, pécheurs, maintenant et à l'heure de notre mort. Amen. Je te salue, Marie, pleine de grâce. Le Seigneur est avec toi. Tu es bénie entre toutes les femmes, et Jésus, le fruit de tes entrailles, est béni. Sainte Marie, Mère de Dieu, prie pour nous, pécheurs, maintenant et à l'heure de notre mort. Amen. Je te salue, Marie, pleine de grâce. Le Seigneur est avec toi. Tu es bénie entre toutes les femmes, et Jésus, le fruit de tes entrailles, est béni. Sainte Marie, Mère de Dieu, prie pour nous pécheurs, maintenant et à l'heure de notre mort. Amen. Je te salue, Marie, pleine de grâce. Le Seigneur est avec toi. Tu es bénie entre toutes les femmes, et Jésus, le fruit de tes entrailles, est béni. Sainte Marie, Mère de Dieu, prie pour nous pécheurs, maintenant et à l'heure de notre mort. Amen. Je te salue, Marie, pleine de grâce. Le Seigneur est avec toi. Tu es bénie entre toutes les femmes, et Jésus, le fruit de tes entrailles, est béni. Sainte Marie, Mère de Dieu, prie pour nous, pécheurs, maintenant et à l'heure de notre mort. Amen. Je te salue, Marie, pleine de grâce. Le Seigneur est avec toi. Tu es bénie entre toutes les femmes, et Jésus, le fruit de tes entrailles, est béni. Sainte Marie, Mère de Dieu, prie pour nous, pécheurs, maintenant et à l'heure de notre mort. Amen. Je te salue, Marie, pleine de grâce. Le Seigneur est avec toi. Tu es bénie entre toutes les femmes, et Jésus, le fruit de tes entrailles, est béni. Sainte Marie, Mère de Dieu, prie pour nous, pécheurs, maintenant et à l'heure de notre mort. Amen. Je te salue, Marie, pleine de grâce. Le Seigneur est avec toi. Tu es bénie entre toutes les femmes, et Jésus, le fruit de tes entrailles, est béni. Sainte Marie, Mère de Dieu, prie pour nous, pécheurs, maintenant et à l'heure de notre mort. Amen. Je te salue, Marie, pleine de grâce. Le Seigneur est avec toi. Tu es bénie entre toutes les femmes, et Jésus, le fruit de tes entrailles, est béni. Sainte Marie, Mère de Dieu, prie pour nous, pécheurs, maintenant et à l'heure de notre mort. Amen. Je te salue, Marie, pleine de grâce. Le Seigneur est avec toi. Tu es bénie entre toutes les femmes, et Jésus, le fruit de tes entrailles, est béni. Sainte Marie, Mère de Dieu, prie pour nous, pécheurs, maintenant et à l'heure de notre mort. Amen. Gloire au Père, et au Fils, et au Saint-Esprit, au Dieu qui est, qui était et qui vient, pour les siècles des siècles. Amen.

Cinquième dizaine. La mort de Jésus sur la croix, crucifié en dehors des murs de la ville de Jérusalem. Ma vie, personne ne la prend. C'est moi qui la donne. Oui, Jésus, c'est dans la liberté que tu es mort pour tous. Marie, toi qui es associé à cette mort du Fils de l'homme sur la croix, toi dont le cœur est transpercé par une épée, viens nous aider à nous ouvrir à cette vie que Jésus nous a obtenue. Notre Père, qui es aux cieux, que ton nom soit sanctifié, que ton règne vienne, que ta volonté soit faite sur la terre comme au ciel. Donne-nous aujourd'hui notre pain de ce jour. Pardonne-nous nos offenses comme nous pardonnons aussi à ceux qui nous ont offensés. Et ne nous laisse pas entrer en tentation, mais délivre-nous du mal. Amen. Je te salue, Marie, pleine de grâce. Le Seigneur est avec toi. Tu es bénie entre toutes les femmes, et Jésus, le fruit de tes entrailles, est béni. Sainte Marie, Mère de Dieu, prie pour nous, pécheurs, maintenant et à l'heure de notre mort. Amen. Je te salue, Marie, pleine de grâce. Le Seigneur est avec toi. Tu es bénie entre toutes les femmes, et Jésus, le fruit de tes entrailles, est béni. Sainte Marie, Mère de Dieu, prie pour nous, pécheurs, maintenant et à l'heure de notre mort. Amen. Je te salue, Marie, pleine de grâce. Le Seigneur est avec toi. Tu es bénie entre toutes les femmes, et Jésus, le fruit de tes entrailles, est béni. Sainte Marie, Mère de Dieu, prie pour nous, pécheurs, maintenant et à l'heure de notre mort. Amen. Je te salue, Marie, pleine de grâce. Le Seigneur est avec toi. Tu es bénie entre toutes les femmes, et Jésus, le fruit de tes entrailles, est béni. Sainte Marie, Mère de Dieu, prie pour nous, pécheurs, maintenant et à l'heure de notre mort. Amen. Je te salue, Marie, pleine de grâce. Le Seigneur est avec toi. Tu es bénie entre toutes les femmes, et Jésus, le fruit de tes entrailles, est béni. Sainte Marie, Mère de Dieu, prie pour nous, pécheurs, maintenant et à l'heure de notre mort. Amen. Je te salue, Marie, pleine de grâce. Le Seigneur est avec toi. Tu es bénie entre toutes les femmes, et Jésus, le fruit de tes entrailles, est béni. Sainte Marie, Mère de Dieu, prie pour nous, pécheurs, maintenant et à l'heure de notre mort. Amen. Je te salue, Marie, pleine de grâce. Le Seigneur est avec toi. Tu es bénie entre toutes les femmes, et Jésus, le fruit de tes entrailles, est béni. Sainte Marie, Mère de Dieu, prie pour nous, pécheurs, maintenant et à l'heure de notre mort. Amen. Je te salue, Marie, pleine de grâce. Le Seigneur est avec toi. Tu es bénie entre toutes les femmes, et Jésus, le fruit de tes entrailles, est béni. Sainte Marie, Mère de Dieu, prie pour nous, pécheurs, maintenant et à l'heure de notre mort. Amen. Je te salue, Marie, pleine de grâce. Le Seigneur est avec toi. Tu es bénie entre toutes les femmes, et Jésus, le fruit de tes entrailles, est béni. Sainte Marie, Mère de Dieu, prie pour nous, pécheurs, maintenant et à l'heure de notre mort. Amen. Je te salue, Marie, pleine de grâce. Le Seigneur est avec toi. Tu es bénie entre toutes les femmes, et Jésus, le fruit de tes entrailles, est béni. Sainte Marie, Mère de Dieu, prie pour nous, pécheurs, maintenant et à l'heure de notre mort. Amen. Gloire au Père, et au Fils, et au Saint-Esprit, au Dieu qui est, qui était et qui vient, pour les siècles des siècles. Amen.

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Psaume 12. Supplication du juste dans les soucis quotidiens. Combien de temps, Seigneur, vas-tu m'oublier? Combien de temps me cacher ton visage? Combien de temps aurais-je l'âme en peine et le cœur attristé chaque jour? Combien de temps mon ennemi sera-t-il le plus fort? Regarde, réponds-moi, Seigneur mon Dieu. Donne la lumière à mes yeux. Garde-moi du sommeil de la mort. Que l'adversaire ne crie pas « Victoire !» Que l'ennemi n'ait pas la joie de ma défaite. Moi, je prends appui sur ton amour, que mon cœur ait la joie de ton salut. Je chanterai le Seigneur pour le bien qu'il m'a fait.

Psaume 13. L'homme sans Dieu. L'insensé a dit en son cœur, non, plus de Dieu. Corrompu, abominables leurs actions, non, plus d'honnête homme. Des cieux, le Seigneur se penche vers les fils d'Adam, pour voir s'il en est un de sensé, un qui cherche Dieu. Tous, ils sont dévoyés, ensemble pervertis. Non, il n'est plus d'honnête homme. Non, plus un seul. Ne savent-ils tous les malfaisants? Ils mangent mon peuple. Voilà le pain qu'ils mangent. Ils n'invoquent pas Dieu. Alors, ils seront frappés d'effroi sans cause d'effroi. Car Dieu est pour la race du juste, le Seigneur est son abri. Vous bafouez les visées du petit, mais le Seigneur est son abri. Qui donnera de Sion le salut d'Israël? Le Seigneur ramènera son peuple. Lorsque le Seigneur ramènera son peuple, allégresse à Jacob et joie pour Israël.

Psaume 14. Dialogue, le juste en marche vers la cité de Dieu. Seigneur, qui séjournera sous ta tente? Qui habitera ta sainte montagne? Celui qui se conduit parfaitement, qui agit avec justice et dit la vérité selon son cœur. Il met un frein à sa langue, ne fait pas de tort à son frère et n'outrage pas son prochain. À ses yeux, le réprouvé est méprisable, mais il honore les fidèles du Seigneur. S'il a juré à ses dépens, il ne reprend pas sa parole. Il prête son argent sans intérêt, n'accepte rien qui nuise à l'innocent. Qui fait ainsi demeure inébranlable.

flots de délices. Oui, mon domaine est pour toi magnifique. Je bénis le Seigneur qui s'est fait mon conseil. Oui, la nuit mon cœur m'avertit. Je garde le Seigneur devant moi sans relâche, puisqu'il est à ma droite, je ne puis chanceler. Aussi, mon cœur exulte et mes entrailles jubilent. Oui, ma chair reposera en sûreté. Tu ne peux abandonner mon âme aux enfers, ni laisser ton ami voir la corruption. Tu m'apprendras le chemin de vie devant ta face, plénitude de joie à ta droite, délices éternelles.

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Nous avons déjà vu que le sensible dans notre vie spirituelle doit mourir un jour parce qu'il emprisonne la joie spirituelle. Il l'empêche de prendre son libre essor parce que la joie spirituelle exige une totale liberté. Elle exige de vivre sans entrave aucune, alors que le sensible est toujours limité. Aussi longtemps qu'il y a du sensible dans notre relation avec Dieu, je dirais même qu'il y a de l'intellectuel, de l'intellectuel qui exige de présider à notre vie. À ce moment-là, il y a toujours une entrave pour la pleine communion. Il arrive ce retournement un jour dans notre vie. L'intelligence, à ce moment-là, n'est plus là pour conduire à la vie, pour nous aider à cheminer vers la vie, comme jadis, comme au début du cheminement. Mais l'intelligence, elle vient de découvrir pour la première fois quel est son rôle. Son rôle qui est seulement, qui se limite à admirer le travail de la vie, le miracle qu'elle n'aurait jamais pu faire surgir par elle-même. Et nous avons ici une belle image de cette réalité spirituelle qui doit prendre corps en nous, dans la femme qui enfante. Son intelligence n'a absolument rien à dire ni à faire, par exemple, dans l'œuvre de la grossesse et dans la mise au monde de l'enfant. L'intelligence, alors, est réduite à ne coopérer que d'une seule manière, en admirant ce qui se passe, cette vie qui surgit sans elle, qui grandit sans elle et qui voit le jour sans elle. L'intelligence n'est plus faite pour éclairer, mais pour admirer l'œuvre de la vie qui se produit sous son regard. C'est un changement radical de perspective et d'optique. L'expérience en question est située en dehors de la sphère de l'imagination et de l'intelligence. Parce qu'il y a une forme d'intelligence qui est beaucoup plus profonde et qui ressemble à ce qu'on veut désigner lorsque nous parlons de l'intelligence du cœur. Il y a un choix obligatoire qui doit être fait un jour de notre vie. L'intelligence spéculative qui avait la prétention de conduire et d'éclairer notre vie, elle doit passer un jour au second plan. C'est l'intelligence du cœur qui désormais aura la préséance et l'intelligence spéculative se mettra à l'école de l'intelligence de notre cœur. C'est à ce moment-là que nous recevrons la grâce de vivre comme des enfants dans le royaume. C'est comme un poids qui incline tout l'être qui subit comme l'attraction d'un aimant quand le cœur commence à parler, qui le ramène irrésistiblement vers l'intérieur. L'être n'a plus la capacité, la permission, de s'éparpiller à l'extérieur. L'attraction, le pôle intérieur est devenu si fort que tout ce qui est de l'extérieur est désormais orienté vers l'intérieur. Comme on est loin ici de l'homme laissé à lui-même, à ses propres chemins, à l'homme qui veut et qui court, selon l'expression de saint Paul. Ce vieil homme qui donne tant de place au sens, à l'intelligence, à tout ce qui est raisonnable, normal et convenable. Voilà que le fond de l'être est sorti de ce registre où il était emprisonné depuis toujours. Il plonge désormais dans le monde de Dieu où aucune barrière, aucun horizon ne peut venir entraver sa marche.
On veut de l'amour. On cherche fébrilement l'amour sous toutes ses formes, même dans ses manifestations erronées. Nous en sommes conscients. Ceci parce qu'on en a tellement besoin de l'amour, qu'on n'a même plus la liberté de discerner ce qui est vrai de ce qui est faux, hein? Ce qui est exploitation de ce qui est rassasiement qui demeure. La satisfaction facile et immédiate est exactement contraire aux lois profondes qui doivent régir notre intérieur. La vraie joie n'est pas dans le fait de posséder l'autre ou d'être possédé par l'autre, comme dans l'amour-passion. Hein? La véritable joie, c'est de voir l'autre dans toute sa beauté grandir, cet être que j'admire, que j'aime et que j'estime. Un tel miracle, un tel retournement est impensable dans la vie d'un être humain aussi longtemps qu'une invisible main, avec sa touche virginale, n'a pas atteint l'être en plein cœur et que cette visite inattendue de l'invisible en lui ne l'ait fait frémir d'une joie qui ne peut venir de notre univers à nous. Une joie d'une nature totalement différente de toutes celles que nous avons pu connaître. Une joie spirituelle qui a un lien de parenté, nous le reconnaissons alors, avec la joie même infinie de Dieu. À ce moment-là, les espaces verts de notre cœur peuvent porter enfin leurs fruits. Ceux qu'on attendait plus ou moins consciemment depuis toujours, sans même nous en être rendu compte, peut-être. J'ai dit ici quelque chose de paradoxal ou de contradictoire, hein? Je dis bien que notre attente peut être inconsciente. Oui, il nous est loisible d'attendre quelque chose sans que nous soyons conscients que nous sommes dans l'attente. Et en voulez-vous la preuve? C'est que le jour où vous recevrez enfin ce que vous attendiez sans le savoir, sans en être conscient, vous reconnaissez cette chose, hein, qui vous arrive comme quelque chose qui vous convient, qui vous appartient depuis toujours. Si on savait, si on pouvait savoir à quel point, au fond de chacun de nous, le désir lancinant est à même de recevoir une réponse et d'atteindre à son plein rassasiement. C'est à ce moment-là, à l'heure de la grande révélation, que le baptisé peut l'apprendre et accepter ce à quoi il n'avait jamais osé rêver. Oui, le baptisé, à ce moment-là, l'apprend avec joie et émerveillement. Il nous importe de dégager l'esprit de la matière, non pas en détruisant la matière, en la niant, comme on le fait dans l'approche orientale, dans le bouddhisme. Le visible sensible n'existe plus. Hein? Non, nous avons mission de dégager l'esprit de la matière, non en la détruisant, en la reniant, mais en restituant tous ses droits à la liberté de notre cœur, ce qui, contre toute attente, nous conduit à donner toute sa dimension au monde sensible et au monde invisible. Encore la contradiction, la sagesse n'agit que dans cet ordre-là. Après coup, quand nous aurons expérimenté la véritable dimension spirituelle dont notre cœur est capable,
hein, ce que nous doutons aujourd'hui, ce dont nous douterons toujours, hein, aussi longtemps que nous l'aurons pas touché. Voyez ici l'hérésie. Que nous n'aurons pas été touchés par ce miracle, c'est là que, comme le Christ, nous pourrons laisser libre cours aux sensibles en le respectant, en le conduisant et en ne lui permettant plus de venir perturber l'ordre admirable de notre vie. Nous pourrons alors nous permettre de frémir de joie ou de pleurer toutes nos larmes sans qu'en nous l'essentiel ne soit perturbé.

Oui, nous n'avons donc pas à renier le sensible, le visible, le matériel, mais notre sublime mission consiste à l'amplifier et jusqu'à l'infini, hein, lui faire donner toute sa mesure au sensible et au visible. Il faut d'abord, par exemple, que ce sensible en nous soit noyé au préalable dans le spirituel. Depuis toujours, nous avions étouffé le spirituel dans le sensible et par le sensible, hein, depuis le tout début de notre cheminement. C'est quand le spirituel vient spiritualiser la chair, puis tout le matériel, c'est alors uniquement, encore une loi paradoxale, hein, que le sensible reçoit le sceau inaltérable de sa véritable beauté. Hein? On voit ici toute la vie d'un François d'Assise, hein? Le pauvre lot spiritualisé au cœur de sa pauvreté, tourné uniquement vers les valeurs spirituelles et qui découvre dans le monde sensible, dans la beauté du vent, hein, de l'herbe, des oiseaux, hein, la dimension spirituelle qui le projette en extase, qui le jette en plein cœur de Dieu. C'est là la vocation du sensible, du matériel, de la chair, hein. Ce n'est pas une entrave, mais elle doit, quand elle est conduite, hein, dans sa vérité et respectée dans sa vérité, hein, la chair, le sensible, le matériel ne sont pas des entraves à la connaissance et à la vie de Dieu. Hein. Au contraire, ce sont des tremplins qui nous projettent au cœur de Dieu. Le sujet, le baptisé, expérimente alors l'interminable marée de la paix qui peut lui venir de son Dieu. Soyez ici attentifs à cette autre chose admirable. La personne fait alors non seulement l'expérience de recevoir son bonheur, toute la mesure de son bonheur, ce qu'elle n'avait jamais connu auparavant. Ce bonheur qui lui était dû, elle l'avait pressenti, mais auquel elle n'avait jamais pu avoir accès. Mais à cette heure, hein, quel miracle! Il lui est donné une inoubliable expérience. Il lui est donné d'enfanter son bonheur à partir de son propre cœur, à partir d'elle-même, comme une femme enfante, à partir de son propre sang, l'enfant qu'elle a longuement porté en gestation. La mère possède en elle tout ce qui est nécessaire pour la gestation et la mise au monde d'un enfant. Eh bien, de même, chez le baptisé, c'est quand il fait l'expérience de mettre au monde son bonheur, c'est alors qu'il lui est donné de réaliser que cette naissance se fait à partir, non pas d'un don qui lui vient de l'éternité, qui lui viendrait du cœur de Dieu, hein, ce sera déjà quelque chose de si grand et de si beau, hein, mais il réalise à cette heure que cette naissance de son bonheur, hein, se fait à partir d'une source que lui-même possède au fond de lui, tout comme la femme possède la faculté de mettre un enfant au monde. Une source infiniment profonde, une source qui, il le sait, il en a la certitude, ne se tarira jamais. Hein? Il en a reçu la révélation permanente au fond de lui. Le baptisé découvre en lui des espaces qu'il ne se connaissait pas et dont il ne pouvait pas soupçonner l'existence aussi longtemps qu'il n'y avait pas été introduit. Il y a tellement d'espaces, vous savez, dans notre pauvre cœur. Il y a tellement là caché d'appétits inconscients que c'est seulement
le jour où le monde de Dieu envahit ce cœur, que ce cœur prend conscience de toute la capacité de recevoir qui pouvait être en lui. En passant, remarquez ici une chose assez bizarre, hein, comme il arrive si souvent dans la vie. Notre cœur profond ne peut mesurer sa capacité d'accueil du bonheur qu'au moment où il reçoit le contenu qui a mission de le rassasier. Voyez, dans l'ordre des poids et des mesures, c'est la grandeur d'un contenant qui nous dit, hein, quelle est sa capacité, quel est son pouvoir de recevoir tel ou tel contenu. Hein. On le sait à l'avance. Hein. C'est la grandeur du contenant qui nous oriente vers la capacité du contenu. Tandis que dans l'ordre de la vie, tout au contraire, ce ne peut être qu'en recevant notre contenu que nous pouvons mesurer toute la capacité de notre cœur. La vie s'enfante dans la joie enfin libérée, hein? Par-delà le calvaire du mal qui nous avait tenus captifs, par-delà tous ces esclavages qui nous avaient retenus si longtemps dans leurs serres, hein, et dans leurs liens. Le mal, graduellement, se voit comme anéanti dans l'intensité et la beauté de la lumière qui vient. Une lumière que nous n'avons jamais méritée. Pas plus que l'enfant prodigue ne pouvait avoir mérité, hein, le banquet qui l'attendait et surtout le baiser de son père. La parole de Dieu à ce moment-là sème partout les surprises. Ce n'est que ça, la vie d'un vivant. Surprise, surprise, surprise. Elle se révèle, la parole de Dieu, à ce moment-là, porteuse d'un message inespéré. Elle atteint cette parole jusqu'à notre cœur, et la parole le gagne notre cœur à sa richesse cachée. On l'apprend alors, l'Écriture, elle aussi, possédait cette dimension du virginal et du sacré. Le baptisé qui, jusque-là, avait eu vive conscience de chercher quelque chose ou quelqu'un, Dieu probablement, avait-il pensé, le baptisé alors constate avec étonnement que c'est lui-même qui est maintenant recherché et lui qui avait toujours été convoité. Quel retournement de situation! Il faudra au cœur peut-être des années avant de se rendre à cette vérité qui avait toujours été en dehors de ses chemins.

0: Une personne m'interrogeait un jour parce que j'avais osé lui dire que nous pensions avoir besoin de Dieu, mais qu'au fond, ce n'est pas nous qui avions besoin de Dieu, que c'était Dieu qui avait besoin de nous. En effet, notre besoin de Dieu, il n'est pas vital pour nous. La preuve, c'est que nous pouvons facilement oublier notre Dieu quand nous nous laissons captiver par une idole que nous rencontrons sur notre chemin, par une satisfaction qui passe tout à coup. Nous pouvons si facilement oublier Dieu sans en mourir. Mais Dieu, lui, ne peut pas vivre sans moi. Voyez ici l'image du père de la parabole, qui a tout à la maison et qui pourtant regarde du haut de la fenêtre l'enfant dans l'espérance que le perdu revienne à la maison. Le perdu pouvait facilement vivre en l'absence de son père, aussi longtemps qu'il avait ses idoles à portée de la main. Mais le père n'avait jamais pu vivre tout en ayant et en étant comblé de toute manière à la maison. Ce père n'avait jamais pu vivre en l'absence de son enfant. Tout comme j'étouffe, moi, et que je meurs, si je n'ai pas d'air pour respirer, Dieu, lui, ne peut vivre sans moi. C'est la raison pour laquelle il est mort un jour, afin de pouvoir m'avoir avec lui. Je peux vivre sans Dieu, moi, sans penser à Dieu, mais Dieu ne peut pas vivre sans moi, sans penser à moi, toujours. Dieu en meurt. Dieu n'est pas capable de respirer sans moi. Imaginez, je suis l'oxygène vital de Dieu. Si nous sommes dans l'ordre de la charité et de la charité parfaite, c'est ainsi que la vérité doit se manifester à nous. Je suis l'indispensable oxygène sans laquelle Dieu ne peut pas vivre. Je donnais comme exemple, quand vous avez deux êtres qui s'aiment intensément, à supposer qu'il y en ait un qui aime l'autre davantage que le premier, à supposer qu'ils soient séparés pour une longue période, supposons, lequel des deux, pensez-vous, va le plus souffrir de la séparation? Il est bien évident que c'est celui qui aime davantage. Mais allez-vous croire, vous, que Dieu vous aime moins et que vous aimez Dieu plus que Dieu ne vous aime? Allez-vous avoir cette prétention aujourd'hui inacceptable de dire que vous avez plus de charité que Dieu? Advenant la séparation, la damnation de l'homme, à ce moment-là, c'est terrible pour l'homme, bien sûr, mais c'est pour Dieu surtout que le drame existe, irréparable, puisque nous sommes encore une fois dans l'ordre de la charité. Dieu a bien davantage besoin de moi que moi j'ai besoin de Dieu. C'est là la logique de l'amour, encore une fois. Arrive ce jour où le fond obscur de notre âme nous est révélé dans ce qu'il possède de plus noble et de plus beau, ce que Dieu avait toujours aperçu, ce qui expliquait aussi le pourquoi qu'il ne pouvait vivre sans nous. Quelle surprise de constater que Dieu était là, au fond de nous, chez lui, depuis toujours. Il marchait avec nous, inaperçu, lui, le Dieu qui avait réclamé dans l'Ancien Testament le respect jaloux de sa gloire unique. Voilà, on dirait qu'il ne s'en soucie plus désormais de la manifestation de sa gloire et qu'il prend plaisir à se cacher. Il marche au milieu de nous, sans même s'identifier, et cela parce qu'il est passé par le cœur de la Vierge et qu'il nous est arrivé transfiguré avec un visage si profondément humain que les uns le prennent pour un jardinier, les autres pour un pèlerin ou un étranger qui s'attarde sur la rive à préparer du poisson pour le déjeuner de ses amis. Dieu a changé de visage en passant par elle. Fort de cette expérience, le chrétien ne trouve plus que vide et désolation dans tout ce qui, jusque-là, avait pu le captiver.
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1: Laudetur Jesus Christus.
2: À l'avant-veille de son départ pour la Chine, Donald Trump confirme son intention d'aborder la question taïwanaise lors de sa rencontre avec Xi Jinping. Les désaccords commerciaux et la guerre en Iran en pleine impasse seront également au cœur des discussions. On y revient juste après les titres. Sommet spécial à Bruxelles hier soir sur les enfants ukrainiens déportés par la Russie. Plus de 20 000 enfants seraient concernés. Sur le terrain, les familles ukrainiennes se mobilisent pour retrouver leurs proches. Reportage à suivre. Dans ce journal, nous irons également en Bolivie, où les grèves et les blocages de routes lancés le 1er mai se poursuivent et isolent de jour en jour la passe. Le gouvernement a mis en place dimanche un pont aérien pour faire arriver de la viande à la capitale. Et puis un cinquième cargo humanitaire mexicain en route pour Cuba, toujours sur blocus américain. Il traverse une crise sans précédent entre effondrement économique, pénurie énergétique et insécurité alimentaire. Témoignage d'un frère installé à Santiago de Cuba dans notre dossier à la fin de ce journal.
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2: Bonjour à tous. Le cessez-le-feu entre Washington et Téhéran sous assistance respiratoire. Les mots de Donald Trump hier devant la presse à la Maison-Blanche. Si le président américain promet à nouveau une victoire complète sur l'Iran, le président du Parlement iranien a affirmé être prêt à riposter en cas d'agression. L'impasse se poursuit donc et cette guerre sans fin au Moyen-Orient devrait s'inviter dans les prochaines discussions entre Donald Trump et Xi Jinping. À partir de demain, le président américain est attendu en Chine pour une visite d'État de 3 jours. Lors de cette rencontre entre les dirigeants des deux premières puissances économiques mondiales, il sera également question des relations commerciales tendues et de la politique américaine à l'égard de Taïwan. Sur ce dossier, Donald Trump veut se montrer rassurant. Les précisions de Gwenaëlle Lavina.
4: Il mettra davantage que moi le sujet sur la table, a plaisanté hier depuis le bureau ovale Donald Trump en évoquant Xi Jinping et Taïwan. Le président américain laisse entendre qu'une invasion de l'île que la Chine considère comme une de ses provinces est improbable car son homologue sait qu'il ne veut pas que cela arrive. Sans reconnaître officiellement Taïwan, Washington entretient une relation particulière avec le territoire, notamment dans le domaine militaire, en plus d'une forte coopération entre leurs armées. Les États-Unis vendent régulièrement des armes à Taïwan. Le président américain a d'ailleurs expliqué hier qu'il évoquerait directement le sujet avec Xi Jinping, qui voit ces transactions d'un très mauvais œil. Certains pays occidentaux et élus américains s'inquiètent de voir Donald Trump chercher à obtenir un soutien chinois sur le Moyen-Orient en échange d'une révision de la politique américaine à l'égard de Taïwan. Depuis le 28 février, les démocrates craignent aussi que l'armée et la marine américaine se concentrent sur l'Iran et délaissent la zone Indo-Pacifique au profit de la Chine. Ce n'est pas le cas, répète le Pentagone. Une chose est sûre, Donald Trump arrivera à Pékin bien plus affaibli qu'en 2017 et certainement pas en position de force. Gwenaëlle Lavina, New York, Radio Vatican.
2: C'était le thème d'un sommet spécial hier soir à Bruxelles, en Ukraine depuis 2022. Autorités, institutions internationales et ONG travaillent d'arrache-pied pour identifier et rapatrier plus de 20 500 enfants déportés de force par la Russie. Pour ces enfants qui sont soumis à la propagande russe et parfois adoptés sous une nouvelle identité, le temps presse. La justice internationale est en marche. C'est pour ce crime de déportation que Vladimir Poutine et sa commissaire aux droits des enfants sont recherchés par la Cour pénale internationale. En attendant un jugement, les Ukrainiens se mobilisent pour le retour des leurs. Reportage d'Emmanuel Chaz.
5: Ils ont essayé de faire de moi un outil de propagande. On m'a appris à écrire le russe et un jour mon médecin est venu me voir. Il m'a dit que maintenant je ne pouvais plus dire « gloire à l'Ukraine », mais « gloire à l'Ukraine qui fait partie intégrante de la Russie ».
6: Cette voix est celle d'Ilia, un adolescent qui en 2022 avait 9 ans. Il vivait à Mariupol avec sa mère, morte dans un bombardement. Il en a réchappé, gravement blessé, et transporté de force par les Russes dans la ville occupée de Donetsk. Si sa grand-mère a pu le récupérer en 2023, le sort de plus de 20 500 autres enfants ukrainiens, déportés eux aussi par la Russie, est toujours incertain et le temps presse. Pour la psychologue Yulia Tukalenko de l'ONG Voices of Children, les conséquences de leur déportation auront un impact durable sur ces enfants.
7: Chaque mois ou année de séjour a un impact considérable sur la construction d'identité, sur la manière dont une personne se construit, sur sa vision de l'avenir. Le principal problème est que, plongés dans un tel vide informationnel, soumis à une pression constante, ils perdent le contrôle d'eux-mêmes. Ils développent une grande méfiance envers le monde en général, ce qui rend plus difficile la création de liens.
6: Pour accélérer le retour de ces milliers d'enfants, c'est désormais vers ses alliés que le gouvernement ukrainien se tourne. Emmanuel Chaz, Kiev, RFI pour Radio Vatican.
8: Bruxelles adopte des sanctions à l'encontre des colons violents en Cisjordanie. Ces sanctions européennes vont frapper 7 colons extrémistes et leurs organisations, mais aussi 12 responsables du Hamas. Il s'agit de sanctions classiques de l'Union européenne, à savoir le gel des avoirs détenus dans l'Union et l'interdiction de pénétrer sur le territoire européen. À Jérusalem-Est, outre les violences, les Palestiniens font face à une vague d'expulsions sans précédent. Dans un nouveau rapport, l'association israélienne BIMCOM alerte sur les armes juridiques mises en place par Israël pour s'emparer des biens fonciers palestiniens dans la partie orientale de la ville. La correspondance à Jérusalem de Valérie Ferron.
9: Après avoir expulsé environ 900 000 Palestiniens, musulmans et chrétiens, entre 1947 et 1949, Israël a adopté une série de lois inspirées de l'époque ottomane et britannique pour s'approprier des biens fonciers des familles chassées. Ces lois sont désormais appliquées dans la partie occupée de Jérusalem depuis 1967. Selon l'association israélienne BIMCOM, qui dispose de données sur 3% de cette partie de la ville, 82% des biens fonciers ont déjà été déclarés terre d'État au nom d'Israël, 4% ont été enregistrés au nom d'Église et 4% au nom de membres d'associations des colons israéliens. Seuls 1% des biens fonciers ont été enregistrés sous le nom de propriétaires palestiniens, alors que 9% ont été déclarés comme biens fonciers sans propriétaire connu, ce qui désigne généralement des biens palestiniens privés dont la puissance occupante veut s'emparer. BIMCOM dénonce dans son rapport une batterie de lois et de procédures opaques pour retirer la terre sous les pieds des Palestiniens. Jérusalem, Valérie Ferron, Radio Vatican.
8: Après 2 ans d'enquête, la commission d'enquête israélienne mise sur pied après l'attaque du 7 octobre publie son rapport ce mardi. Elle conclut que le Hamas et d'autres groupes palestiniens ont commis des violences sexuelles fondées sur le genre de façon systématique et à grande échelle lors des attaques du 7 octobre et de la captivité des otages. On quitte la Terre Sainte à présent direction l'Amérique du Sud. En Bolivie, la mobilisation à l'appel du principal syndicat du pays se poursuit. Depuis le 1er mai, de nouveaux secteurs ont rejoint la contestation et bloquent les routes. Ils demandent des solutions concrètes à la crise économique en cours. La passe est complètement coupée du reste du pays. Résultat, certains produits comme le poulet commencent à manquer et les prix grimpent. La correspondance de Nils Sabin.
10: Au marché Rodriguez de La Paz, les étals de viande font peine à voir. Elles sont souvent à moitié vides et certains commerçants n'ont plus rien à vendre. Après une semaine de blocage de route, le manque d'approvisionnement se fait sentir. Pour Sylvia, une cliente, la viande est quasiment inabordable.
11: Avant, je m'achetais un beau poulet pour 4 euros. Mais là, ils les vendent à 10 euros et là en face, à presque 12 euros. Ce n'est plus possible.
10: Quant aux vendeuses, comme Marta, elles expliquent que ce sont les fournisseurs qui ont fait monter les prix.
12: La mairie devrait d'abord aller contrôler les grossistes si elle veut que nous vendions à des prix corrects.
10: La passe dépend de la région de Santa Cruz, à l'est, pour être approvisionnée en viande ou encore en huile. Le gouvernement a donc lancé dimanche un pont aérien pour faire arriver de la viande à la capitale. Gustavo Serrano, vice-ministre du commerce interne.
13: Aujourd'hui, on vient de faire arriver 10 000 kilos de poulet et 10 000 kilos de bœuf ne devraient pas tarder à arriver. On va continuer comme ça chaque jour en approvisionnant les villes qui sont affectées par les blocages.
10: Les blocages de route devraient encore durer au moins une semaine, car une marche de secteur opposée au gouvernement compte arriver à La Paz lundi prochain. La Paz, Nils Sabin pour Radio Vatican.
8: La présidente par intérim du Venezuela, Delcy Rodriguez, a réclamé hier devant la Cour internationale de justice à La Haye des pourparlers bilatéraux avec le Guyana au sujet du déchirement territorial sur l'Esquibo. Ce territoire de 160 000 km² riche en pétrole est administré par le Guyana depuis plus d'un siècle, mais se trouve au cœur d'un différend avec Caracas. Les deux pays s'opposent sur le tracé de leurs frontières communes. Le conflit s'est enlisé entre les deux pays il y a 10 ans après la découverte d'immenses gisements pétroliers offshore qui confèrent au Guyana les plus grandes réserves de pétrole brut par habitant au monde. La présidente américaine a annoncé, mexicaine a annoncé hier un nouvel envoi d'aide humanitaire vers Cuba, secouée par une profonde crise économique et humanitaire. Outre l'embargo américain en vigueur depuis 1962, Washington impose depuis fin janvier à Cuba un blocus pétrolier, n'ayant autorisé depuis lors l'arrivée que d'un seul pétrolier russe. Et début mai, Donald Trump a annoncé un renforcement des sanctions américaines contre le petit État communiste des Caraïbes, ne cachant pas son souhait de voir un changement de régime à La Havane. La semaine dernière, des experts des Nations Unies ont tiré la sonnette d'alarme, dénonçant une privation énergétique aux conséquences graves pour les droits de l'homme et pour le développement de l'île de 9,6 millions d'habitants. Vivre à Cuba

0: problème énorme avec l'électricité au niveau national. Les écoles fonctionnent à demi et les portes des universités aussi sont fermées, donc ils ont des cours online. Les étudiants ne peuvent pas arriver à l'université. Il y a un problème de transport puisqu'il n'y a pas de carburant.
1: Comment les familles et les jeunes particulièrement vivent cette crise au quotidien?
0: Les jeunes, en général, presque tous, ils veulent laisser le pays. Dans les 5 dernières années, une grande partie de la population a fait son exode vers d'autres pays. Ça, c'est une situation aussi déplorable, je dirais, parce que surtout, ce sont des jeunes et surtout professionnels. Donc, ce sont des jeunes professionnels qui laissent le pays pour aller chercher une vie meilleure ailleurs. Disons, les nouvelles sanctions prises par le gouvernement américain a aggravé la situation, ou du moins la crise humanitaire. Pour moi, c'est déshumanisant voir des gens qui cherchent à manger dans les déchets. Et ce sont des trucs qu'on ne voyait pas avant. Il y a une rareté dans le marché. Il n'y a pas de produits. Le peu de produits qu'il y a, c'est à un prix très, très, très haut. Donc, c'est très cher, la vie actuellement ici à Cuba.
1: Dans ce contexte, quel rôle joue l'Église aujourd'hui auprès des populations cubaines et particulièrement des personnes les plus vulnérables?
0: En réalité, l'Église, comme toujours, porte son soutien à toute la population. Toutes les institutions ecclésiales sont devenues presque toutes des centres d'assistance sociale. Au-delà de l'évangélisation, c'est en fait l'aide humanitaire. Il faut évangéliser avec les deux mains. Dans une main, on a la parole de Dieu et dans l'autre main, il y a de l'aide. Tout le monde veut que la situation change. Le problème, c'est que quand il y a ces gens de pression du gouvernement américain, c'est la population qui souffre les conséquences. Par exemple, avec toutes les pressions, les dernières sanctions, maintenant, on fait face à cette situation de pénurie, de rareté. Donc, c'est encore pire.
1: Et justement, ressentez-vous aujourd'hui davantage de peur, de colère ou de désespoir parmi les Cubains?
0: Là, il y a beaucoup de désespoir. C'est pourquoi nous, en tant qu'Église, on a accompagné les gens à semer au sein de la population un petit grain d'espoir pour résister et aller vers l'avant. On essaie d'animer les gens, de donner de l'enthousiasme. Parfois, dans les moments les plus difficiles, une petite étincelle de lumière arrive. Donc, que le peuple commence à mettre sa confiance en Dieu. Il faut la confiance dans la providence. La délivrance va arriver très bientôt.
2: Interrogé par Augustine Asta, le frère Fedi Minoche, religieux des frères des écoles chrétiennes, installé depuis 10 ans à Santiago de Cuba, était ce matin l'invité de Radio Vatican. Voilà, c'est la fin de ce journal. Très belle matinée à toutes et à tous.

Évangile de Jésus-Christ selon saint Jean, chapitre 16, versets 5 à 11. À l'heure où Jésus passait de ce monde à son Père, il disait à ses disciples :

Je m'en vais maintenant auprès de celui qui m'a envoyé, et aucun de vous ne me demande où vas-tu. Mais parce que je vous ai parlé ainsi, votre cœur est plein de tristesse. Pourtant, je vous dis la vérité, c'est votre intérêt que je m'en aille, car si je ne m'en vais pas, le défenseur ne viendra pas à vous, mais si je pars, je vous l'enverrai. Quand il viendra, il dénoncera l'erreur du monde sur le péché, sur le bon droit et sur la condamnation. Il montrera où est le péché, car on ne croit pas en moi. Il montrera où est le bon droit, car je m'en vais auprès du Père et vous ne me verrez plus. Il montrera où est la condamnation, car le prince de ce monde est déjà condamné. Mes amis, comme vous vous en êtes rendu compte hier, le menu de la parole de Dieu cette semaine nous invite à une petite catéchèse sur l'Esprit Saint, le souffle de Dieu, le vent de la Pentecôte. Aujourd'hui, je voudrais m'arrêter sur un seul mot qui définit le rôle de cette composante un peu mystérieuse du Dieu Trinité. Je parle de mystère. Vous allez comprendre tout de suite que le mot Père et le mot Fils évoquent une réalité bien concrète, la famille. Et donc, un Dieu Père et Fils, c'est pas trop difficile à comprendre. En plus, le Fils éternel de Dieu a pris dans l'histoire un visage humain bien identifiable, celui de Jésus de Nazareth. Tous les cinéastes qui tournent un film sur Jésus, Pasolini, Zeffirelli, Scorsese, Denis Arcand et les autres, essaient de trouver un acteur qui correspond à leur manière d'imaginer le personnage en chair et en os. Mais quand on parle de souffle ou d'esprit, on se situe dans le registre du mystère, dans le registre de l'invisible. Même si le vent souffle, vous ne le voyez pas du tout. Mais tout de même, vous le percevez dans ses effets. Les feuilles bougent, les arbres se balancent, et vous avez de la misère à retenir votre chapeau sur la tête. Je reviens au point que j'ai annoncé. Le mot de l'Évangile que je voudrais expliquer brièvement aujourd'hui, c'est le titre de défenseur que Jésus attribue à l'Esprit-Saint. En grec, la langue originale du Nouveau Testament, le terme exact, si on le transcrit tel quel, c'est « paraclet ». Vous avez dû l'entendre une fois ou l'autre. Dans le lectionnaire liturgique en français, on le traduit par « défenseur ». Oh, certainement pas dans le même sens qu'un défenseur au hockey dans la Ligue nationale. En matière spirituelle, justement, il faut surtout pas rater le but. En fait, parmi tous les sens possibles, le mot paraclet pourrait vouloir dire « consolateur ». Quand on souffre, quand on trouve la vie pesante ou qu'on traverse des épreuves, vous le savez bien, on a un grand besoin de consolation. Mais ici, j'aimerais mieux commenter le titre dans un autre sens. Le souffle de Dieu défenseur, c'est un peu comme dans notre système juridique, un avocat de la défense. Quand vous êtes soupçonné ou accusé d'un mauvais coup, disons alcool au volant, violence conjugale ou trafic de drogue, vous ne vous présentez pas tout seul devant le juge, ce serait trop risqué. Vous prenez un avocat qui défend votre cause, en essayant de mettre toutes les chances de votre côté. Au dire de Jésus, c'est un peu cela le rôle de l'Esprit-Saint. Soufflez dans l'oreille de Dieu des arguments en votre faveur pour que vous passiez haut la main le test du jugement. Mais il y a une différence. Votre avocat de la défense, normalement, c'est vous qui le payez, et souvent à fort prix. Dans le cas de Dieu, tout est gratuit. Le Dieu de Jésus, ce n'est pas un juge sévère, et encore moins un financier, mais un bon père. Un père qui tient même à être un peu bonasse et à mettre toutes les chances de notre côté. En un sens, l'Esprit Saint ou souffle de Dieu, c'est notre aide juridique qui ne coûte pas un sou, puisque devant Dieu, tous, nous sommes pauvres, insolvables.

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Un bon nombre de nos patients s'identifient à une tradition religieuse qui constitue pour eux une source de repère, d'espoir et de réconfort, en particulier lorsque la maladie grave ou le handicap mettent en évidence la précarité et la fragilité de l'existence. La santé et la maladie, à l'instar de tant d'autres dimensions fondamentales de la condition humaine, ont toujours revêtu un intérêt primordial pour les religions du monde. En effet, pendant une grande partie de l'histoire de l'humanité, les guérisseurs dans la plupart des sociétés étaient également les personnes religieuses. En tant que bioéthicien catholique, je cherche souvent à souligner le caractère central et la pertinence de la guérison dans le ministère de Jésus en tant que ressource précieuse pour les patients chrétiens et leurs proches qui s'accompagnent mutuellement dans la quête de sens et la préservation de la personne lorsque les expériences de la maladie ou du handicap bouleversent leur vie. Les études sur le handicap, Disability Studies, comme on dit en anglais, continuent de se développer en tant que domaine académique. Je m'intéresse à la manière dont le handicap est caractérisé dans les récits de guérison de Jésus, dans le but de nous inviter à engager une discussion bien plus approfondie, nuancée et nécessaire, consacrée au développement de la théologie ou bien des théologies du handicap. Aucune définition du handicap n'est énoncée dans les évangiles. Cependant, les récits de guérison offrent un aperçu d'une époque qui n'est pas sans rappeler la nôtre, où ceux qui étaient différents, plus précisément ceux qui, individuellement ou en tant que groupe d'individus, cessaient de manifester les capacités jugées constitutives d'une personne, étaient excommuniés. Ils étaient exclus ou écartés de la communauté des personnes vivantes en raison de leur association apparemment flagrante avec le péché, l'impureté, les démons ou une combinaison de ces éléments. Dans une culture fortement définie par des catégories, ceux qui ne se sont pas conformes devaient être chassés ou, à tout le moins, tenus à distance de manière à ce que toute menace qu'ils représentaient semble être suffisamment atténuée. Bien sûr, les représentations bibliques du handicap, y compris l'altérité et les corps non conformes en général, en disent souvent plus long sur les valeurs de ceux et celles qui stigmatisent que sur ceux et celles qui subissent la stigmatisation. Certes, ceux qui sont guéris dans les récits évangéliques sont rarement nommés, mais sont pour la plupart présentés au lecteur par une description de leur corps, mettant l'accent sur ce qui, dans le corps, ne correspondent pas à l'idéal. C'est ce que nous apprenons, par exemple, au sujet de l'homme à la main desséchée, de la femme courbée, de la femme atteinte d'une perte de sang, du lépreux et de l'homme paralysé. Dans les récits de guérison, Jésus s'intéresse bien moins à la nature de l'affection physique et à la guérison elle-même qu'à l'exaucement de la demande de guérison de celui qui lui sollicite, afin de lui redonner un certain sens social et personnel. L'intervention de Jésus, et plus précisément, le fait qu'il touche celui qui sollicite son pouvoir de guérison, atténue et élimine l'oppression vécue associée à de telles afflictions. Dans tous les cas de guérison, le sens est redonné à la vie de la personne qui souffre. Autrement dit, dans ces rencontres, la guérison est le retour à un état révalorisé, un état jugé comme tel par celui qui est guéri et souvent par ceux et celles autour de lui. Il est intéressant de noter que ce type de guérison n'est pas simplement réservé à ceux et celles qui souffrent d'une certaine affection physique. L'histoire de Zachée, le collecteur d'impôts, de la femme adultère, de Pierre après son triple reniement de Jésus et d'autres encore sont des exemples de la mission de Jésus consistant à guérir au-delà de ceux et celles qui étaient malades, afin de restaurer, souvent publiquement, des relations porteuses de sens. Une communauté qui est un seul corps avec de nombreux membres nécessite un engagement envers cet effort pour rester intact. Il est important de s'arrêter un instant pour souligner le caractère physique du ministère de guérison de Jésus qui défiait souvent les conventions sociales. Le toucher, en tant qu'acte d'inclusion radicale, mais aussi geste spirituel et politique de solidarité, est essentiel.
Sinon, on pourrait laisser entendre que l'intention de Jésus était simplement de réparer le corps afin de libérer la personne des chaînes d'un handicap limitant pour qu'elle puisse retrouver les conditions fonctionnelles nécessaires pour être considérée en tant que personne et réintégrer la communauté qui l'avait rejetée au départ. Bien qu'il soit indéniable que les Écritures contiennent de nombreuses interprétations négatives du handicap en tant qu'obstacle, conséquence du péché, chose dont il faut se libérer, source de contamination, facteur d'exclusion, la réaffirmation de la personne est un thème sous-jacent crucial, bien qu'il ne soit pas toujours évident. Je parle ici de réaffirmation et non de restauration, car Jésus laisse entendre que la personne n'a jamais été perdue, malgré le jugement contraire des observateurs. Comme nous l'avons déjà examiné, la dignité des personnes est enracinée dans le principe fondamental de l'anthropologie théologique, selon lequel tous les êtres humains sont créés sans condition à l'image de Dieu. Les Évangiles nous invitent plutôt à prendre conscience qu'il existe des personnes dont les yeux fonctionnent, mais qui ne voient pas la puissance et la présence de Dieu parmi nous, ni la personne du Christ dans l'autre. Des personnes dont les oreilles fonctionnent, mais qui n'entendent pas la parole exprimée à travers les actes des saints de notre temps. Les Évangiles nous invitent à la prudence, à veiller à ne pas vulnérabiliser, marginaliser ou exclure des personnes jugées indignes par la société, et à être les gardiens et les gardiennes de la dignité de chacun.

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Marche en ma présence. Le peintre qui peint un tableau, qui trace un portrait ou dessine un visage, ne peut faire autrement que de fixer sur la toile des êtres qui, en réalité, sont en mouvement, en devenir, en train de marcher, de cheminer. Or, une personne spirituelle accompagnée par le Seigneur ne saurait demeurer figée. Elle est vraiment entraînée dans un mouvement de don et d'accueil. Pour saisir ce mouvement en lui-même, le peintre devrait se faire cinéaste. La question qui se pose ici, c'est comment conjuguer dans sa vie le passé, le présent et l'avenir. S'interroger comment on conjugue sa vie au plus que parfait, au futur antérieur, au passé simple, au présent. Comment tisser les fils du passé et de l'avenir. Comment se comporter face à la réalité du temps. Et en particulier, face au passé. Je vous présente quelques séquences qu'un cinéaste pourrait prendre là-dessus. Évidemment, il faudrait faire un bon montage. Je vous laisse intérieurement faire ce montage. Il y a une façon hygiénique, spirituellement et psychologiquement, de se comporter face à la réalité. C'est une façon qui m'a été inspirée par un psychiatre qui est très proche de l'expérience spirituelle, qui s'appelle Viktor Frankl. Viktor Frankl disait qu'il y a trois façons gagnantes, fructueuses, de se comporter face à la réalité. Tout d'abord, face à ce qui est beau, ce qui est bon dans la réalité, il faut savoir accueillir, apprécier et goûter ces choses. Ne pas se sentir mal à l'aise d'être bien face à des choses qui sont bonnes. Il appelle cet aspect de l'hygiène face à la réalité, il appelle ça les valeurs de contemplation. Goûter ce que la vie nous donne de beau et de bon. Le problème vient, et c'est le deuxième aspect de l'hygiène face à la réalité, le problème vient quand les choses sont pas bonnes ou pas belles, les choses, la vie, à l'extérieur ou à l'intérieur de soi. Et à ce moment-là, Viktor Frankl nous dit, face aux choses qui ne sont pas belles, pas bonnes, mais que je puis transformer et améliorer, il s'agit que je change, que je transforme la réalité, que je rende bonnes et meilleures les choses, de telle sorte que je puis alors les contempler. Prenez l'exemple dans notre pays, à cause du froid, on est poussé à toutes sortes de transformations, à tricoter des chandails, à bâtir des maisons chaudes, de telle sorte que ça devient très confortable de vivre l'hiver au Canada. Mais il arrive que, alors ce sont des valeurs de création, ces deuxièmes valeurs, valeurs de contemplation, valeurs de création, où je puis transformer la réalité. La troisième situation, c'est lorsque je me trouve devant des choses qui ne sont pas bonnes, que je ne puis pas changer. Par exemple, une maladie qui m'arrive, incurable, un échec qui est là, que je ne peux pas éviter, ou des péchés ou des actes manqués dans ma vie et qui ne peuvent pas être changés. Frankl nous dit alors, et il s'agit de ce qu'il appelle des valeurs d'attitude, il s'agit alors de me changer face à ces choses, face aux choses qui ne sont pas bonnes.
et que je ne puis pas changer, je puis encore me changer moi-même. Par exemple, face à mon tempérament, si j'ai un tempérament colérique ou un tempérament plutôt paresseux, face à une épreuve ou une maladie inévitable, face à la mort, je puis ou bien me déprimer ou bien me dépasser. Viktor Frankl a lui-même découvert sa liberté en plein camp de concentration. Il a mis en pratique ses valeurs d'attitude. Face à notre passé, il s'agit donc premièrement d'accueillir notre passé positif et négatif, pour nous libérer profondément. L'accueil de son histoire, vous le savez, a une fonction libératrice très grande. Du seul fait de prendre conscience et de nommer son vécu. C'est Goethe qui disait ça, celui qui n'assume pas son passé est condamné à toujours le répéter. Prenez des exemples très concrets, quelqu'un qui se met les pieds dans les plats, s'il ne prend pas conscience qu'il s'est mis les pieds dans les plats, et à prochaine occasion, il va se remettre les mêmes pieds dans les mêmes plats. S'il prend conscience, la prochaine fois, il ne se mettra pas les mêmes pieds dans les mêmes plats. Peut-être d'autres pieds dans d'autres plats, mais pas les mêmes. L'expérience, c'est un vécu conscientisé. L'expérience, c'est un vécu conscientisé. Si on ne prend pas conscience de son vécu, le vécu se perd dans le passé, tout simplement. Et il ne sert pas à notre croissance. Il importe donc de savoir identifier et nommer les choses pour ne pas qu'elles jouent à notre insu, pour collaborer avec la vie et non pas en être la victime. Les psychologues, d'ailleurs, font leur argent avec ça. La seule chose qu'ils peuvent faire, c'est de trouver le moyen pour les personnes d'assumer leur vécu, de nommer ce qui joue à l'intérieur de ces personnes à leur insu. Et ça fait beaucoup de l'espace pour la liberté. Il est désastreux d'être amnésique spirituellement, de refuser ou de fuir son passé. Comme les choses qui ne sont pas digérées nous restent, comme on dit, sur le cœur. Ainsi, le refus d'aborder son passé conduit à des attitudes de résignation, de stagnation. Ces attitudes de refoulement, de ressentiment, de répression forment des tensions intérieures terribles. Ce qui n'est pas accepté dans mon passé divise mon être intérieur. Ça devient une sorte de chaîne qui me retient, de boulet que je traîne, une sorte d'écran qui m'empêche d'être transparent. Il faut donc lire son histoire et lire la grande histoire, ça fait beaucoup de bien pour relativiser le présent. L'enfant prodigue, vous le savez, revient à son passé. La foi, essentiellement, c'est une sorte de retour sur le passé. Jean Guillet disait « La lecture spirituelle de l'histoire personnelle et collective a été pour Israël une sorte d'exercice spirituel couramment mis en pratique pour éclairer le présent difficile. » Et tout se passe comme si l'homme sans mémoire ne pouvait pas être un homme fidèle, et donc un homme de foi. L'anamnèse, la mémoire, dans la Bible, représente une sorte de mode de fonctionnement de la foi. Un schéma Israël, souviens-toi, Israël. Interroge les temps anciens. Il t'a été donné de voir tout cela pour que tu saches que le Seigneur est Dieu, qu'il n'y en a pas d'autre. Sache donc aujourd'hui et médite dans ton cœur, le Seigneur est Dieu. Tu répéteras cela à tes fils.
tous les grands spirituels, toutes les personnes spirituelles sont des personnes de mémoire, dans un sens. Capacité de se rendre présent à leur vécu et finesse de relire son vécu. Vous connaissez les confessions de Saint-Augustin, le récit du pèlerin de Saint-Ignace, la vie écrite par elle-même de Thérèse d'Avila, l'Apologia pro vita sua de John Henry Newman. Tout d'abord, assumer son passé. Évidemment, c'est facile quand le passé est bon. Assumer son passé pour rendre gloire à Dieu, pour entrer dans l'action de grâce. Le problème, c'est lorsque notre passé est difficile,

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Livre 2. Le temps du plus grand amour. 1971-1993. Troisième partie. Aimons-nous vivants. Une autre visite m'est offerte. Celle du mouroir créé à Khartoum par Mère Teresa de Calcutta. Sur des paillasses recouvertes de draps immaculés s'allongent des corps décharnés. Une des femmes a été ramassée dans une poubelle recouverte de vermine. Elle repose, enfin propre dans sa tunique blanche. Soudain, un long bras noir s'élance vers moi, m'agrippe. Un homme, un étrange rictus aux lèvres, me jette le regard angoissé d'un agonisant. Je reste pétrifié, sans oser bouger. Du fond de la salle, un rideau se soulève. Le sari bleu d'une sœur se profile, un plateau à la main. Elle approche du premier mourant, s'agenouille, le caresse doucement et lui fait boire quelques gouttes avec une infinie tendresse. Un sourire de béatitude illumine la face desséchée. J'ai honte de ma peur. Cette sœur m'apprend le miracle de l'amour. Je me penche à mon tour. De ma main libre, j'effleure doucement le visage tourmenté tendu vers moi. L'homme desserre son étreinte, son corps se décontracte, ses yeux rassérénés rencontrent les miens. Nous devenons frères et sœurs. Quelle leçon d'amour on peut recevoir dans un mouroir. Livre 2. Le temps du plus grand amour. 1971-1993. Troisième partie. Aimons-nous vivants. Un drame devait éclater quelque temps après dans cette demeure de paix. Le cheikh de la mosquée voisine, durant la prière du vendredi, vitupère contre les sœurs. Quelques jeunes musulmans, fanatisés, se précipitent dans le mouroir, jettent par terre Mère Joanne, la supérieure, et la criblent de coups. La tête ensanglantée, à moitié mourante, elle est transportée à l'hôpital. Monseigneur Wako vient la voir et lui demande le nom de ses assassins. Elle a à peine la force de murmurer « Non, je leur ai pardonné comme le Christ ». Mais les Dinkas, eux, ne pardonnent pas. Apprenant que leur mère est mourante, ils saisissent leurs lances et en avant pour massacrer les musulmans. Kamal, averti, accourt pour éviter une tragique effusion de sang. En pleine nuit, au risque de sa vie, il avance vers eux. « Ne me tuez pas, je suis votre frère ». Médusé, il l'écoute. Les chrétiens ne tuent pas, ils laissent agir la justice. Il amène près de Mère Joanne le juge responsable du quartier. Celui-ci l'entend redire « J'ai pardonné ». Bouleversé devant ses yeux chargés d'amour dans un visage tuméfié, il mène vigoureusement son enquête et livre les coupables à la justice. Après des mois de souffrance, Mère Joanne parvient à se rétablir. Elle me dit un jour avec un désarmant sourire « Bien sûr que je leur ai pardonné. Je prie souvent pour ces malheureux. Fanatisés, savent-ils ce qu'ils font ?» Son regard s'est posé loin, au plus profond du cœur des hommes. C'est sans doute ainsi que nous regarde le Seigneur. Les événements soudanais ont copieusement élargi ma vision. J'ai d'abord approfondi la vérité de cette parole. Dieu a besoin des hommes pour réparer ce que font d'autres hommes. Sur cette terre où nous avons été créés libres, les uns détruisent, artisans de mort. Les autres rebâtissent, artisans de vie. Fort est qui abat, plus fort est qui relève. J'ai rencontré des êtres qui rendent vigueur, corps et esprit à des milliers d'enfants, font repousser la chair sur des squelettes, offrent la sérénité à ceux qui marchaient vers la mort, extraient de l'abîme des adolescents en voie de débauche. Le Soudan, après l'Égypte, a mis en lumière le déploiement d'une œuvre humanitaire. Elle est le fruit d'une coopération d'êtres possédés par un souffle fantastique. J'ai déjà parlé des amis de Sœur Emmanuelle en France, Belgique et Suisse. L'opération Orange va bientôt être lancée par Jean Sage. J'ai déjà parlé de lui au sujet de son exceptionnel renfort pour l'usine de compost. En l'intéressant un jour à nos petits Soudanais, je lui fais part de ma préoccupation. Ces enfants auraient besoin de fruits, mais nous n'avons pas les moyens de leur en acheter. « Pas de problème, nous répond l'ami Jean.
je vais lancer l'opération Orange et vous aurez de quoi leur en procurer. » Et ce fut fait.

Ces bienfaiteurs représentent le cœur qui envoie le sang à un corps immense. Ils financent les activités de secours grâce à l'aide de milliers de donateurs qu'ils suscitent. Voici quelques exemples de lettres de ces derniers. Parti en croisière, au lieu de retenir une cabine sur le pont assez chère, j'ai choisi une place plus bas et moins onéreuse. Je vous envoie la différence. J'ai chauffé durant l'hiver une seule chambre. Voici l'économie réalisée. Une célibataire de 75 ans. En cette année 1990, où j'écris ces lignes d'un village en France, ce formidable concours de générosité permet de nourrir et d'éduquer au Soudan 34 000 enfants dans 74 raqoubas, d'offrir à des centaines d'entre eux familles et formations dans des foyers, des fermes, des centres professionnels. Kamal en est l'âme. Il a été arrêté, torturé, menacé de mort. Imperturbable, il reprend chaque fois sa mission. Un des jeunes animateurs des foyers m'a un jour confié « Je ne veux pas me marier tout de suite, car je ne pourrai plus passer mes soirées à égayer nos enfants. Je serai trop pris par les miens. » Au cours des années, j'en ai la confirmation. Le cœur de la planète n'arrête pas de battre pour les petits d'hommes en perdition. Sur les tombeaux, l'espérance. En octobre 1987, les deux associations qui me soutenaient en France à cette époque, les Amis de Sœur Emmanuel et l'ASMAE, décident de fusionner. La première, fondée par Bruno Deleuze,

ambassadeur au Caire, m'avait fort aidé dès le début. Son successeur, Pierre Lambert, avait prolongé son action en organisant un vaste périple en Australie et aux États-Unis qui avait permis de recueillir des fonds. La seconde, créée par Éric Blanchard et Benoît Lambert, avait pris en 3 ans, grâce au dynamisme de leur jeune équipe, une telle ampleur que la fusion devenait nécessaire. Hervé Teul, ancien secrétaire d'Emmaüs International, prend alors la présidence de la nouvelle structure, apportant le même intelligent dévouement que ses prédécesseurs. Particulièrement sensibilisé aux événements qui se déroulent à Beyrouth, il m'entraîne en 1987 vers ce malheureux Liban, terre de massacres et d'horreurs. Nous pénétrons dans une ville tragique, divisée par le mur de la haine. Personne ne peut être sûr au matin de voir venir le soir, ni le soir de voir encore se lever un matin. Nous passons par Dora, centre de la capitale. Immeubles effondrés, fils de fer barbelés, carcasses d'auto incendiées. 2 heures plus tard, 2 de nos militaires français y seront assassinés. À chaque voyage, et on m'appellera plusieurs fois, cette vision se révèle toujours plus effroyable. Livre 2. Le temps du plus grand amour. 1971-1993. Troisième partie. Aimons-nous vivants. Beyrouth, jadis si prospère, est en train de devenir une ville apocalyptique. Décombres, effondrements, voitures d'enfants suspendues à un pilier brisé, loques rouges de sang accrochées à un pan de mur, pantalons noirs qui flottent sur une antenne de télévision, épaves de vie dans un décor de mort. Où sont les êtres de chair et de sang qui ont ri et pleuré ici? Frères ennemis, pourquoi cet acharnement? Au loin, on entend quelques grondements d'obus. À chaque fois que je m'y rendrai pour répondre à un appel au secours, le Liban me remettra en question, me noiera dans l'accablement devant l'ampleur de sa tragédie. Que suis-je venu faire dans cette galère? Les ruines relevées aujourd'hui seront anéanties demain. Je risque ma peau pour qui et pourquoi? En 1987, je commence par visiter les familles réfugiées qu'il serait peut-être possible de sauver. À ma première arrivée, Leïla, 5 ans, boucle et yeux de jais, se précipite vers moi et m'embrasse avec effusion. Avec ses parents, nous nous attardons quelques instants sur le balcon. Je vais prendre son avenir en charge. Le lendemain, la même petite fille sur le même balcon est abattue par un tueur à gages caché sur le toit d'en face. Verser le sang, pour lui, est un gain. Cette mort brutale sera pour moi un choc dont l'ébranlement ne s'est jamais complètement dissipé. L'atroce exécution de Leïla me semble dépasser en horreur tout ce que j'ai vu et entendu jusque-là. On peut en toute sécurité tuer une enfant pour quelques dollars.

Qui nous reposera de cette fatigue mondiale? Les vaccins? L'argent? Non. La paix. Tel un baume. 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

dans ce Liban crucifié, dans cet enfer de vengeance, ma foi vacille de nouveau. Seigneur, où es-tu? Pourquoi laisses-tu massacrer des innocents? La terre des hommes restera-t-elle toujours souillée par les carnages? Le ciel de Dieu restera-t-il toujours muré dans son mutisme? Et la désespérance m'envahit. Pourquoi cette absence de Dieu dans l'agonie des hommes? Comment comprendre ce jeu atroce où l'oppresseur est libre de torturer, de clouer sur une croix un homme appelé Jésus et des millions d'êtres avec lui? Mon cœur se crispe. La révolte, une fois de plus, s'empare de moi. Quand donc ma foi, qui meurt avec chaque cadavre, va-t-elle enfin s'agripper définitivement au ressuscité? Je l'ai déjà dit. Dans ces heures de ténèbres, c'est la Vierge du Vendredi Saint qui me sauve. Elle qui, en scellant la tombe de son Fils, attend qu'un vivant ressurgisse. Je lui crie « Ô Notre-Dame, mère d'un mort vivant, je suis ensevelie dans le tombeau de Leïla, de tous ceux qu'on assassine. Délivre-moi, ne me laisse pas chez les morts. » J'essaie de reprendre courage. Je pars avec une franciscaine de Marie vers un village de montagne. Sur la route, des miliciens, mitraillettes braquées sur nous. À chaque virage, discussion, nouveau départ. Au sommet, nous ne trouvons que des ruines où gîtent de misérables vieillards que la sœur vient aider comme elle peut. Dans une première habitation, sur le sol, sur les murs, partout, rampent des centaines d'escargots dont se nourrit un couple pitoyable. Plus loin, une vieille femme, une tasse à la main, est penchée sur un être décharné qui tremble de froid dans une pièce glacée, ouverte à tous les vents, aux carreaux cassés. Un petit soulier d'enfant est niché dans un coin. Atterré devant tant de misère, j'écoute leur drame. Une nuit, un homme est arrivé en hurlant. « Fuyez ! Ils arrivent, ils tuent, violent, incendient !» Ma fille a saisi le petit et son époux les deux autres enfants, mais mon mari ne peut plus marcher. Je suis restée avec lui. Ils ne nous ont pas massacrés. L'homme se soulève et, avec un regard qui m'a paru superbe, « Nous gardons la maison, ils reviendront. » Elle, avec le regard attendri des grands-mères, Kérim retrouvera son petit soulier. Leurs yeux restent accrochés à la chaussure, image d'espérance. Peu de choses suffit, me dis-je, pour aider l'être humain à survivre. Mais Kérim reviendra-t-il? Le lendemain, je rencontre un certain père Selim qui part célébrer la messe dans une autre montagne. Je demande de l'accompagner, il hésite. Il n'est pas sûr que je revienne vivant. Vous allez souvent dans ce village? Bien sûr, une fois par semaine. Alors, je peux bien y aller une fois. Nous filons. Sur la route, toujours les miliciens prêts à nous abattre. Nous avançons. Le père Selim me raconte qu'une nuit, alerté par un terrible bombardement du côté de son village natal, il s'y est précipité dès l'aube. Tous, parents, amis, gisaient dans leur sang, les membres épars. En pleurant, j'ai creusé de mes mains une immense fosse. J'y suis plus tard revenu pour y planter de l'herbe. De l'herbe? Herbe verte, espérance. De leur tombe, la vie ressurgira. J'essaie d'unir dans la paix les frères ennemis, mais on m'abattra sans doute un de ces jours. Il ajoute avec un sourire que j'ai encore dans les yeux, « Je veux semer la paix, l'amour. Après, qu'importe, on ne meurt qu'une fois. » Oui, une fois.

Livre 2. Le temps du plus grand amour. 1971-1993. Troisième partie. Aimons-nous vivants. Nous arrivons sains et saufs au sommet. La guerre a fauché ce village. Ses dents de béquilles, chaises roulantes, protestent dans lieu de pied, jeunes et vieux s'engouffrent dans une église démantelée. Une toile représente le sacrifice d'Abraham. Un ange arrête son couteau levé. Ne tue pas. Tableau qui apparaît ici dérisoire. Juifs, chrétiens, musulmans se proclament tous fils d'Abraham et se tuent allègrement au nom du Dieu de leur père. Le père Selim commence l'homélie. Lui qui a enfoui tous ses aimés massacrés ne parle que de pardon, le bras tendu vers le crucifix. C'est bouleversant. Pendant qu'il reprend les paroles du Christ, « Père, pardonne-leur », on entend rouler le tank ennemi qui surveille la montagne. Les voix tremblent en priant « Notre Père, pardonne-nous comme nous pardonnons ». Je me trouve transporté sur un de ces hauts lieux du monde où la religion n'est plus routine mais incarnation. La divinité n'est plus ressentie comme suprême dispensatrice de biens matériels. Le dialogue devient recherche d'amour avec le Seigneur et l'homme prend son visage d'éternité. C'est bon d'être ainsi soulevé vers l'au-delà de Dieu. Mais quelle chute brutale que de retomber ensuite dans la haine. Il faut dévaler la montagne avant la nuit si on veut éviter la mort. 1er novembre, fête de la Toussaint. La cathédrale de Saïda est bondée. L'atmosphère n'est pas aussi tragique que sur la montagne, mais les visages portent la même gravité, la même intensité de prières douloureuses. Durant la cérémonie, des musulmans montent la garde pour éviter un mauvais coup. Quelle joie de parler avec ces hommes ouverts, fraternels. Ils sont conscients de la redoutable complexité des rapports entre les différents politiciens qui déchirent le pays. Ils insistent, c'est la politique, non la religion qui divise le Liban. Le peuple, lui, n'a qu'une aspiration, la paix. La paix. Il est des mots qui sonnent comme une raillerie. Je dirais plutôt ici comme un glas. Tout en me parlant de paix, ils sont armés jusqu'aux dents. Chaque Libanais serre contre lui un revolver chargé, prêt à tirer. La paix. Je ne rencontre à chaque pas que des séquelles de guerre. Le pays entier paraît condamné à devenir un charnier. L'accablement me prend chaque jour davantage devant cette masse impossible à sauver. Les vivants s'acharnant à s'anéantir mutuellement, les morts gisant sous la verdure. L'herbe semée par le père Selim pourra-t-elle rendre vie à la terre libanaise? Ne vaut-il pas mieux partir et abandonner à leur lugubre destin ceux qui le forgent de leurs propres mains? La réponse vient du cœur même du Liban. À Beyrouth, je suis conduite à l'entraide professionnelle, organisme créé par un évêque de choc, Monseigneur Grégoire Haddad. Il est assisté par une équipe de laïcs intrépides, avec à leur tête Christiane Sayoun. Leur but ne manque pas d'audace, remettre rapidement sur pied ceux que la guerre a brisés. Pendant ma visite, Yasmine entre, visage sombre et hargneux. Sa ferme a été détruite, son mari tué. Elle cherche du travail pour nourrir ses enfants. Sait-elle tricoter? Elle éclate d'un rire amer. J'avais assez de bêtes à soigner, moi. Je ne suis pas une belle dame de Beyrouth. Christiane l'assure que ce n'est pas difficile et lui met entre les mains le dos ébauché d'une layette. Les aiguilles se mettent à tourner sous la direction de la belle dame de Beyrouth. Une heure après, Yasmine part, triomphante, tenant un sac avec un tricot déjà avancé et son premier salaire. Christiane soupire. « Je pourrais sauver ainsi des quantités de familles, mais je n'ai pas assez de commandes. » « Envoyez-moi 500 layettes pour commencer. » J'ajoute en riant, « Je vais expédier une lettre aux membres de mes associations pour leur proposer ces robettes. » Je vais ainsi encourager les Françaises à avoir plus de bébés. « Et pour les prêts ?» demande Christiane avec une pointe d'inquiétude. « Pas de problème. Après les mamans, je mets au travail les papas de France. » L'étau du désespoir qui m'étouffe se desserre un peu.

Cette première portion de l'émission Musique et Monde s'achève et vous y avez entendu la voix de Anne Dupéré nous présentant un extrait du livre « Confession d'une religieuse, sœur Emmanuel », version imprimée et audio parue aux éditions Flammarion. Montage assuré par Mario Blouin. Demeurez des nôtres pour la seconde partie de Musique et Monde dans un univers purement instrumental grâce aux choix musicaux de Mario Blouin.

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C'était Musique et Monde. Choix musicaux et montage de l'émission, Mario Blouin. L'ouvrage présenté est intitulé « Confession d'une religieuse, sœur Emmanuelle ». Narration, Anne Dupéré.

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0: Voici un moment de rencontre avec le père Geoffroy Marie, prêtre de la communauté Saint-Jean à Troussure, en France. Il nous propose un entretien intitulé « Évangéliser notre vie intérieure », une production de la communauté des Béatitudes.
1: Comment se fait-il qu'on est plus passionné par le dernier film qui sort que par la lecture de l'Évangile ? On s'affadit. Comment ça se fait que tant de couples au bout de 3 ans de mariage, avant c'était 10 ans, maintenant c'est 3 ans de mariage, petit bourgeois, on s'embête. Je schématise. Pourquoi tant de prêtres perdent une vitalité ? C'est pas facile, je ne juge personne. Pas facile. Qu'est-ce qui fait qu'on perd cette force intérieure, cette vie ? Vous me direz, mon père, vous verrez quand vous aurez 60 ans, quand vous aurez 70 ans, on verra bien. C'est possible. Mais je crois, comme je vous le disais hier, la jeunesse du cœur. Suis-je en recherche ? Est-ce que je me remets en question ? Pas de vie intérieure, sans cette quête de l'intelligence, pour comprendre, pour chercher, être des chercheurs de Dieu. Être en quête, comprendre. Nous sommes loin d'une émotion affective. Voilà ce premier aspect qui me paraissait important, vous voyez, accepter de se reconnaître pécheur dans ses blessures et Dieu peut faire des merveilles. Deuxième point, se laisser évangéliser par la miséricorde divine. Je vous propose qu'on médite quelques instants sur ce grand secret de l'amour miséricordieux. Et là encore, nous allons toucher la spécificité de la foi chrétienne. Il est quand même très curieux que pendant des siècles, on a peu insisté sur la miséricorde. Et c'est un certain Jean-Paul II qui nous a attirés à ce mystère. Il a consacré, vous savez, Le Monde en 2002 en Pologne auprès de Sœur Faustine. Il a dit « Le monde n'a jamais eu autant besoin de miséricorde. L'heure est venue de renouveler toute la pastorale, toute l'évangélisation par la miséricorde. Nous avons besoin d'espérance et la nouvelle civilisation de l'amour passe par la miséricorde. » C'est des mots très forts. « La splendeur de la vérité, dit Jean-Paul II, s'achève dans la miséricorde. » Sainte Thérèse de l'Enfant Jésus est le docteur de l'amour miséricordieux. C'est la sainte du XXe siècle parce que justement, devant toutes les fragilités du XXe siècle, elle-même a évangélisé ses faiblesses, ses fragilités. Elle a compris d'une manière très étonnante comment Dieu pouvait sanctifier toutes ses pauvretés par sa miséricorde. Je la cite. Quand on se voit misérable, on ne veut plus se considérer et on se regarde que dans l'unique bien-aimé. Finalement, ce qui plaît au bon Dieu, c'est peut-être que je me vois toujours aimé dans ma petitesse. Ce qui plaît au bon Dieu, c'est mon espérance aveugle en sa miséricorde. Le trésor de ma vie, c'est la miséricorde du Père. Thérèse a compris que ce qui plaisait tellement au bon Dieu, pour elle, c'était sa foi dans la miséricorde. Sainte Thérèse, c'est une lumière pour nous. Elle rajoute, le mystère profond de ma vocation, la clé de voûte, c'est la miséricorde du Christ sur moi. Oui, la clé de voûte de toute sa doctrine. Quand vous savez que Thérèse est docteur, la clé de voûte, c'est-à-dire le fil rouge, ce qui donne sens à toute sa théologie, à toute sa mystique, c'est la miséricorde. Et elle ose rajouter, sans la miséricorde divine, je serais tombé bien plus bas que Marie-Madeleine. Dieu m'a aimé d'un amour prévenant, afin que je ne me pêche pas comme Marie-Madeleine. C'est génial. La petite Thérèse a eu le pressentiment que s'il n'était pas porté par la miséricorde de Dieu, elle serait devenue la pire des prostituées. Je trouve ça merveilleux. Comme François d'Assise, quelques jours avant sa mort, lui dit « François, tu sais, t'es un saint. » Et François dit « Ne le dites pas trop vite, je pourrais avoir des enfants ce soir. » Ah, c'est authentique. C'est génial. Ça, c'est la santé des saints. Si vous sentez grand pécheur, vous êtes en bonne voie. Mais un saint, c'est celui qui se sent vulnérable. Et plus on se sent vulnérable, plus on peut être porté par la miséricorde. C'est très fort. Vous me direz, mais alors, c'est quoi la conséquence de tout cela? Il faut lâcher prise? Il faut se laisser faire? Oui. La conséquence, c'est d'accueillir encore une fois toutes nos carences pour les offrir la miséricorde. Vous connaissez le leitmotiv de Thérèse, je chanterai la miséricorde de Dieu toute ma vie. C'est pour dire cela, je chanterai la miséricorde de Dieu toute ma vie. Il faut vraiment avoir touché de près combien on est porté par la miséricorde. Une fois, j'ai confessé des gens en prison. Ben, je vous assure, c'est pas les petits péchés, ça y va. Hein. Il fallait son droit canon à côté. Hein. Eh bien, là, ils font l'expérience vraiment de la miséricorde. Ils sont descendus très bas. Ils ont tué, violé. Tout. Et quand le prêtre leur dit « Tu es un grand pécheur, et c'est bien que tu pleures tes péchés, mais Dieu est plus grand que toi, et tes péchés, le mal que tu as fait, il est porté, il est transfiguré par Dieu. Et si tu prends Dieu au sérieux, eh bien, il te libère. Tu restes dans tes barreaux, mais dans ton cœur, tu es libre. Parce que tu es pur, tu retrouves le pardon. Il faut voir comment ces hommes vraiment reçoivent le pardon, d'une manière forte. Vous voyez, ils ne s'accusent pas, oui, peut-être qu'en effet, j'ai dérapé sur le trottoir, puis j'avais un couteau, puis tiens, il s'est planté, puis j'ai tué. Non, non, il dit, Père, j'ai péché et je mérite la prison. Père, j'ai péché, comme le fils prodigue. Je ne mérite plus d'être appelé ton fils. Prends-moi simplement dans ton étable. Oui, le véritable aveu. Vous voyez cette virilité de la vie intérieure, la virilité face à notre péché, la virilité face à l'amour miséricordieux. Le royaume de Dieu appartient aux violents. Il y a une violence, la violence d'une vie intérieure, la violence de l'amour. C'est pas « je t'aime » en gros. C'est « je t'aime » et je demande pardon. Vous voyez, Jésus est venu apporter un feu sur la terre. Il vomit les tièdes. Je vomis les tièdes. Est-ce que tu m'aimes? Oui, un petit peu. Non, vous voyez cette force. N'ayons pas peur des extrêmes. Nous sommes loin du chrétien gentil qui essaie de s'auto-justifier dans sa petite, dans cette petite relation émotionnelle. Soyons virulent, dans la tendresse, dans la délicatesse. Est-ce que la miséricorde est réservée aux pécheurs? Non. Quelle est la femme qui a le mieux chanté la miséricorde? C'est bien Marie. Rappelez-vous, à la visitation, Élisabeth lui dit, mais Marie, c'est toi qui es la mère de Messie? Et Marie, là, explose de joie. Oui, mon âme exalte le Seigneur, exulte mon esprit en Dieu mon Sauveur. Sa miséricorde s'étend d'âge en âge. La Vierge Marie a senti qu'elle était enveloppée par la miséricorde de Dieu. Quand on devient saint, on se sent enveloppé par la miséricorde de Dieu. Ce n'est pas par mes efforts que je suis saint, c'est par l'action de Dieu en moi. Moi, je ne fais qu'ouvrir les volets pour que la lumière pénètre. Mais c'est Dieu qui donne la lumière. Ce n'est pas ma petite lampe électrique. Alors, qu'est-ce que c'est que la miséricorde? Comment peut-on en vivre? C'est un mot, je l'avoue, très désuet aujourd'hui. Nous sommes influencés par 3 siècles où il y avait les œuvres de miséricorde. Et c'est un mot qui est plutôt synonyme de pitié, de condescendance. Comme si c'était une forme de faiblesse. Oui, peut-être c'est bon pour les femmes envers leurs enfants. C'est ce que dit Aristote. C'est rare que je critique Aristote, mais là, voilà. Il faut être tolérant, miséricordieux. D'autres diront la miséricorde, c'est de la sensiblerie, une indulgence plus ou moins bien placée, une sorte de pardon. Alors, on a essayé de transformer ce mot par d'autres synonymes. On parlera plus de compassion, comme les bouddhistes aiment beaucoup ce terme, la compassion. On parlera de solidarité, selon une spiritualité un peu différente. On parlera même de pardon. Concrètement, rien ne peut remplacer, je crois, le mot miséricorde. Et l'étymologie nous le montre, la miséricorde touche directement le cœur.
0: C'était un moment de rencontre avec le père Geoffroy Marie, prêtre de la communauté Saint-Jean, qui nous proposait un entretien intitulé « Évangéliser notre vie intérieure ». Dans quelques instants, un temps de lecture.

L'amour-propre est un puissant ennemi. Il te faut tout donner et ne rien garder qui t'appartienne. Sache que l'amour de toi-même t'est plus nuisible que tout. Tu es lié à chaque chose en fonction de l'amour et de l'attachement que tu lui portes. Si ton amour est pur et simple, tu ne deviendras jamais esclave de rien. Ne désire pas ce qu'il ne t'est pas permis d'avoir et renonce à ce qui peut te priver de ta liberté intérieure. Il est étrange que tu ne t'abandonnes pas à moi du fond du cœur, avec tout ce que tu peux désirer ou posséder. Pourquoi te laisser accabler par une vaine tristesse? Pourquoi te tourmenter par des inquiétudes superflues? Respecte seulement ma volonté, et tu n'auras à subir aucune adversité. Si tu cherches ceci ou cela, si tu veux être ici ou là, sans autre raison que de te satisfaire et de vivre à ta guise, tu ne connaîtras jamais ni la paix ni le repos, car en aucune chose ni en aucun lieu tu ne trouveras ce que tu cherches. Ce qui nous est bon et nous sert, ce n'est donc pas les biens que l'on peut acquérir et multiplier, mais ce qu'on abandonne pour le Christ et que l'on éloigne de son cœur. Il ne s'agit pas ici seulement de l'argent et des richesses, mais encore de la poursuite des honneurs et du désir de la gloire, toute chose qui passe avec le monde. Tu ne trouveras de refuge nulle part si tu manques de ferveur intérieure. Et cette paix que tu cherches au dehors ne durera pas longtemps si elle n'est pas enracinée dans ton cœur purifié, c'est-à-dire si tu ne t'appuies pas sur moi. Tu peux changer de lieu, mais non t'améliorer, car entraîné par l'occasion qui se présentera, tu tomberas à nouveau sur ce que tu avais fui, ou pis encore. Prière pour demander la pureté et la sagesse. Affermis-moi, Seigneur, par la grâce de l'Esprit-Saint. Apporte-moi le secours intérieur de ta vertu, afin que je bannisse toutes les vaines sollicitudes qui me tourmentent, que je ne sois entraîné par aucun désir méprisable, que je réalise pleinement combien toute chose passe vite, et moi aussi comme elle. Il n'y a rien d'éternel sous le soleil, et tout n'est que vanité et affliction d'esprit. Coëlète 1,14. Donne-moi, Seigneur, un peu de ta sagesse, afin que j'apprenne à te chercher et à te trouver, à t'apprécier et à t'aimer par-dessus tout, et à n'accorder à tout le reste que peu d'importance, selon le rang que tu as toi-même assigné à chaque valeur. Donne-moi la prudence de m'éloigner de ceux qui me flattent,

et la patience de supporter ceux qui s'élèvent contre moi. Car c'est une grande sagesse de ne pas prêter attention aux discours de chacun, et de ne pas écouter d'une oreille complaisante les paroles dangereuses des flatteurs. C'est ainsi que l'on peut progresser sûrement dans la voie où l'on est entré.

contre la médisance. Ne t'offense pas si certains ont mauvaise opinion de toi et répandent à ton sujet des propos que tu n'aimes pas entendre. Tu dois penser encore plus mal de toi-même et croire que personne n'est plus faible que toi. Si tu sais atteindre un profond recueillement intérieur, tout cela ne te touchera pas. Ce n'est pas faire preuve d'une lâche prudence que de te taire dans l'adversité, de te tourner vers moi et de ne pas te laisser troubler par les jugements des hommes. Que ta peine n'en dépende pas. Qu'ils jugent bien ou mal ta conduite, tu n'en demeureras pas moins ce que tu es. Où réside la véritable paix et la véritable gloire? N'est-ce pas en moi? Celui qui ne désire pas plaire aux hommes et qui ne craint pas de leur déplaire jouira d'une grande paix. C'est de l'amour désordonné et des craintes vaines que naissent l'inquiétude du cœur et la dissipation des sens.

Invoquer et bénir Dieu dans l'épreuve. Que ton nom, Seigneur, soit béni à jamais d'avoir voulu m'éprouver par cette tentation. Et puisque je ne peux plus l'éviter, il faut me réfugier en toi pour que tu m'aides et la fasses tourner à mon bien. Seigneur, me voici dans la peine, mon cœur malade et tourmenté par la passion. Et maintenant, ô Père aimé, que dirais-je? Les angoisses m'ont environné, sauve-moi de cette heure. Jean 12, 27. Mais cette heure est venue justement pour que ta gloire se manifeste dans mon humiliation et ma délivrance. Seigneur, qu'il te plaise de me secourir, car que puis-je faire et où irai-je sans toi? Seigneur, donne-moi la patience encore cette fois. Aide-moi, mon Dieu, et je ne reculerai plus devant le poids de mon fardeau. Et maintenant, au milieu de l'épreuve, que dirai-je encore? Seigneur, que ta volonté soit faite. Matthieu 6, 10. J'ai bien mérité cette punition. Il faut donc que je la supporte avec patience, jusqu'à ce que la tempête soit passée et que le calme revienne. Ta main toute puissante peut éloigner de moi cette tentation ou en atténuer la violence, afin que je n'y succombe pas, comme tu as déjà consenti tant de fois à le faire pour moi, ô Dieu de miséricorde. Et autant cela serait difficile pour moi, autant cela t'est facile, car c'est l'œuvre de la droite du Très-Haut.

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0: Nous t'adorons et nous te bénissons, ô très saint Seigneur Jésus-Christ, ici et dans toutes les églises qui sont dans le monde entier, et nous te remercions de nous avoir rachetés par ta sainte croix. Lorsque nous t'adorons, Jésus, c'est l'Esprit Saint en nous qui nous permet de prier de manière profonde. Saint Paul nous dit que nous ne savons pas comment prier et que l'Esprit vient à notre secours parce qu'il connaît les intentions de Dieu, les intentions du Père, les intentions du Fils. Et c'est ainsi que nous adorons. Nous sommes sous la motion de l'Esprit Saint qui nous permet de t'entendre, puisque c'est ce que tu nous as dit, l'Esprit que je vous enverrai vous fera connaître les paroles que je vous ai dites. L'Esprit Saint est comme la mémoire vivante des paroles de Jésus. Et c'est ainsi que nous avançons dans la méditation de ce texte des noces de Cana, texte de l'Évangile de Jean. C'est un beau texte. Ils n'ont plus de vin. Nous sommes en manque. Mais en même temps, la prière de Marie nous pousse vers Jésus, parce qu'elle le fait elle-même. Et Jésus sera écouté par les serviteurs qui rempliront d'eau les 6 jarres qui vont se transformer par sa prière en vin. L'eau est changée en vin. Mais entre les deux séquences, il y a une parole de Marie qui est très importante et que nous allons garder tout au long de ces méditations. Quand elle dit aux serviteurs, « Faites tout ce qu'il vous dira. » Et on sait ce qu'il leur a dit. Alors nous allons nous laisser, nous, interpeller par les paroles de Jésus, parce qu'il ne peut pas dire autre chose que ce qu'il a dit, et ce qu'il a dit est l'essentiel. Eh bien, qu'est-ce que nous pourrions entendre aujourd'hui? Nous pourrions entendre cette parole. Le serviteur n'est pas plus grand que son maître. Que c'est intéressant. Elle nous rappelle l'événement dans la vie de François d'Assise. Vous savez, François d'Assise était ce jeune brillant, ce jeune plein d'orgueil, fier de lui-même, à l'âge de 25 ans à peu près, imbu de lui-même et de l'orgueil de la victoire des guerres. Entre la ville de Perugia, Pérouse, et Assise, c'est la confrontation. Ils sont toujours en train de se guerroyer. Qu'est-ce qui est à la source de tout cela? C'est l'orgueil. Est-ce que l'orgueil comble? Eh bien, François, revêtu de ses armures à cheval, s'en va guerroyer du côté de Perugia. Et le Seigneur intervient. Le Seigneur parle. Et la question qu'il lui pose, François, qu'est-ce qui est le plus important? Le maître ou le serviteur? Et là, François est littéralement saisi par cette parole qui vient de l'intérieur. Il est à cheval, vous savez. Il s'en va avec ses oripeaux conquérir, se battre pour plaire. Pour plaire. C'est toujours pour la vitrine, vous savez. C'est toujours pour plaire. Le meilleur cheval, les meilleures armes, la meilleure armure. Toujours pour plaire. Et le Seigneur intervient. Qu'est-ce qui est le plus important? Le serviteur ou le maître? Et François va répondre. C'est ce qui est extraordinaire. Il va comprendre. Il sait que c'est Jésus qui l'interpelle. Et il répond, eh bien c'est le maître. C'est le maître qui est le plus important. Et la réplique du Seigneur est celle-ci, eh bien, pourquoi sers-tu le serviteur? Tu es asservi. Tu es asservi par tes convoitises. Tu es prisonnier de toi-même. Tu es prisonnier de ton orgueil, de cet immense désir de plaire. De plaire à la galerie. C'est de tout cela qu'il s'agit lorsqu'on veut servir le serviteur. Eh bien, c'est le maître. Le serviteur n'est pas plus grand que son maître. Voilà ce que Jésus dit. Et nous voyons bien dans le monde dans lequel nous sommes tous ces maîtres qui s'auto-proclament pour être adulés, pour être servis. Ces faiseurs de courbettes, nous les voyons partout sur la planète, ces potentats, ces dictateurs, ces gens haut placés qui respirent leur orgueil et leur vanité pour orienter les routes de l'histoire. Eh bien, ils se servent eux-mêmes. Ils ne servent pas le maître. Le maître, c'est Jésus. Qu'est-ce qu'il a dit Jésus lors du lavement des pieds? Vous dites que je suis le maître, eh bien vous avez raison. Eh bien moi je vous ai lavé les pieds pour vous donner un exemple. Lavez-vous les pieds les uns les autres. C'est ainsi qu'on est maître dans mon royaume en étant serviteur. Mon âme exalte le Seigneur. Exulte mon esprit en Dieu mon Sauveur, et s'est penché sur son humble servante. Désormais tous les âges me diront bienheureuse. Le Puissant fait pour moi des merveilles, saint est son nom. Son amour s'étend d'âge en âge sur ceux qui le craignent. Déployant la force de son bras, il disperse les superbes. Il renverse les puissants de leur trône, il élève les humbles. Il comble de bien les affamés, renvoie les riches les mains vides. Il relève Israël son serviteur, il se souvient de son amour, de la promesse faite à nos pères, en faveur d'Abraham et de sa race à jamais.
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vaut mieux ne pas commencer le bilan de sa vie. L'inventaire du temps passé d'hier à aujourd'hui, les défaites et les jours de gloire qu'on prenait au sérieux, ce n'était rien que des jeux de hasard. Laissons le passé au passé, il faut vivre au présent.

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1: Bonjour Thomas de Coninck.
2: Bonjour.
1: Alors, on se retrouve à nouveau pour une capsule sur le thème des repères éblouissants.
2: Oui.
1: Et on a parlé dernièrement du corps comme un des repères éblouissants, et plus spécifiquement de la langue.
2: Oui.
1: Et on avait parlé, lors de la dernière capsule, du pouvoir des mots. Mais maintenant, oui. J'aimerais vous demander, est-ce qu'on pourrait considérer la parole écrite comme un repère éblouissant?
2: Oh oui. Surtout quand on pense à tous les chefs-d'œuvre que nous transmet l'écriture, que nous aurions perdu s'il n'y avait pas eu l'écriture. C'est sûr que la parole orale est supérieure à la parole écrite, comme Platon le dit dans le mythe de Teute, là, à la fin du Phèdre. Parce que la parole vivante peut se défendre, par exemple, ou m'interpréter de travers tout de suite, je vous corrige, non, c'est pas ça que je veux dire, etc. Tandis que la parole écrite, elle peut pas vous corriger, vous l'interprétez comme vous voulez. Puis, alors à ce moment, à cet égard-là, elle est plus faible que la parole vivante. Elle a besoin d'être animée aussi par une parole vivante. Mais si on n'avait pas la parole écrite, si on n'avait pas les écrits, les grands écrits surtout, on ne connaîtrait pas Homère, on ne connaîtrait pas la Bible, on ne connaîtrait pas dans tous ces immenses chefs-d'œuvre. Qui ont animé, par exemple, toute la Grèce, tous les Grecs connaissaient Homère par cœur, et c'est la sagesse, hein, la transmission de la sagesse par des écrits qui devraient d'ailleurs, et c'était le cas justement, je viens de le dire, les Grecs apprenaient ça par cœur, nous devrions toutes et tous connaître des grands morceaux de. Des chefs-d'œuvre de Shakespeare, de Homère, justement, de Sophocle, de grands auteurs de tous les temps, y inclus le nôtre, parce que ça continue à vivre en nous, on apprend ça par quatre choses. S'il faut tout le temps regarder son téléphone cellulaire pour vérifier quelque chose dans Google ou pour trouver un texte, c'est tout à fait externe, ça ne vit pas, c'est mort, c'est. C'est pas du tout aussi efficace que la parole qui est en nous, n'est-ce pas, qui vient en nous. Et donc, la parole écrite par les grands chefs-d'œuvre, tout à l'heure je parlais de ça, dans un autre entretien, de Cervantes, de Don Quichotte, etc. C'est-à-dire toutes ces œuvres-là vivent et survivent grâce aux écrits et définissent en partie, de façon importante, la culture. Hein. C'est l'intelligence humaine, c'est la sagesse qui s'exprime le mieux dans des mots, parce que les mots signifient des concepts, signifient des universaux, par exemple, qui seuls sont accessibles, ne sont accessibles qu'à l'intelligence. Hein. Les balbutiements des singes, etc., quand ils communiquent entre eux, les animaux, ils ont des systèmes de signes là, extrêmement simples, évidemment, qui sont liés à la nourriture, aux émotions, etc., mais ce n'est pas du tout une parole, parce qu'il n'y a pas de concept, il n'y a pas d'universel. Et le mot, la parole, le logos, justement, c'est le mot, qui signifie en même temps parole et aussi raison et pensée, et qui est honoré dans la Bible, dans l'Évangile, mais partout, mais notamment dès la première phrase de l'Évangile selon saint Jean. Au commencement était le Verbe, au commencement était le Logos, dans le texte grec. C'est pour désigner le Christ, le Fils de Dieu. C'est vraiment un signe que c'est le mot le plus adéquat parmi nos mots courants pour désigner Dieu lui-même. Si pauvre que soit notre connaissance de Dieu, étant donné le fait qu'il est indicible, invisible, saisissable par l'intelligence, etc., nous ne pouvons pour ne pas avoir de connaissance adéquate de Dieu du tout, mais par cette révélation, si on a la foi évidemment chrétienne, que ce mot-là était celui qui a été choisi pour désigner Dieu lui-même, révèle ou confirme la noblesse de la langue au sens à la fois de l'organe humain qui dit les choses, qui parle, qui rend le langage possible, et de ce qu'elle produit, n'est-ce pas, qui sont justement les avec tout le système nerveux et tout le reste, mais je veux dire qu'est-ce qu'elle produit, qui est l'organe principal. Si vous perdez votre langue, vous êtes muet, vous ne pouvez plus vous exprimer. C'est quelque chose de mystérieux encore. C'est un autre repère éblouissant.
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Évangile de Jésus-Christ selon saint Jean, chapitre 16, versets 5 à 11. À l'heure où Jésus passait de ce monde à son Père, il disait à ses disciples : Je m'en vais maintenant auprès de celui qui m'a envoyé, et aucun de vous ne me demande où vas-tu ? Mais parce que je vous ai parlé ainsi, votre cœur est plein de tristesse. Pourtant, je vous dis la vérité, c'est votre intérêt que je m'en aille. Car si je ne m'en vais pas, le défenseur ne viendra pas à vous. Mais si je pars, je vous l'enverrai. Quand il viendra, il dénoncera l'erreur du monde sur le péché, sur le bon droit et sur la condamnation. Il montrera où est le péché, car on ne croit pas en moi. Il montrera où est le bon droit, car je m'en vais auprès du Père et vous ne me verrez plus. Il montrera où est la condamnation. Car le prince de ce monde est déjà condamné. Mes amis, comme vous vous en êtes rendu compte hier, le menu de la parole de Dieu cette semaine nous invite à une petite catéchèse sur l'Esprit Saint, le souffle de Dieu, le vent de la Pentecôte. Aujourd'hui, je voudrais m'arrêter sur un seul mot qui définit le rôle de cette composante un peu mystérieuse du Dieu Trinité. Je parle de mystère. Vous allez comprendre tout de suite que le mot père et le mot fils évoquent une réalité bien concrète, la famille. Et donc un Dieu père et fils, c'est pas trop difficile à comprendre. En plus, le Fils éternel de Dieu a pris dans l'histoire un visage humain bien identifiable, celui de Jésus de Nazareth. Tous les cinéastes qui tournent un film sur Jésus, Pasolini, Zeffirelli, Scorsese, Denis Arcand et les autres, essaient de trouver un acteur qui correspond à leur manière d'imaginer le personnage en chair et en os. Mais quand on parle de souffle ou d'esprit, on se situe dans le registre du mystère, dans le registre de l'invisible. Même si le vent souffle, vous ne le voyez pas du tout. Mais tout de même, vous le percevez dans ses effets. Les feuilles bougent, les arbres se balancent, et vous avez de la misère à retenir votre chapeau sur la tête. Je reviens au point que j'ai annoncé. Le mot de l'Évangile que je voudrais expliquer brièvement aujourd'hui, c'est le titre de défenseur que Jésus attribue à l'Esprit-Saint. En grec, la langue originale du Nouveau Testament, le terme exact, si on le transcrit tel quel, c'est « paraclet ». Vous avez dû l'entendre une fois ou l'autre. Dans le lectionnaire liturgique en français, on le traduit par « défenseur ». Oh, certainement pas dans le même sens qu'un défenseur au hockey dans la Ligue nationale. En matière spirituelle, justement, il faut surtout pas rater le but. En fait, parmi tous les sens possibles, le mot « paraclet » pourrait vouloir dire « consolateur ». Quand on souffre, quand on trouve la vie pesante ou qu'on traverse des épreuves, vous le savez bien, on a un grand besoin de consolation. Mais ici, j'aimerais mieux commenter le titre dans un autre sens. Le souffle de Dieu défenseur, c'est un peu comme dans notre système juridique, un avocat de la défense. Quand vous êtes soupçonné ou accusé d'un mauvais coup, disons alcool au volant, violence conjugale ou trafic de drogue, vous ne vous présentez pas tout seul devant le juge, ce serait trop risqué. Vous prenez un avocat qui défend votre cause en essayant de mettre toutes les chances de votre côté. Au dire de Jésus, c'est un peu cela le rôle de l'Esprit-Saint. Soufflez dans l'oreille de Dieu des arguments en votre faveur pour que vous passiez haut la main le test du jugement. Mais il y a une différence. Votre avocat de la défense, normalement, c'est vous qui le payez, et souvent à fort prix. Dans le cas de Dieu, tout est gratuit. Le Dieu de Jésus, ce n'est pas un juge sévère, et encore moins un financier, mais un bon père. Un père qui tient même à être un peu bonasse et à mettre toutes les chances de notre côté. En un sens, l'Esprit-Saint ou souffle de Dieu, c'est notre aide juridique, qui ne coûte pas un sou,
puisque devant Dieu, tous, nous sommes pauvres, insolvables.

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Reine du ciel, réjouis-toi, Alléluia. Car celui que tu as mérité de porter, Alléluia, est ressuscité comme il l'avait dit, Alléluia. Prie Dieu pour nous, Alléluia. Vierge Marie, exulte et réjouis-toi, Alléluia. Car le Seigneur est vraiment ressuscité, Alléluia. Père, toi qui as réjoui le monde par la résurrection de Jésus ton Fils, notre Seigneur et notre Frère, fais, nous t'en prions, que par Marie sa Mère et notre Mère, nous goûtions les joies de la vie éternelle. Nous te le demandons par ce même Jésus, ton Fils, notre Seigneur. Amen. Alléluia.

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1: Laudetur Jesus Christus.
2: Reprise de l'offensive russe en Ukraine après trois jours de trêve violée de part et d'autre de la frontière. Hier, l'UE a pris de nouvelles sanctions contre des entités russes accusées d'avoir enlevé des milliers d'enfants ukrainiens. Reportage en début de ce journal. Haïti au cœur des prières au Vatican. Une messe pour la paix a été célébrée samedi dernier à Sainte-Marie-Majeure. Le vice-président de la conférence épiscopale haïtienne appelle au soutien international. Nous l'entendrons. Le Venezuela ne deviendra pas le 51e État des États-Unis, clarification de la présidente par intérim du pays après des informations révélées par plusieurs médias américains. Et puis le haut représentant international de Bosnie-Herzégovine, garant de l'unité du pays, annonce sa démission.
3: Radio Vatican, le journal, Alexandra Sirgan.
2: Bonjour à tous. Le Kremlin annonce reprendre son offensive en Ukraine après la fin du cessez-le-feu de trois jours. Cette trêve qui n'avait de tel que le nom a officiellement expiré la nuit dernière à minuit. 200 drones auraient depuis été lancés sur l'Ukraine, tandis que Moscou assure avoir abattu 27 drones ukrainiens. L'une des problématiques de ce conflit reste les enfants déportés de force, problématique auquel le Saint-Siège est très attentif. Un sommet spécial s'est tenu hier soir à Bruxelles. Les 27 ont annoncé des sanctions contre une vingtaine de responsables et d'organisations russes accusées d'avoir transféré ses enfants en Russie ou dans les territoires ukrainiens occupés. Plus de 20 500 enfants sont concernés. En attendant que la justice internationale fasse son travail, les Ukrainiens se mobilisent pour le retour des leurs. Reportage signé Emmanuel Chaz.
4: Ils ont essayé de faire de moi un outil de propagande. On m'a appris à écrire le russe et un jour mon médecin est venu me voir. Il m'a dit que maintenant je ne pouvais plus dire « gloire à l'Ukraine », mais « gloire à l'Ukraine qui fait partie intégrante de la Russie ».
5: Cette voix est celle d'Ilia, un adolescent qui en 2022 avait 9 ans. Il vivait à Mariupol avec sa mère, morte dans un bombardement. Il en a réchappé, gravement blessé, et transporté de force par les Russes dans la ville occupée de Donetsk. Si sa grand-mère a pu le récupérer en 2023, le sort de plus de 20 500 autres enfants ukrainiens, déportés eux aussi par la Russie, est toujours incertain, et le temps presse. Pour la psychologue Yulia Tukalenko de l'ONG Voices of Children, les conséquences de leur déportation auront un impact durable sur ces enfants.
6: Chaque mois ou année de séjour a un impact considérable sur la construction d'identité, sur la manière dont une personne se construit, sur sa vision de l'avenir. Le principal problème est que, plongés dans un tel vide informationnel, soumis à une pression constante, ils perdent le contrôle d'eux-mêmes. Ils développent une grande méfiance envers le monde en général, ce qui rend plus difficile la création de liens.
5: Pour accélérer le retour de ces milliers d'enfants, c'est désormais vers ses alliés que le gouvernement ukrainien se tourne. Emmanuel Chaz, Kiev, RFI pour Radio Vatican.
2: Et les enfants victimes collatérales de la guerre également en Terre Sainte. 70 enfants palestiniens ont été tués en Cisjordanie depuis le début des opérations israéliennes en janvier 2025, a dénoncé ce mardi l'UNICEF. 93% d'entre eux ont été tués par les forces israéliennes. La réponse iranienne aux États-Unis est à prendre ou à laisser, met en garde Téhéran. Ces déclarations surviennent après celles de Donald Trump qui a jugé lundi que la proposition iranienne n'était pas recevable. Les deux pays campés sur leur position menacent de relancer les hostilités. En attendant au sud-Liban, pas d'accalmie. Les échanges de tirs entre les forces israéliennes et le Hezbollah allié de l'Iran se poursuivent. Hier, 6 personnes ont été tuées dans un bombardement aérien israélien non loin de la ville de Tir. C'est un autre pays meurtri par la violence et suivi de près par le Saint-Siège. Haïti est confronté depuis 2021 à une crise sans précédent liée à la violence des groupes armés. Le week-end dernier, le Premier ministre haïtien a été reçu par le pape Léon XIV avant de s'entretenir à la secrétaire d'État. Les questions humanitaires, migratoires et sécuritaires ont notamment été abordées. Une messe pour la paix en Haïti a ensuite été célébrée samedi après-midi par le cardinal Parolin. Joint par téléphone, Mgr Pierre-André Dumas, évêque d'Ansavo et de Miragoâne, appelle à ne pas oublier le pays caribéen. On l'écoute.
7: Haïti a besoin de l'attention de la communauté nationale. Haïti a besoin d'être soutenu, a besoin de cette solidarité et subsidiarité internationale. Le Saint-Siège continue à rappeler au monde que Haïti ne peut pas être oublié. Haïti et ne peut pas être abandonnée à l'indifférence, ni réduite en quelque sorte de violence et d'instabilité. Non, oh, Haïti veut vivre. L'Église désire encourager avec force tous les efforts nécessaires pour un dialogue dans le pays et en même temps pour faciliter la réconciliation nationale au niveau du peuple haïtien et aussi en quelque sorte participer à la reconstruction institutionnelle et à la promotion de la dignité humaine. En ce sens, le dialogue entre le gouvernement et l'Église est essentiel.
2: Des propos recueillis par Federico Piana. Le journaliste français Christophe Glaise, condamné à 7 ans de prison et détenu depuis près d'un an en Algérie, a reçu hier la première visite d'un diplomate français depuis son incarcération. Information révélée par Reporters sans frontières ce mardi, signe d'un réchauffement des relations entre Paris et Alger. Deuxième jour du sommet franco-africain à Nairobi, en présence d'Emmanuel Macron. Hier, lors du premier volet économique du forum, le président français a annoncé 23 milliards d'euros d'investissement pour l'Afrique, dont 14 milliards d'investissements strictement français, privés et publics. Il doit aujourd'hui rencontrer les dirigeants africains. Le Venezuela ne sera jamais le 51e État des États-Unis. Hier, la présidente par intérim Delcy Rodriguez a tenu à mettre les choses au clair. Selon les dires d'un journaliste de Fox News, Donald Trump envisagerait sérieusement cette possibilité. La correspondance régionale de William Gazo.
8: Présente à La Haye pour défendre l'appartenance de l'Essequibo comme partie intégrante du territoire vénézuélien, Delcy Rodriguez avait une autre mise au clair à faire lundi. En sortant de la Cour internationale de justice, la présidente par intérim a rappelé à Donald Trump que le Venezuela n'est pas et ne sera jamais la colonie de qui que ce soit, nous sommes un pays libre et indépendant, a insisté Delcy Rodriguez. Arrivée au pouvoir après la capture de Nicolas Maduro le 3 janvier dernier, la chef d'État vénézuélienne doit en bonne partie sa position au soutien dont elle jouit de la part de la Maison Blanche. Au Venezuela, les voix les plus critiques l'accusent même d'être le pantin de Washington. C'est que depuis son arrivée au pouvoir, Delcy Rodriguez semble facilement céder aux exigences nord-américaines. En témoigne la libération de prisonniers politiques ou encore l'approbation des réformes concernant l'exploitation minière et pétrolière, ouvrant les portes de ces deux secteurs aux entreprises américaines. Des concessions qui ont en tout cas déjà permis à Delcy Rodriguez de renforcer son pouvoir, tandis que l'organisation d'élections présidentielles n'est toujours pas d'actualité. Bogota, William Gazo pour Radio Vatican.
2: C'est une décision inattendue qui a pris de court la Bosnie-Herzégovine. Le haut représentant international garant de l'unité du pays vient d'annoncer sa démission et sa succession promet d'être très difficile à organiser. Les explications avec Simon Rico.
9: L'information avait fuité dès ce week-end avant d'être confirmée lundi par son bureau. L'Allemand Christian Schmidt a démissionné de son poste de haut représentant international, invoquant des raisons personnelles. Ce départ précipité sonne comme un aveu d'échec pour celui qui espérait parvenir à mener les réformes nécessaires pour que la Bosnie-Herzégovine puisse enfin se passer de la supervision internationale mise en place fin 1995 lors des accords de paix de Dayton. Là, son mandat aura surtout été marqué par de multiples polémiques. On se souvient de sa réforme de la loi électorale annoncée le jour même des législatives 2022 et surtout du bras de fer herculéen avec l'homme fort des Serbes de Bosnie, Milorad Dodik. Ce dernier a d'ailleurs très vite réagi en assurant que Christian Schmidt partait comme il était arrivé, sans légitimité. Il est vrai que le Conseil de sécurité de l'ONU n'avait pas voté sa nomination, la Russie et la Chine s'opposant désormais au fait que le haut représentant international dispose de pouvoirs suprêmes qui font de lui une sorte de gouverneur. Dans ces conditions et vu le contexte géopolitique international très tendu, la nomination d'un successeur sera très compliquée. Voilà qui pourrait profiter aux velléités sécessionnistes de l'entité serbe au risque de déstabiliser tous les Balkans. Simon Rico, Belgrade, pour Radio Vatican.
2: Après des semaines en vase clos, les passagers restant à bord du MV Ondus ont tous fini par être évacués vers leur pays d'origine hier, ouvrant un nouveau chapitre dans la gestion de ce foyer d'infection à antivirus inédit. 3 personnes sont mortes, 7 patients sont classés en cas confirmé et un autre en cas probable. Dans le sillage de l'OMS, l'Organisation mondiale de la santé, les experts soulignent que le risque d'épidémie est faible à l'échelle mondiale, mais invitent à la prudence pour casser toute chaîne de transmission. C'est la fin de ce journal. Retour de l'actualité en langue française. Vous serez en compagnie de Xavier Sartre. D'ici là, une très belle après-midi à toutes et à tous.

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0: Mardi 12 mai, c'est l'heure d'entre nous. Mes invités aujourd'hui, Évelyne Larochelle, John Potter, Delphine Dalma. Bonjour tout le monde, je m'appelle Yves Houde et c'est avec plaisir, comme à chaque semaine, que je vous convie à cette émission hebdomadaire. Nous allons être ensemble pendant 90 minutes, mes invités, vous et moi, et j'espère que vous prendrez plaisir à la proposition que je vous fais cette semaine. Pour terminer cette émission, il sera question de la semaine du patrimoine avec la conseillère en patrimoine Delphine Dalma. En milieu d'émission, je m'entretiendrai avec John Potter, historien de l'art bien connu, pour sa récente publication sur l'artiste Jacques Payette. À la chronique Le sens des mots, questionner, radar, reculons, référence, relents, parmi d'autres, le coup d'œil sur l'actualité, l'épineux dossier santé, le célèbre DSN Santé numérique, en ouverture, le premier album de l'ensemble Renouveau avec la soprano Évelyne Larochelle. Bonne émission, tout le monde. Évelyne Larochelle, bonjour.
1: Bonjour.
0: Évelyne Larochelle, vous êtes soprano dans l'ensemble Renouveau de Québec.
1: Oui.
0: Présentez-nous un peu l'ensemble Renouveau. Ça doit être assez neuf parce que je ne vous connaissais pas.
1: Oui, comme le dit son nom, ça s'appelle Renouveau. Donc, oui, en fait, on a été fondé en 2017. On s'est fondé nous-mêmes en 2017 à l'occasion d'un concert entre amis que nous avons présenté à Vauvert. Ça, c'est près de d'Olbeau, Mistassini.
0: Il y a Vauvert au Québec? Ah, oui. Je croyais qu'il y avait juste en France.
1: Oui, donc...
0: Le diable Vauvert.
1: Petit village magnifique sur le bord du lac Saint-Jean.
0: Oui.
1: Puis, ben c'est ça. Donc, c'était notre première...
0: Vous étiez des amis de conservatoire?
1: Du conservatoire de musique de Québec. Puis, il y avait notre violoniste qui s'est greffée à nous parce qu'elle connaissait bien Simon Desbiens, celui qui...
0: Votre dont les rassembleur?
1: Parents... Oui, notre rassembleur, on pourrait dire ça comme ça, oui.
0: Vous êtes... c'est un quintet?
1: Oui, quintet.
0: Vous êtes cinq?
1: On est cinq.
0: Les deux sopranos qui chantent?
1: Oui.
0: Trois gars qui jouent de la musique?
1: C'est bien dit, comme vous avez dit. En fait, c'est notre violoniste est une femme, mais souvent, on dit les trois gars de Renouveau.
0: Oui, c'est vrai, oui.
1: En parlant de
0: c'est
1: Jessie.
0: C'est vrai, je m'excuse.
1: Non, non, il n'y a pas de problème. C'est comme une affaire d'instrumentiste.
0: Oui.
1: On les appelle souvent les trois gars de Renouveau, même si Jessie est une femme. C'est très drôle.
0: Oui, mais effectivement, les deux gars et Jessie ne chantent pas.
1: Non.
0: Ils peuvent faire des voix, peut-être des harmonies?
1: Quoique dans notre album, qui vient tout juste de paraître, ils se sont prêtés au jeu des voix en background, comme on dit, à notre plus grand plaisir.
0: Oui. Donc, parlez-nous de cet album. C'est un premier album?
1: Oui.
0: C'est une audace, un premier album?
1: Un rêve, je vous dirais.
0: Ah, d'accord.
1: Un rêve qui se réalise. Oui, une audace. Effectivement, ça a pris beaucoup d'audace pour tout ce processus de création. Heureusement, notre cerveau artistique du groupe Simon Desbiens avait ça caché derrière la tête depuis un moment, qui était sur le feu, qui mijotait.
0: Oui.
1: Puis il nous a présenté le projet parce que nous, on est un ensemble qui faisons des concerts à variété beaucoup, donc présentés dans le style classique. Mais on va faire des musiques de films, on va faire, oui, de l'opéra, mais on peut même faire des chansons populaires arrangées de façon classique. Puis Simon, ben il y avait ce grand rêve-là de faire un projet, en fait, avec les pièces de la bonne chanson. Que nos grands-parents, nous, c'est nos grands-parents beaucoup qui nous ont transmis cet héritage culturel. Puis c'est comme ça qu'est né le projet d'album.
0: Est-ce que c'est d'avoir, je prends un gros mot, abandonné l'art lyrique des opéras, les airs d'opéra, les airs connus, que ce soit Carmen ou Nabucco, peu importe, pour vous tourner vers du plus proche de la population?
1: C'est une bonne question. Je n'irai pas jusqu'à dire abandonner. J'ai envie de dire qu'on a... On a voulu se rapprocher de la majorité de la population en utilisant quelque chose qui fait partie de notre histoire, de nos mémoires collectives. Puis en attirant un peu les gens, en tout cas moi c'est comme ça que je le vois, en les attirant vers la musique classique, parce que c'est pas tout le monde qui est initié à la musique classique, au concert classique. Donc nous, c'est comme si c'est notre petite touche spécifique. En fait, on transforme les pièces de notre héritage culturel. On les sert sur un plateau avec à saveur de lyrique, j'ai envie de vous dire.
0: Oui, quel est le but?
1: Le but, que le public d'abord se reconnaisse dans cette musique, ces airs qu'ils ont entendus depuis la plus tendre enfance, mais également de leur montrer, je pense, de démocratiser la musique classique, de leur montrer que c'est accessible à tous, de leur montrer que c'est pas parce qu'on connaît pas les concertos de Bach qu'on peut pas apprécier ce style de musique-là. Donc, je dirais que c'est comme un partage, on dirait, j'ai envie de vous dire.
0: Est-ce que c'est une question d'apprécier ce style de musique ou d'apprécier ce style vocal, ce style de voix?
1: C'est une bonne question. C'est pas tout le monde qui apprécie le style de voix lyrique. En tout cas, moi, j'aime penser que ça peut... on nous a souvent dit ça au sortir de concerts, dans l'ensemble renouveau des concerts qu'on faisait en région. On nous a souvent dit « Ah, j'aimais pas ça l'opéra avant. » Puis là, on dirait que vous m'avez fait aimer ça. Donc, je pense que c'est peut-être de vouloir renouveler le style classique, ouais. Renouveler l'approche. Ouais.
0: Prenons « Amis, partons, la mer est belle ouais. » que vous chantez sur oui. votre album. Et prenons l'air le plus connu de Carmen.
1: Oui, « Habanera ».
0: Oui. Est-ce que vous faites un peu un chemin... réducteur pour Carmen, puis augmenté pour la mer est belle, pour arriver à un espèce de milieu.
1: Comprends.
0: Vous ne chantez pas l'air de Carmen comme on le chanterait à l'opéra, dans un opéra monté au complet.
1: Je comprends ce que vous voulez dire. Je pense que l'idée, c'est de c'est comme un entre-deux. En fait, c'est l'ensemble renouveau, moi j'ai envie de dire, c'est une entrée à la musique classique. Okay. C'est une porte d'entrée. Loin de nous, la volonté d'être réducteur pour Habanera, on le fait, on a un medley de Carmen dans un de nos concerts. Quand on parle de faire un album, on voulait quelque chose qui nous appartienne un peu plus, un projet avec un fil conducteur. Évidemment, on n'est pas des mezzo-sopranos, on joue à Carmen le temps d'un concert, mais on pouvait pas s'approprier cette œuvre-là dans notre quintette. C'était pas ça le but. Le but, c'est vraiment... de présenter, puis vraiment d'honorer notre histoire. Il y avait vraiment un désir d'honorer ce qu'on a, puis de le redorer un petit peu nos pièces à nous, oui. là, de la bonne chanson.
0: À écouter cet album-là, moi, j'étais continuellement en référence avec ce que les folkloristes en ont fait jadis. Les histoires c'était des chansons qu'on pouvait entendre à la soirée de chez nous. Là.
1: Oui, les soirées canadiennes.
0: Les soirées canadiennes. Alors que vous leur donnez une texture complètement différente.
1: Oui, c'est ça, c'était vraiment ça l'intention. Puis aussi de s'exprimer. En fait, nous, on est des artistes à formation classique. C'est notre langage. On a envie de mais en fait, c'est le texte, c'est le contenu qu'on est allé chercher dans notre histoire. Mais on s'exprime dans notre langage classique issu des conservatoires puis de notre parcours.
0: Qu'est-ce que ces chansons-là avaient de particulier? Vous en avez, bon, tout le monde a eu dans des bancs de piano à la maison des cahiers, oui, les cahiers oui. de la bonne chanson. Il y en a des centaines. Il y en oui. a des centaines. Vous en avez répertorié 19
1: ouais.
0: chansons. Qu'est-ce qui a été le critère de choix dans ces chansons-là?
1: Ben, ça, c'est une bonne question que malheureusement, j'ai de la misère un peu à répondre. C'est Simon Desbiens qui a vraiment fait le travail ouais, de choisir. Il y avait dans l'idée, si je me permets de m'exprimer à sa place, là, mais dans son idée, c'était vraiment qu'on fasse un voyage. OK? Puis ce qui lui est venu comme idée, c'est le voyage dans le cœur d'une jeune femme. Donc, il est allé chercher évidemment des choses qu'on connaissait. Puis nous, on avait déjà créé des pièces au sein de nos concerts qui existaient déjà, dont Isabeau s'y promène, À toi, belle hirondelle. Puis à travers ça, à travers les textes de ces chansons-là, les paroles, bien, tranquillement, il s'est vu dessiner une espèce de trajectoire, la trajectoire d'une jeune femme qui, l'innocence de la jeunesse, hein, qui commence avec ça, avec les fameux prétendants qui oui. la courtisent, le fait qu'elle résiste au mariage, finalement, elle y cède, elle trouve son amant, les douleurs de l'enfantement, tout ça, vraiment tout...
0: Et tout ça est raconté dans la bonne chanson.
1: Tout ça est raconté à travers
0: la
1: les
0: bonne
1: pièces
0: chanson,
1: que
0: oui.
1: nous avons choisies, effectivement.
0: Oui. j'avais cru que le voyage n'était pas celui de l'évolution de la personne, mais vraiment un voyage, je dirais presque géographique, parti de la France.
1: Oui.
0: Et arriver au Québec,
1: tout à fait, également. Je pourrais pas dire que l'itinéraire est absolument très, très linéaire là, pour le voyage qui est géographique, mais je pense que c'est effectivement, c'est issu de la Nouvelle-France,
0: oui,
1: la France qui est devenue
0: nouvelle.
1: La
0: Nouvelle-France, oui. Parce que partant la mer est belle, il y a une traversée là-dedans, oui, là, tout à coup, qui se pose. Puis après ça, on arrive au Québec avec des chansons plus d'ici, que ce soit le chant de l'Alouette ou les cloches du hameau.
1: Oui, c'est effectivement. Ouais. Je crois que, par exemple, à toi, Belle-Hirondelle, ça, c'est plus français. Je suis mal placée pour parler de vraiment tout l'historique de chaque pièce. Mais voyez-vous, on commence avec l'album commence avec le prologue, qui est vraiment une introduction, puis on sent vraiment la mer qui est devant nous avec Partons, la mer est belle, qui commence comme une réminiscence de ce chant d'autrefois que nos parents nous ont chanté, tout ça. Et puis qui se termine par la pièce en son entier avec les couplets qui finit en apothéose renouvesque, si je peux me dire. Renouveau.
0: Renouvelé, disons.
1: Renouvelé,
0: mais par le groupe Renouveau. Et dans ce titre-là, quand vous êtes donné l'ensemble Renouveau, c'est qu'il y avait cette volonté de renouveler quelque chose.
1: Exactement.
0: Là.
1: Donc, vous parliez tantôt de la Habanera de Carmen, qui est une œuvre. Carmen de Bizet, c'est une œuvre exceptionnelle. Évidemment, elle est jouée encore après des centaines d'années d'histoire. Mais il y avait vraiment ce désir-là de rajeunir, de renouveler, de sortir des sentiers battus, mais avec cette musique-là, en surfant sur cette musique classique.
0: Oui. Question bien indiscrète sur le chemin que vous avez décidé de prendre en formant cet ensemble-là. Est-ce que ça vous a mis un peu à l'écart des productions d'opéra? Comme à l'Opéra de Québec, à l'Opéra de Montréal.
1: Je comprends ce que vous voulez dire. Peut-être vous me posez la question d'une façon plus individuelle en tant qu'artiste lyrique.
0: Oui, tout à fait.
1: Là, c'est plutôt personnel, comme vous le dites. Moi, c'est mon chemin, en fait, qui est arrivé. J'ai terminé ma maîtrise en 2018 au Conservatoire de Québec. Puis, j'ai tenté de faire carrière en Italie. Je suis allée chanter à plusieurs reprises, tout ça. Puis, il y a eu la pandémie qui est arrivée. Puis, bon, j'ai eu la chance, moi, je m'exprime de cette façon-là, mais la chance de commencer à enseigner dans les écoles aux enfants. Et j'ai vu ce que c'était, ce que ça m'apportait, ce lien-là. En fait, cette passion-là, de la transmettre aux premiers, j'allais dire, les premiers représentants, en fait, ceux qui vont consommer, écouter cette musique-là. Donc, déjà les sensibiliser à leur âge, en fait.
0: Allons-y dans cette profession que vous avez maintenant. C'est quoi, pour une soprano formée au chant classique, enseigner le programme du primaire?
1: Oui, le programme de musique de formation de l'École québécoise, c'est ça. Je trouve ça très valorisant parce qu'en fait, mon parcours à moi de soprano, en fait, quand on commence, on décide qu'on veut devenir un interprète, c'est très, très centré sur soi. C'est très centré sur sa pratique, la pratique personnelle, la discipline. On est vraiment concentré. Puis en plus, en étant chanteur, bien là, t'as ton instrument à toi particulier. Donc, c'est très, très... J'irais pas jusqu'à dire égocentrique, mais on prend un soin énorme

0: passion pour leur musique. Puis moi, ben, je les amène à la musique classique. Donc, il y a comme une communication qui se fait, il y a un dialogue qui se fait entre les cultures, là, j'ai envie de dire.
1: Est-ce que les chansons de l'album, on mentionnait « Isabeau s'y promène »,« La mer est belle », et « Le chant de l'alouette » et autres, ça dit quelque chose à vos enfants du primaire qui viennent d'Afrique, qui viennent d'un peu partout ailleurs?
0: Écoutez,
1: est-ce qu'ils se reconnaissent dans les cloches du hameau?
0: Ben non, on n'est pas encore rendu là. Moi, j'enseigne vraiment aux plus petits, donc on n'est pas rendu à l'analyse des textes. Parce que si on se prend, par exemple, au chant de l'alouette, ben historiquement, c'était un chant qui était chanté pour dire que la femme avait perdu sa virginité. Donc, on n'ira pas jusqu'à l'interprétation de ces sens-là. Parfois, c'est pas toujours
1: approprié. Mais la chanson peut être agréable à chanter
0: et à entendre. Oui, absolument, absolument. Oui, c'est quelque chose que moi, je m'évertue à faire, mais tout en respectant quand même leur culture à eux, parce que c'est quand même des enfants qui sont immigrants. Donc, je pense qu'ils ont ce besoin-là qu'on valorise beaucoup leur culture, de leur pays. Donc, je pense quand même par ce chemin-là avant de les amener à la mienne.
1: Quelle place l'Ensemble Renouveau donne à la nostalgie dans ses choix ou à la préservation d'un patrimoine?
0: On donne place à plusieurs choses. Donc, ça fait partie de notre mission, ça fait partie de nos intentions. Par contre, il y a également une place qu'on réserve à... On sort des vieilles pièces qui ne sont pas nécessairement connues, par exemple, de Calixa la Vallée, puis on va les redorer, on va les représenter en concert pour leur redonner leur lettre de noblesse. Donc, ça a un côté un petit peu plus musicologique, historique. Puis, on prend également des pièces qui sont plutôt connues, mais purement classiques. Donc, on essaie de... C'est très varié, ce qu'on offre. C'est pas l'unique mission de retrouver nos choses, comme vous disiez...
1: La nostalgie.
0: Oui, la nostalgie.
1: Ou célébrer le patrimoine, tout simplement.
0: Oui, ça fait partie de nos concerts, mais ce n'est pas l'unique mission.
1: Vous avez des retours dans vos concerts à propos de ce que vous leur présentez, à propos de ce que vous présentez?
0: Oui, puis ce qui est intéressant, c'est qu'à chaque fois qu'on va partout, un petit peu au Québec, là, on est rendu dans 13 régions administratives sur les 17, je pense. Les gens, en fait, ce qui est intéressant de voir, c'est qu'ils nous arrivent puis nous partagent leur coup de cœur. Et c'est très varié. C'est jamais tout le monde a aimé la même pièce. Quelqu'un va avoir aimé énormément la musique de film. On fait du Forrest Gump parfois. Donc, ça va les avoir amenés à un endroit de leur vie, de leur histoire, qui leur parle beaucoup. Et c'est très varié.
1: Est-ce que c'est par le hasard de votre formation où vous retrouvez deux sopranos, deux musiciens, une musicienne? Est-ce que c'est par ce hasard qui a conduit votre arrangeur, Simon Desbiens, à construire des pièces de telle façon?
0: Je pense qu'il s'est beaucoup inspiré.
1: S'il y avait eu des barytons puis des basses et des ténors, il aurait peut-être construit ça autrement.
0: Absolument. Donc, il nous a beaucoup utilisés, on va dire, pour s'essayer à la création, s'essayer aux arrangements. Donc, effectivement, on a été l'instrument de sa création, je vous dirais, là, de sa création musicale. Mmh. Ouais. Puis c'est donc le fruit du hasard, mais également le fruit d'une grande complicité entre cinq amis. On a appris à vivre ensemble, on a appris à se connaître, on a appris à s'apprécier, vraiment pour chacun, notre unicité à chacun d'entre nous. Puis ça fait le grand charme de l'Ensemble Renouveau.
1: Oui. Qu'est-ce qui, par le choix, moi j'ai parlé de hasard, là, mais par le choix de cette composition-là, qu'est-ce que cela l'a amené, lui, à faire des voix de soprano?
0: D'abord, il nous accepte en tant que vrai diva, ça c'est
1: ah
0: certain.
1: Bon?
0: Donc, il respecte nos demandes. Parfois, on trouve que c'est trop bas, trop haut. On lui demande un peu plus d'envergure. Bon, mais également, nous, en échange, on a accepté de se prêter au jeu, d'être traités comme des instruments. Donc, parfois, la voix, et ça s'entend très bien dans l'album, parfois, la voix est vraiment là en tant qu'accompagnement d'une autre mélodie qui est jouée, par exemple, au violoncelle, au piano ou au violon. Donc, il va traiter les voix comme des instruments parfois. Caroline, ma collègue soprano, qui a une voix qui est plus brillante, ben souvent, elle va aller faire la voix d'en haut. Moi, je vais faire la voix d'en bas. Mais ils s'amusent à

0: nous changer de place quand même. Tout d'un coup, moi, je vais me retrouver en haut au sein d'une même pièce. Moi, je vais me retrouver en haut, elle en bas. Donc, ça fait que parfois, même moi, quand j'écoute, je me rappelle plus si... Je reconnais plus si c'est moi ou si c'est Caroline qui chante. Ah, bon. Donc, vraiment, des fois, on joue comme ça, ouais, avec nos voix. Ouais.
1: À entendre ou enfin à l'écoute de l'album, je me suis amusé un peu à aller voir les pièces chantées par les folkloristes auxquelles je faisais allusion tout à l'heure. Et elles sont beaucoup plus courtes par les folkloristes que les vôtres.
0: Oui.
1: Et là, justement, on a, votre arrangeur, oui, utilise vos voix.
0: Oui, tout à fait.
1: Il y a beaucoup de voix en harmonie avant les parties couplet-refrain.
0: Oui,
1: là,
0: oui. Puis je pense que c'est la touche spéciale de Simon Desbiens. Il aime beaucoup prendre... Là, j'espère qu'il ne va pas me contredire, je ne le contredirai pas, mais il aime beaucoup prendre des petits extraits connus, puis en... exploiter le matériel, le multiplier, l'allonger, rajouter des petits bouts par-ci par-là pour le modifier, l'amener quelque part, oh, puis revenir tout d'un coup à la mélodie principale ou au refrain principal. C'est ce qui fait aussi la touche renouveau dans notre ensemble.
1: Vous avez parlé, Evelyne Larochelle, vous avez parlé d'être traitée en diva. Est-ce qu'au moment du spectacle, ça paraît, c'est-à-dire qu'on vous attend de la coulisse et quand le spectacle est prêt à commencer, que les musiciens se sont ajustés et que là, vous entrez dans vos robes longues très pompeusement pour venir au micro ou si vous avez une petite mise en scène?
0: On n'a pas... Ben parfois, on a des mises en scène, mais ce dont vous parlez, c'est assez... ça ressemble un peu à ça,
1: c'est caricatural peut-être un peu, là.
0: Non, mais j'apprécie, je trouve ça très drôle. En fait, on ne rentre pas après les instrumentistes. On va rentrer, on va vraiment faire notre salut
1: ensemble.
0: Tout le monde ensemble. On aime ça, mettre nos robes longues. On aime ça jouer un peu le côté diva. Je pense que c'est comme un jeu de petite fille. T'sais, je vous le dirais comme ça. On est deux petites filles qui réalisons notre rêve. Puis on joue à ça. Puis on aime ça aussi, l'élégance que ça procure, parce que ça fait partie aussi de la musique classique. Si on utilise la musique classique pour retrouver nos histoires, nos musiques du passé, de nos traditions, ben on doit quand même honorer l'élégance, la certaine quand même exigence de cette musique classique-là. Donc ça, c'est comme peut-être une manière de rester dans le cadre. Toutefois, on s'assure d'être assez chaleureuse, assez communicative avec le public pour pas qu'on sente une distance entre les artistes sur scène et le public. Notre intention, c'est vraiment que les gens se sentent proches de nous, que se sentent inclus vraiment dans le concert.
1: Depuis le début mai, je pense que c'est dans les premiers jours du mois de mai que vous avez fait le lancement de l'album.
0: Oui.
1: Partons, la mer est belle?
0: Oui, oui.
1: C'est l'expression. C'est cette partie-là de la chanson, du titre de la chanson que vous avez repris. Il n'y a pas de ami, puis...
0: Non, c'est ça, c'est le début. Ami, partons sans bruit. Oui. Mais oui, c'est Partons, la mer est belle.
1: Partons, la mer est belle. Vous avez donc, à la suite de ça, du lancement, vous envisagez de faire une tournée basée précisément sur l'album ou si vous allez continuer quand même vos concerts avec diverses sources de musique?
0: Oui, en fait, on a quand même le temps à l'album de vivre. C'est une fleur qui vient d'éclore. Je vais prendre cette image.
1: Mais oui, c'est
0: une fleur qui vient d'éclore. On veut vraiment laisser le temps aux gens de le découvrir, de tout ça. Puis, on est en train de discuter de l'adapter pour en faire un concert. On a déjà des concerts qui sont tout prêts
1: en
0: train de tourner en banque. On a Contes et légendes qui est comme vraiment dans des... On est dans des tableaux historiques un petit peu de, par exemple, Cendrillon, La Belle au bois dormant, toutes ces choses-là. On a Passion française, qui est un hommage aux grandes chansons françaises. D'ailleurs, dans lequel Carmen, notre medley de Carmen se trouve. Puis on a également du cinéma à l'opéra. Puis on a également deux concerts de Noël en banque.
1: Donc ça, c'est votre feuille de route?
0: Oui, en fait, c'est notre portfolio.
1: C'est votre portfolio. Vous avez, pour l'année qui vient, déjà un certain nombre de concerts de planifier.
0: Oui.
1: Particulièrement à la période de Noël?
0: Oui, particulièrement. On a également un projet de création. Je ne suis pas certaine qu'on l'annonce tout de suite, mais restez à l'affût. Là, dans le mois de novembre, on aura un concert de création là, qui s'en vient.
1: D'accord. Alors, Evelyne Larochelle, vous êtes, comme je l'ai mentionné, soprano dans l'ensemble Renouveau. L'ensemble Renouveau vient de faire paraître son premier album, qui sont des pièces tirées des cahiers de la bonne chanson de l'abbé Gadebois. Partons, la mer est belle. Merci d'être venu nous en parler.
0: Ça fait grand plaisir. Merci de m'avoir accueilli.

L'influence de la langue anglaise sur la langue française n'est pas un phénomène nouveau. Et si les Français de France utilisent les mots anglais avec fierté, au Québec, nous cherchons davantage à nous en éloigner et même parfois à outrance. Le verbe « questionner », c'est un synonyme d'interroger, donc de poser des questions, comme c'est le cas lors d'une entrevue, par exemple. On trouve cependant le verbe « questionner » au sens de contester, de mettre en doute, de remettre en question. C'est alors un emprunt à l'anglais, justement. Au lieu de dire que l'on se questionne sur la pertinence de telle ou telle décision, nous devrions nous interroger sur la pertinence d'un amendement, par exemple. Même remarque pour l'adjectif « questionnable », il est préférable de parler d'un amendement discutable ou critiquable, mais non questionnable. La locution « passer sous le radar » signifie « passer inaperçu ». En ce sens, l'expression est juste, dans la mesure où le radar est un appareil qui fournit une observation. On ne peut pas dire qu'un suspect est sous le radar de la police juste du fait qu'on le surveille. On entend régulièrement la locution de reculons pour signifier la participation à une activité qui ne nous intéresse pas vraiment. Y être allé de reculons à cette assemblée, c'est un bon exemple. Mais si la locution est encore répandue chez nous, elle est considérée vieillie dans la francophonie où désormais on va à reculons et non pas de reculons. La forme peut-être que nous devrions adopter. Faire référence, c'est s'appuyer sur une source fiable, faire référence à la loi ou à divers codes ou encore aux propos d'un spécialiste. Ne pas utiliser à la place de faire allusion ou de faire mention. Nous ne devrions pas dire que, dans son discours inaugural, la première ministre n'a pas fait allusion au troisième lien. Elle n'a pas fait mention du troisième lien. Le troisième lien n'était pas une source fiable. Le mot « relent » porte une signification négative. On l'utilise pour qualifier une mauvaise odeur qui persiste. Au sens figuré, le mot peut signifier de mauvais souvenirs. Par exemple, on dira que dans les politiques du nouveau gouvernement, il y a des relents de conservatisme. On ne dira pas qu'à l'automne, on a connu quelques relents de l'été, mais bien qu'au printemps, on peut avoir connu quelques relents d'un hiver qui n'en finit pas. Mes références sont du dictionnaire Petit Robert et tirées du Français au micro de Guy Bertrand.

0: 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Bonjour, John Porter.
1: Bonjour, Yud.
0: John Porter, vous êtes historien de l'art et muséologue de grande réputation. En juger par l'ampleur et la qualité du coffret que vous avez signé sur l'artiste Jacques Payette, sous-intitulé « Artiste de l'intime et du temps qui passe », on doit dire que vous ne faites jamais les affaires à moitié.
1: Non,
0: vous n'êtes pas dans la demi-mesure, disons, poliment.
1: Disons que c'est un peu excessif, surtout que cet ouvrage s'inscrivait dans la foulée d'un autre qui était paru en 2023 et dont on avait déjà parlé, Jacques Payette, photographie, qui était un espèce de gros pavé en 4 volumes. Alors là, je récidive, mais plus modestement, il y a 2 volumes, mais ça fait quand même...
0: Mais des véritables œuvres d'art.
1: Oui, véritables œuvres d'art, vraiment un beau livre qui est au service de l'œuvre d'un artiste, mais qui est l'occasion pour moi, comme historien d'art, de faire un peu une sorte de synthèse ou de bilan de ma façon de regarder l'art, de regarder la vie. Il y a beaucoup de valeurs sous-jacentes dans l'interprétation que je fais de l'œuvre de Payette et dans la reconstitution de son parcours.
0: L'interprétation que vous en faites, c'est à partir de votre connaissance et de vos habiletés en art, vos observations que vous faites sur son œuvre, ou c'est dans des échanges avec lui où il vous dit ce qu'il a voulu faire?
1: Oui, il y a vraiment les deux. Il y a mon expérience, bien sûr, mais au point de départ, j'étais interpellé par l'œuvre de Payette, qui est une œuvre singulière parce qu'elle ne se confine pas au dessin ou à la peinture à l'encaustique, mais c'est également un photographe qui avait un jardin secret, qui a fait quelque chose comme autour de 100 000 photographies. Et j'ai découvert de fil en aiguille que tout ça était intimement interrelié. Mais le parcours le plus intéressant que j'ai pu faire avec Payette est associé à des échanges quasi quotidiens sur une période de plusieurs années. On parle de 4 à 7 ans. Alors, un historien d'art ne fait jamais cela. Il n'a jamais vraiment ce temps. Alors ça, c'est un ouvrage que j'appelle du temps long, où finalement, on est vraiment en mode écoute, on regarde, et peu à peu, on découvre. Et cet ouvrage-là, il s'est fait peu à peu. Je n'avais pas un plan de travail au point de départ. Au départ, je voulais faire une espèce de livre chapeau en 2 chapitres qui expliquait l'autre volet de la carrière de Payette, photographe. Alors, comme artiste, comme dessinateur, etc. Et de fil en aiguille, le livre est devenu plus gros, l'aventure a grandi, les dialogues se sont approfondis, une amitié s'est développée, tout en conservant bien sûr une saine distance par rapport à mon objet d'étude. Et j'en suis venu moi-même à découvrir plein de trucs que je n'avais pas vus sur Payette et à faire découvrir à Payette plein de trucs sur son œuvre, des liens qu'il n'avait jamais vus, notamment dans l'interface entre la photographie, le dessin et la peinture.
0: C'est absolument intéressant. Est-ce que c'est sous votre direction au musée que le Musée national des beaux-arts à Québec s'était procuré des œuvres de Payette?
1: Sous mon règne, entre guillemets, effectivement, on a acquis un certain nombre d'œuvres de Payette. Si ma mémoire est bonne, c'était, mon Dieu, une bonne douzaine, je crois. J'étais en compagnie du directeur des collections de l'époque, c'était Yves Lacasse. On était autour de, disons, de mémoire, là, je dirais 2005, autour de ça. Mais le musée possédait déjà des œuvres de Payette depuis 1979. Il y a des œuvres qui avaient été acquises, notamment sous le règne d'un de mes prédécesseurs, Godefroy M. Cardinal, qui avait été un des premiers à découvrir le jeune Payette à l'époque où il avait fait sa première exposition au Cégep du Vieux-Montréal. Alors, avec le musée, c'est un long continuum et qui s'est prolongé tout récemment en 2024 avec l'acquisition d'une 20aine de photographies vintage, très typiques, réalisées à la fin des années 80. Donc, c'est aujourd'hui l'ensemble d'œuvres de Payette dans un musée qui est le plus important. Mais c'est un artiste qui est présent dans je ne sais plus combien de musées, d'institutions, de collections privées. C'est un artiste autodidacte, mais c'est incroyable, hein? Il a vécu de son art, il a réussi à élever sa famille en travaillant d'arrache-pied. C'est un parcours singulier qui a beaucoup à nous apprendre, à la fois sur le plan esthétique, sur le plan artistique, mais aussi sur le plan humain.
0: L'année dernière, il y a à peu près un an, on s'est vu. Vous étiez venu parler de un bas-relief sur le sacre de Monseigneur de Laval qui se trouvait dans l'église Saint-Germain-des-Prés à Paris.
1: Oui.
0: Que vous aviez observé en regardant une photo de Jacques Payette, mais la photo n'était pas sur le bas-relief. C'était une photo, je sais pas, je me souviens plus pourquoi, mais vous avez été attiré par le bas-relief et on s'en était parlé à l'époque.
1: Ben, c'est drôle que vous me rappeliez ça. Les œuvres d'art, que ce soit photographiques ou picturales, il faut les regarder longtemps et voir tout ce qu'elles suscitent. Voyez-vous, cette photographie de Payette, bien des années avant, je l'aurais vue et ça ne m'aurait rien dit. Mais avec mon expérience visuelle, là j'ai eu un déclic. Payette fait une visite, par exemple, à l'église de Saint-Germain-des-Prés, se promène dans le déambulatoire du chœur, et là, il y a une répétition musicale qui se prépare. Il y a deux contrebassistes qui sont là et qui font un exercice. Il y a des caisses de musique, ainsi de suite. Alors, Payette trouve la scène singulière et la photographie et prévoit éventuellement de publier ce qu'il va faire dans l'ouvrage sur Jacques Payette, photographie. Mais moi, quand je vois cette image-là, j'ai dit à Jacques, as-tu réalisé ce que tu as photographié? Ben, je photographie des musiciens. Ben non. Regarde derrière, regarde sur le mur. Là, je vois un relief, et c'était le sacre de Monseigneur de Laval qui avait été fait dans ce même lieu, pas exactement le même édifice, parce que l'édifice d'origine avait disparu, mais ça rappelait justement le sacre de Monseigneur de Laval peu de temps avant qu'il ne parte pour la Nouvelle-France. Et c'était une œuvre d'un dénommé Émile Charlier, un très grand artiste français du renouveau de l'art sacré. Vous savez, avec moi, c'est dangereux, il ne faut pas me partir, parce que... Et tout récemment, ce Charlier, je l'ai vu réapparaître dans mon décor lorsqu'il rend visite en 1927 à nul autre qu'à Horatio Walker dans son havre de l'île d'Orléans. Et ça, c'est une publication qui s'en vient, là.
0: Ah oui?
1: Alors, oui, oui. Mais tout est interrelié. Mais le grand facteur, c'est le temps. Le temps que l'on prend... mais également notre capacité à aller au-delà de la petite consommation quotidienne, le temps court, et pour découvrir le monde à travers le temps long.
0: Magnifiquement dit. Le temps que l'on prend pour dire « je t'aime », j'aurais chanté Vignon. Les deux, l'œuvre que vous venez de présenter, qui est Jacques Payette, cet artiste de l'intime et du temps qui passe, c'est en deux tomes, c'est absolument magnifique, très bien illustré. Vous en signez la préface.
1: Oui.
0: Et la date, c'est celle du 27 janvier 2024. La publication est sortie au début d'avril 2026. Qu'est-ce qui s'est passé entre 2024 et 2026? C'est tout ce temps-là qu'il faut pour mettre en volume?
1: C'est toujours un peu complexe. Une fois que vous avez fait un ouvrage, il faut que vous le révisiez, il faut que vous le peaufiniez, il faut que vous fassiez le travail avec des partenaires sur le plan de l'édition, il faut que vous confortiez votre financement. Ultimement, ce projet-là, il était soutenu par le grand mécène Pierre Lassonde, qui a mis une somme considérable, parce que c'est un livre qu'on n'en fait plus aujourd'hui. Puis, ultimement, le Musée national des beaux-arts a accepté de s'associer à cette publication d'exception. Puis après ça, c'est tout le cursus propre aux institutions, etc. Et c'est quelque chose qui est tout à fait normal pour les auteurs, mais qui surprend toujours quand on le constate avec un autre œil. Quand j'étais à l'Université Laval, j'ai déjà vu, ça m'est déjà arrivé, vous savez, pondre quelque chose et finalement votre ouvrage y paraît trois ans et demi plus tard. Alors là aussi, il y a quelque chose de particulier, il y a un recul qui s'installe et c'est très profitable parce que entre le moment où vous pensez avoir vraiment complété votre ouvrage, là vous peaufinez, vous trouvez de petites choses, vous révisez, vous revenez sur
0: vos
1: pas.
0: Ça peut devenir obsessif.
1: Ben, ça peut presque devenir obsessif. C'est pour ça que le livre, à un moment donné, il faut qu'il paraisse. Oui. Mais voyez le deuxième volume à la toute fin, après toute l'appareil scientifique, après la postface de Lise Bissonnette, etc., il y a d'un coup, apparition tardive. Trois œuvres assez remarquables que je découvre sur le tard, qui n'étaient pas dans le déroulement de mon ouvrage, et que j'y ai glissé parce qu'elles ajoutaient quelque chose, et ça, c'était comme une invitation à poursuivre la quête autour de l'œuvre de Payette. Et ça devrait toujours être ça. Un livre, ce n'est pas un point final. Un livre, c'est une porte ouverte à de nouvelles découvertes.
0: C'est en progression. Jacques Payette aurait découvert son goût ou son attrait pour l'art en général, peinture, photographie, probablement très jeune.
1: Oui, très très jeune. C'était un petit garçon très pétillant, un peu turbulent. Et sa mère, un bon jour, elle faisait le ménage, elle le trouvait trop dérangeant, elle l'envoyait dans la ruelle. Je pense que c'était dans le quartier Rosemont, c'était un milieu quand même assez, même très modeste. Et elle lui a donné un petit verre d'eau en plastique avec un pinceau en plastique. Et il a passé un après-midi à peinturer la tôle d'un hangar, s'émerveillant justement de l'effet que provoquait son pinceau sur la surface qui était devant lui. C'était évidemment une tâche impossible, mais ça lui a donné tout de suite cette espèce de magie d'une sorte de créativité qui peut être associée au travail de la main et au contact avec la matière, même si l'intermédiaire était une eau, évidemment, très éphémère.
0: Oui. De scolarité relativement défaillante, Jacques Payette ne fréquentera pas ou c'est pas, il va être refusé. Dans les écoles de formation artistique, là, il ne fera pas l'école du meuble.
1: Là. Ah non, Jacques, c'est vraiment un vrai autodidacte, un très grand talent, mais un autodidacte. Et son cursus a été influencé par un événement très triste, et à l'époque où il était à l'école primaire, il y a une maîtresse qui lui demande de lire quelque chose en salle, puis dans sa classe. Et là, Payette perd ses moyens à un moment donné. La maîtresse, comme on les appelait à l'époque, est fâchée. Elle lui prend la tête et lui frappe la tête contre le tableau noir de la classe. Il va souffrir pendant quelques jours d'un acouphène. Et une semaine après, on constate qu'il a carrément perdu l'ouïe de l'oreille droite. Alors, évidemment, ça, lui qui était un premier de classe, ça va affecter son parcours, parce qu'on ne perçoit plus la réalité de la même manière. Lui qui était plutôt sportif, ben, on ne peut plus pratiquer certains sports, et il va donc se réfugier dans son art, et finalement, il va se distinguer avec son art. D'ailleurs, quand il était à l'école par la suite, on aimait beaucoup l'ami Jacques dans la salle de cours parce qu'il y avait un crayon, il y avait du papier et il faisait déjà à 10 ans, 11 ans, des caricatures de ses profs. Alors, il y avait vraiment une habileté naturelle.
0: Oui, mais il a dû très tôt travailler pour gagner sa vie puis faire vivre sa famille. Il a travaillé dans des usines, entre autres dans une manufacture de bois à Saint-Martin-de-Beauce.
1: Oui.
0: Et qui, tout à coup, découvre, écrit au génie pour ce que ce gars-là fait?
1: Ben, tout se fait petit à petit. Voyez-vous, avant l'épisode de Saint-Martin, Jacques avait réussi à compléter une année de cégep. Et comme il était très doué, il avait déjà réalisé plusieurs tableaux, les autorités du cégep l'ont autorisé à participer à l'exposition des finissants. OK. Et là, il expose 6 tableaux. Il en avait promis un à sa flamme, Sylvie Gélineau. Et les 5 autres se sont envolés. Et parmi ces 5 autres qui vont s'envoler, ben il y en a un qui va être acquis par Godefroy Cardinal, qui était à l'époque l'équivalent de vice-recteur, je pense, ou vice-directeur de la nouvelle Université du Québec à Montréal. Alors, donc ça l'a encouragé beaucoup. Très tôt, il y a des gens qui l'ont comme justement stimulé, encouragé, amené au bout de son talent. Puis un bonjour, c'est drôle parce qu'il est à Saint-Martin-de-Beauce. Et là, il connaît pas le milieu artistique, mais il a entendu parler de certaines galeries à Montréal. Il y a une galerie qui est gérée par Madeleine Forcier et par l'artiste Pierre Ayotte, qui est l'atelier Graff. Et il va prendre sur lui, il prend son vieux bazou un bonjour, puis il part pour Montréal avec, sous le bras, quelques-uns de ses dessins. Des dessins absolument fabuleux, très hyper réalistes, dessiné au crayon Prismacolor directement sur une toile légèrement enduite d'acrylique. C'est complètement sauté. C'est un processus qu'il a inventé. Et aussitôt, Forcier et Ayotte tombent sous le charme. Et quelques mois plus tard, il a une première exposition dans cette galerie. Il en avait fait d'autres, mais qui n'avaient pas eu d'écho dans la presse. Et là, à partir de ce moment-là, c'est parti. Et ça marche. Ça marche. Et il va en avoir d'autres. Mais Jacques connaît pas le système. Alors, il pense que quand une fois qu'on exposait avec une galerie, ça s'arrête là, il faut en trouver une autre. Alors, ça va y prendre un certain temps avant de réaliser qu'il peut avoir
0: un agent.
1: Oui. Alors, c'est comme ça qu'il va, à un moment donné, être chez Michel Tétrault pendant quand même 8 ou 9 ans et faire quelques expositions très conséquentes. Donc, c'est quelqu'un qui se construit peu à peu, tout comme il construit ses œuvres avec la matière. Et quand il va découvrir, par exemple, le matériel de l'encaustique, la peinture à la cire chaude, ça va être une découverte absolument fabuleuse et il va devenir un virtuose là-dedans.
0: Diriez-vous que c'est un intuitif ou c'est un rationnel?
1: Les deux, les deux. Alors, il y a un instinct, c'est un explorateur, dans la gestion de la matière, c'est assez fascinant ce qu'il fait. Mais même s'il n'y a rien qu'une année de cégep, ce gars-là pourra en montrer à bien des universitaires que j'ai croisés sur ma route. Il a une connaissance littéraire, musicale, c'est un passionné de Bach, etc. Il s'intéresse à l'astrophysique, absolument fascinant. Donc, c'est quelqu'un qui s'est construit et qui est alimenté par une très grande curiosité. De sorte que jaser avec quelqu'un comme Payette, ça vous amène dans des sentiers inconnus. Moi, il m'a appris plein de choses. Moi, j'espère lui en avoir appris quelques-unes. Mais c'est quelque chose de presque tout blanc. Vous savez, c'est des types de personnes qu'on rencontre très rarement dans notre vie. C'est quelqu'un qui a réussi, mais qui est comme sur un chemin parallèle. Vous savez, dans le domaine artistique, si j'avais un exemple plus historique à vous donner, quelqu'un comme Jean Dallaire, un inclassable, quelqu'un qui est comme hors norme. Pour les historiens d'art, c'est souvent bien fatigant parce qu'on voudrait les classer ici ou là. Oui. Lui, il est inclassable. Et dès qu'il a fini d'exploiter un filon donné, il s'en lasse et il s'en va vers un nouveau défi. Il faut qu'il trouve autre chose. Il est toujours en quête. Et c'est ça qui est passionnant.
0: Quand vous lui avez présenté votre magnifique coffret, qu'est-ce qu'il en a dit?
1: Il n'a pas été surpris parce qu'au fur et à mesure, on échangeait. Je lui refilais de mes textes. Et Jacques a un beau-frère qui s'appelle Jean Beauchesne, qui est un très, très bon graphiste et qui a fait bénévolement tout le graphisme de ça. Alors, au fur et à mesure que le livre se faisait, on le saturait, on le structurait. La grande surprise, elle vient le jour où tous ces morceaux qu'on a peu à peu mis en place, vous les voyez soudainement rassemblés, reliés, encastrés dans un magnifique coffret. Et là, pour lui, c'était comme un grand coup, parce que Jacques s'était refusé jusque-là à lire en continuum tout mon ouvrage. Et là, il l'a fait. Et pour lui, c'était comme, bon, on me dit, une sorte d'apparition ou de révélation. Et il a découvert plein de choses sur lui-même, sur ses proches, sur sa famille, ses intimes, ses amis. Et beaucoup de choses se sont mises en place. Mm-hmm.
0: Vous avez mentionné tout à l'heure qu'à travailler sur ce corpus-là, vous aviez fait une découverte majeure en ce sens que vous avez vu le lien qu'il pouvait y avoir entre la peinture et la photographie.
1: Oui.
0: Qu'est-ce que vous avez vu comme lien entre les deux?
1: Ben, d'abord, y a, au fond, au-delà du médium, il n'y a pas de différence. C'est que c'est simplement le geste ou le temps qui n'est pas le même. Mais la sensibilité, la préoccupation, le rapport à l'intime, le rapport au temps, c'est la même chose. Jacques a fait des chantiers très importants à un moment donné sur certains thèmes, dont le thème de l'escalier. Il a pris des centaines et des centaines, des centaines de photographies d'une maison de rapport à Montréal. Puis dans certains cas, il s'est inspiré de certaines de ces photographies pour pousser l'exercice à aller plus loin. Pas dans un exercice de transcription, mais pour transformer ce qu'il avait vu, ce qu'il avait photographié. Mais si vous prenez globalement la production de Payette et que vous développez une espèce de cursus en faisant abstraction du médium, ben là, ça tient la route, mais parfaitement. Et ce serait une erreur que de dire, ah, il y a la production graphique et picturale d'un côté et il y a les photographies de l'autre. Pas du tout. C'est un fil conducteur. Et c'est là où on se met, M. Hood, à un moment donné, à jouer avec le temps. Payette, il aime jouer avec le temps. Alors, dans certains cas, il peut redécouvrir une photographie qu'il a prise des années avant. Et soudainement, c'est un déclencheur pour un tableau à venir. Puis, dans certains cas, il y a plein de photographies qu'il a prises, mais qui existent comme telles, comme photographies. Puis, un bonjour! Je dis, c'est quand même curieux, Jacques, dans beaucoup de tes tableaux très intimes où tu as un personnage qui est tout seul, qui est allongé sur le sol, parfois avec d'autres personnes qui veillent sur ce personnage. Sais-tu d'où ça vient? Ben, ça vient, je ne sais pas trop. Ben, je dis, garde, te souviens-tu, tu avais peut-être 19 ou 20 ans, tu T'étais sur la rue Rachel à Montréal, il y avait eu un accident au bas de la rue, t'étais chez des amis, t'étais descendu avec ton appareil photo, il y avait un petit garçon qui avait été blessé, il y avait deux adultes qui veillaient sur le petit garçon en attendant des secours, il y avait une petite fille qui regardait le petit garçon, puis ce corps allongé, eh bien c'est ce même motif récurrent qui va revenir pendant des années, plusieurs années plus tard, dans des tableaux, dans des compositions.
0: Pourquoi vous saviez ça, cette histoire d'accident-là?
1: Je ne savais pas. Je l'ai découvert parce que Jacques, j'ai pu examiner des photographies donc, que Jacques m'a montrées. Certaines photographies avaient été publiées, mais pas celle-là. Mais je m'en souvenais vaguement. Puis on me dit, te souviens-tu de cette photo? Il l'a retrouvée, il me l'a envoyée. Et là, tout. Mais ça, c'est associé au temps que l'on prend. Si je n'avais pas pris le temps, si je n'avais pas assimilé les images, je n'aurais pas eu ce genre de déclic. C'est là où le travail d'historien d'art devient complémentaire à tout le processus de création d'un artiste.
0: Il y a parfois, quand on voit, par exemple, sur la page couverture du premier album, ce sont deux tasses banales, là, devant une fenêtre, sur une table, sur un bord de fenêtre. C'est une peinture.
1: Ce n'est pas une peinture.
0: C'est une photo?
1: Ce n'est pas une photo.
0: Mais c'est quoi?
1: C'est un dessin sur toile, sur une toile très mince. Payette a inventé ce système-là. Il appelait ça sa manière noire. Il prenait une toile, il la vaporisait d'acrylique, idéalement une toile noire, et peu à peu, en dessinant avec des crayons de couleur, il faisait apparaître l'image, un peu comme un révélateur dans une chambre noire. Et là, l'image apparaît. Alors, on a l'impression, mon Dieu, d'une présence extraordinaire, mais c'est une lumière qui est comme sublimée. Vous pensez que ce sont deux tasses? Ce ne sont pas deux tasses. C'est un couple, au gré des jours, qui dialogue en quelque sorte dans la lumière du matin. Regardez les deux tasses. Oui. Elles n'ont pas la même disposition. Elles n'ont pas exactement le même design, mais elles sont là qui vibrent dans la lumière. Alors, c'est comme une allégorie. Si on regarde vite, effectivement, deux tasses sur le bord d'une fenêtre. Non. Prenons le temps et soudainement, c'est un monde qui se révèle. Et c'est ça qui est magique chez Payette. Et c'est très drôle, l'histoire de ce dessin sur toile, parce que c'est un dessin qui avait été exposé chez Graff à Montréal, cette fameuse exposition de 1980. Quelqu'un l'avait aussitôt réservé, parce que c'était comme le chef-d'œuvre de l'exposition. Mais au final, l'exposition, la personne n'avait pas les sous pour l'acheter. Les galeristes ont demandé à Payette s'il voulait le récupérer. Payette a dit « OK, j'ai pas de problème, je vais le récupérer ». X années plus tard, en 2005, je lui rends visite dans son atelier avec mon ami et collègue Yves Lacasse. On voit cette œuvre-là et on a demandé à Payette de la donner au musée. Il l'a donnée au musée. C'est quand même incroyable.
0: Tout à fait. Donc, ça se trouve au Musée national des beaux-arts à Québec.
1: Absolument.
0: Dans ce premier tome des deux que vous avez produit, vous commencez par un poème de Louis Aragon.
1: Oui.
0: Dans la page de gauche, c'est un poème de Louis Aragon. J'arrive là où je suis étranger, quelque chose du genre.
1: Oui, comme, oui.
0: C'est votre choix ou c'est un poème qui disait quelque chose à Payette?
1: Payette, c'est un maniaque de poésie. Alors, c'était un choix de Payette parce que c'est un poème qui lui ressemble. Payette arrive toujours là où on ne l'attend pas. Et le pire, c'est que cet autodidacte qui manquait de formation... Il réussit à tout coup. Alors, Payette, il arrive au cégep, il finit pas son cégep, il expose, tout s'envole. OK. Payette arrive chez Graff en 80. Écoutez, il n'est pas connu, il n'est pas dans le milieu, etc. Il expose, ça marche. Payette décide de faire, je ne sais pas moi, une exposition en 93, je pense. Ça marche plus avec son galeriste. Enfin, il y a un conflit avec son galeriste. Finalement, il recueille ses billes et il fait une exposition chez lui, dans son atelier, avec la complicité de son voisin Michel Goulet. Pouf! Gros succès, immense notoriété, grande couverture médiatique. Il commence un nouveau truc il s'associe avec la galerie de Bellefeuille. En 1995, il vend tout. Tout se vend. Et là, ça provoque dans un certain milieu une certaine jalousie parce que tout marche. Alors, il y a certaines méchantes langues qui vont dire « Ah, Payette, c'est commercial. » Non, pas commercial du tout.
0: Mais est-ce que son succès le dépasse, l'étonne?
1: Jacques, c'est pas un prétentieux. Il apprécie, il est content que ça lui arrive, mais il est toujours un petit peu même surpris. Mais ça lui donne un défi pour aller encore plus loin, tenter autre chose. Essayer un nouveau truc. Alors, éventuellement, il y aura un jour une exposition d'œuvres de Payette qui va s'appeler « Que sont mes vieux amis devenus ?» Okay? Ça, c'est la dernière série sur laquelle il a travaillé.
0: Pourquoi pas, s'il aime la poésie. Je reviens quand même. Dans la page de gauche, on a ce poème, et dans la page de droite, on a une partie d'un tableau.
1: Oui.
0: Un tableau qui représente un petit garçon qui va faire la page couverture de votre deuxième tome.
1: Oui.
0: Cet enfant-là semble regarder dans une caméra ou peut-être dans une longue vue, dans une lunette de rapprochement.
1: C'est longue vue. C'est une allusion, dans ce cas précis, au temps. C'est une allusion à l'avenir. Alors, Payette aime beaucoup regarder vers le passé, mélanger les temps du passé. À travers les yeux, c'est son petit-fils Émile, à travers les yeux d'Émile, Émile nous regarde, il nous invite à regarder, mais au fond, Émile est déjà ailleurs, il regarde vers l'avenir. Alors, c'est toute la question de l'interrogation par rapport à ce qui vient, à ce qui sera et qui nous échappe.
0: Ce qui est remarquable chez cet enfant-là, ou enfin sur cette peinture-là, c'est que la texture de ses vêtements apparaît.
1: Oui.
0: Et ça, c'est de l'encaustique.
1: Oui.
0: Qu'est-ce que c'est ça?
1: L'encaustique, bon, je ne rentrerai pas dans le processus technique, mais disons que l'encaustique, c'est de la peinture avec de la cire chaude, puis c'est un mélange chimique assez spécial. L'encaustique, vous voyez, vous avez de la cire, vous y mettez une teinture donnée, ça peut être de l'huile, ça peut être autre chose, pour avoir une couleur donnée. Quand vos bassins de peinture sont chauds, vous avez votre pinceau, vous y plongez dans cette cire chaude votre pinceau, et vous avez là 10 secondes pour l'appliquer sur la toile. Parce que 10 secondes plus tard, il n'y a pas de repentir possible comme à l'huile. C'est terminé, ça fige. Donc, ça demande une virtuosité absolument folle. Et ce qui est extraordinaire chez Payette, c'est qu'en même temps, il arrive à récupérer plein de trucs passés et à les recycler dans ses ouvrages, y compris de la vieille cire.
0: Oui, ça lui réussit très bien. Et John Porter, on aurait pu faire une heure et même deux. Sur le propos, on doit se quitter là-dessus. Ça s'intitule « Jacques Payette, artiste de l'intime et du temps qui passe ». J'imagine qu'on trouve ces albums-là à la boutique du Musée national des Beaux-Arts.
1: Oui, vous pouvez le commander chez votre libraire. Il va vous le faire venir via une immédiate.
0: Ça va y faire plaisir. Merci beaucoup, John Porter.
1: Merci, Wood.
0: Et c'est toujours agréable de te recevoir.

C'est le moment de vous partager mon coup d'œil sur un fait de l'actualité d'ici ou d'ailleurs. Vous ne serez pas étonné que je vous parle du dossier santé numérique à l'essai dans deux régions, la Mauricie et le nord de Montréal. Ben, en fait, cette saga-là ne fait que commencer et toutes les méfiances nous sont encore permises. Au centre de commandement, au milieu de la nuit, samedi dernier, beaucoup de gens étaient là pour applaudir, comme au lancement d'une mission vers la Lune à peu près, à la NASA. Pourquoi avoir lancé la chose au milieu de la nuit? Sans doute parce que la demande serait moins forte sur le système qui se mettait en place lentement. Il fallait lui donner un peu de temps. Ça s'est avéré, bien sûr, parce que ça a été relativement sans histoire samedi et dimanche. Petit pépin rapidement réparé. Alors que les services étaient au ralenti. Mais lundi matin, quand l'ensemble des intervenants ont voulu se connecter, le système a flanché. Pendant quelques heures, avant de reprendre du service, accusant ainsi des retards dans les soins, par manque d'accès aux données, bien sûr. C'est normal, nous assurait-on. Faudra être patient. Quelques 3200 super-utilisateurs, comme on les appelle, étaient sur le terrain, pas tous en même temps, bien sûr, pour rassurer le personnel soignant et offrir le soutien à ceux qui éprouveront des difficultés. Plus de 500 employés et formateurs sont aussi mobilisés pour régler les problèmes en toute urgence. Un tel déploiement ne témoigne-t-il pas de l'ampleur des risques potentiels dont on pouvait s'attendre? Autant de ressources au cas où? Des risques normaux, selon la ministre de la Santé. Dans le doute, on ne sait jamais, on n'est jamais trop prudent. Vaut mieux mobiliser toute une armée que de sombrer dans le désastre. Ce que j'observe dans cette aventure depuis une semaine, il y en a qui tentent de faire croire que tout est prêt, tout est beau, des petits ajustements mineurs, alors qu'il y en a d'autres. Véritablement, c'est clair qu'ils espèrent que ça va échouer et scrutent d'heure en heure l'évolution du système. L'implantation d'un système aussi important devrait mettre quelques semaines avant de révéler ses failles, s'il y en a, ou son efficacité, bien sûr, pour laquelle il a été créé. Ce n'est pas dans une semaine qu'on connaîtra, bien sûr, les résultats. Il faut comprendre que l'on est un peu échaudé en cette matière, avec le fameux « ça clique », de travers aussi avec le système Phoenix au fédéral, qui ne fonctionne toujours pas après 10 ans, et un système semblable en justice qui s'enlise depuis des années, qu'on nous apprenait ce lundi. On a peut-être raison d'être méfiant. Ce qui m'agace dans cette affaire, c'est que ceux et celles qui ont à se plaindre des désagréments rencontrés, on leur a demandé de garder l'anonymat pour éviter des réprimandes de la direction, ou enfin, ils ont décidé de garder l'anonymat. Mais des directives très précises ont été envoyées aux employés des réseaux concernés à propos du vocabulaire à utiliser dans les échanges avec les patients. Des expressions comme « on a des problèmes techniques pour le moment »,« le système de santé est en panne, mais ne vous inquiétez pas, ça va bien aller », c'est complètement mis à l'index peut-on lire dans les documents qui ont été envoyés au CIUS du nord de l'île de Montréal. Révéler sous le signe de l'anonymat et ne pas parler, c'est un peu de l'obscurantisme. Les travailleurs de la santé qui interagissent avec les usagers du réseau devront également éviter de faire tout commentaire qui mette en cause le système, un service ou une équipe devant les usagers pour ne pas nuire à l'implantation et non plus ne pas inquiéter les patients. Un autre élément qui m'agace, c'est l'opacité autour du coût de l'exploitation qui viennent d'être connus et qui s'ajoutent au coût de l'implantation. Saviez-vous que le dossier santé numérique remplace progressivement une part importante des quelques 10 500 systèmes actuellement utilisés, dont plusieurs sont vieillissants et coûteux à maintenir à jour? Quels sont ces 10 500 systèmes? Moi, je connaissais le fax, les dossiers papier, puis les carnets de prescription. Je suis loin du compte. L'abandon d'anciens systèmes et la réduction des coûts liés à l'archivage, notamment, permettront des économies annuelles de 120 millions, affirme-t-on à Santé Québec,
jamais entendu parler de ça avant la semaine dernière, mais ça a dû m'échapper, je m'en excuse. Ces économies justifieraient alors le coût de 100 millions par année que nous aurons à payer pour faire marcher le système. Des coûts normaux, encore une fois, selon la ministre de la Santé. Une autre information, surprise et qui m'agace, la semaine dernière, un rapport de l'Autorité des marchés publics a critiqué Santé Québec et le ministère de la Santé et des Services sociaux sur un autre projet informatique, soit le système d'information en finance et en approvisionnement, le SIFA. Toujours au niveau de la santé, bien sûr, mais d'un point de vue administratif, pas dans les soins. Et il n'est pas inclus dans les coûts qui vont d'un 1,3 à 2 à 3 milliards pour l'implantation du dossier de santé numérique. Aussitôt, le contrat signé avec la CIFA, ce système que le budget était, qu'on lui avait alloué, était déjà insuffisant. La ministre Bélanger affirme que de tels virages coûtent cher, mais que ce n'est pas une option de garder le statu quo. On ne peut pas rester éternellement en mode papier et fax à l'ère numérique. On nous affirme qu'en bout de ligne, le changement devrait nous rapporter. Il faut être patient et, bien sûr, y croire.

0: Delphine Elmas, bonjour.
1: Bonjour.
0: Vous êtes conseillère pour la mise en valeur du patrimoine à la Ville de Québec.
1: Oui, tout à fait.
0: C'est un poste permanent ou c'est un poste contractuel pour des événements?
1: C'est un poste permanent, en fait, à la Ville de Québec. Il y a un service du patrimoine, de la culture et du patrimoine. Et on est plusieurs conseillers professionnels.
0: Donc, vous êtes à la troisième édition. Vous étiez là au départ. Est-ce que c'est une de vos initiatives? J'étais à la troisième édition de la Semaine du patrimoine.
1: Alors, moi, j'ai travaillé sur cette édition-ci et la précédente. Quand même le plaisir de travailler sur la première, mais à ce moment-là, je ne travaillais pas à la Ville de Québec. J'étais dans l'un des organismes qui accueillait la Semaine du patrimoine au Moulin des Jésuites à Charlebourg.
0: OK, mais ça a grandi un peu, là.
1: Ça a grandi, mais c'est une initiative de mes collègues à la Ville de Québec.
0: Le patrimoine, Delphine Delmas, c'est une notion qui est relativement large. C'est associé aux coutumes anciennes, mais il y a quelque chose de plus moderne qui s'appelle du patrimoine aussi.
1: Oui, le patrimoine, c'est quelque chose qui évolue. Donc, ça vient du passé, ça se construit au présent et tout ça ben, pour le futur, pour les générations futures. On parle de savoir-faire, comme vous l'avez dit, mais on parle aussi de patrimoine bâti. Souvent, quand on parle de patrimoine, on pense aux édifices, on pense aux immeubles. Mais on a aussi les personnages, le patrimoine naturel, les savoir-faire, le patrimoine vivant. Donc, c'est extrêmement large.
0: Oui, c'est extrêmement large. Et quelle était l'intention de la ville en créant cette première édition de la Semaine du patrimoine?
1: En fait, en créant l'événement, c'est vraiment de rendre aux citoyens, de donner accès au patrimoine et de démontrer qu'il y a du patrimoine partout sur le territoire de la Ville de Québec, pas uniquement dans le Vieux-Québec, parce que oui, le Vieux-Québec est un site du patrimoine mondial de l'UNESCO, mais il y a aussi trois autres sites patrimoniaux déclarés, Sillery, Charlebourg et Beauport. Mais dans tous les quartiers, dans tous les arrondissements, on a un patrimoine qui est extrêmement riche, on a d'anciens noyaux villageois. En fait, ça s'est peuplé un petit peu partout, donc le patrimoine, il est partout autour de nous.
0: Mais on en revient toujours aux choses anciennes et à l'histoire.
1: Oui, on en revient aux choses anciennes.
0: Je suis pas sûr qu'on aille se promener dans les bungalows de Sainte-Foy pour parler du patrimoine. Peut-être que ça le deviendra.
1: Oui, exactement. Mais en fait, tout est une partie de notre histoire. Donc, si à un moment donné, on a décidé de construire une série de bungalows, mais ça représente l'histoire à un moment donné. Puis, dans quelques années, on en parlera davantage comme du patrimoine bâti parce que ça va illustrer à un moment une période précise de notre histoire.
0: Oui, tout à fait. Mais pour l'instant, on est plus ancien que ça. On est plus dans les vieilles pierres et dans les vieux murs.
1: Oui, oui, tout à fait. Pour ce qui nous concerne aussi, c'est là qu'on s'ancre, c'est là qu'on ancre notre histoire.
0: Oui. Du 16 au 24 mai, ce sera la Semaine du patrimoine. Quantité d'activités gratuites.
1: Oui.
0: Nécessairement, comme à certains endroits, on ne peut peut-être pas prendre la foule, alors on aura besoin de réservation, on y reviendra là-dessus. Mais ces activités sont de l'ordre peut-être de promenade, d'aller voir, on parlait des vieux murs et des bâtiments, mais il y a un tout autre ordre, on peut entrer quelque part aussi. Il y a des visites intérieures, il y a des choses à voir à l'intérieur.
1: Oui, alors il y a, en fait, ce qui fait la beauté de cette semaine du patrimoine, qui dure 9 jours, c'est la collaboration, c'est les acteurs qui prennent part à cet événement. Donc autant les sociétés d'histoire que les maisons du patrimoine, que les lieux plus touristiques, on pense à ceux du Vieux-Québec, la citadelle, le monastère des Augustines, mais on a aussi le monastère de l'Hôpital Général qui va ouvrir ses portes pour l'occasion. Donc des lieux qui sont parfois ouverts, mais des lieux qui ne sont jamais ouverts au public vont pouvoir ouvrir leurs portes à cette occasion-là. Mais comme vous le disiez, ben, il y a des activités qui sont déjà très, très populaires. Donc, il faut quand même regarder si une réservation est nécessaire.
0: Oui. Vous avez comme... Ce sont des collaborateurs, tous ces lieux-là dont vous venez de faire mention. C'est des gens qui se sont offerts ou des gens que vous avez sollicités pour participer à cette Semaine du patrimoine. Les bibliothèques, le réseau des bibliothèques, s'est beaucoup impliqué. Oui. Et ce qui est intéressant, c'est que chaque bibliothèque présente quelque chose qui appartient au quartier où elle est située.
1: Oui, c'est l'occasion pour les collègues justement du service de la culture qui ont, eux, tout un panel d'expositions patrimoniales de pouvoir les sortir pendant ce mois pendant cette semaine du patrimoine. Donc, on va avoir des expositions extérieures dans de nombreux arrondissements, dans de nombreuses bibliothèques. Et on a des expositions aussi à l'intérieur de 4 bibliothèques. Et là, c'est la beauté de la chose, c'est que ce sont des expositions photographiques rétrospective du concours jeunesse Capture ton patrimoine. Donc ça, ce sont des jeunes de la ville de Québec qui participent à un concours national et ce sont les lauréats des 5 dernières années. Donc les photographies de tous ces jeunes-là ont été, comme la collection a été scindée en 4 et sont proposées dans 4 bibliothèques.
0: Quelles sont les bibliothèques
1: On a la bibliothèque, on a le Collège des Jésuites, on a la bibliothèque Claire-Martin, on a également la bibliothèque Félix Leclerc à Val-Bélair et finalement la dernière bibliothèque est à Neuchâtel.
0: Et à ce moment-là, ces expositions-là, des photographies prises par les jeunes, mais des photographies du quartier,
1: des photographies
0: de ces bibliothèques-là.
1: De la ville de Québec.
0: Ah, de
1: pas
0: de
1: uniquement
0: l'ensemble.
1: Des quartiers, de l'ensemble de la ville.
0: À Claire-Martin, sur la rue Saint-Jean, on peut avoir des photographies qui représentent Moilous.
1: Tout à fait, parce que là, on laisse les jeunes, on leur laisse libre cours à leur imagination. Donc, quand ils ont participé au concours, ils ont pris ce qui était leur coup de cœur patrimonial de la ville, donc de la grande ville.
0: Oui. Vous avez ajouté cette année des parcours, ou si c'était là déjà?
1: Oui, on a testé des parcours l'année dernière, et devant le succès, on était uniquement dans le quartier de Saint-Jean-Baptiste l'année passée. Et face au succès de ces parcours-là, on a poursuivi l'expérience. Donc, on va avoir 7 parcours dans ce qu'on nomme les anciens îlots villageois, donc les anciens villages, les parcours mères, là où se sont installés les premiers habitants. Donc, on va aller dans les différents arrondissements. On va aller sur la rue Racine, on va aller à Cap-Rouge, sur la rue de la Canardière. Et on va être accompagné d'un personnage d'époque, donc d'un guide professionnel, d'un guide touristique professionnel, mais qui incarne un personnage de l'époque de ces quartiers-là.
0: Toujours le même partout ou chaque quartier
1: là,
0: aura son personnage?
1: Voilà. Chaque quartier aura son personnage.
0: Des personnages typiques de l'époque, par exemple, à Loretteville, qui illustre Loretteville ou qui illustre Cap-Rouge?
1: À Loretteville, par exemple, on a la rue Racine. La rue Racine, c'est la
0: rue... C'est Monsieur Racine?
1: Exactement. Mais non, c'est un des frères de la famille Racine qui va être le personnage qui va nous accompagner. Oui.
0: D'accord. Donc, ces guides-là, si on veut, vont parler de l'histoire du quartier, comment s'est développé le quartier ou si on va parler de l'architecture?

0: De l'extérieur quand on passe, mais pas habitué de fréquenter.
1: Alors oui, ce sont les maisons du patrimoine. Donc, la ville de Québec est propriétaire d'un réseau de maisons qui sont des espaces muséaux, donc qui ont des expositions qui sont ouvertes selon des horaires divers, parce que souvent elles sont gérées par des organismes. Mmh. Donc oui, vous l'avez dit, on va pouvoir aller dans la maison Léon Provencher à Cap-Rouge et on va avoir des activités qui vont être offertes dans ces maisons-là. Donc Léon Provencher, on va aussi aller du côté de Charlebourg, Moulin des Jésuites, Maison Ephraim Bédard, du côté de Beauport, Maison Girardin, Maison Tessier d'Île-la-Plante, l'Îlot des Palais dans le Vieux-Québec, en centre-ville. Donc, on va avoir toutes ces maisons-là qui vont être ouvertes, mais avec une offre supplémentaire. Donc, on s'est adjoint l'organisme Estrade, l'organisme de valorisation du patrimoine vivant, qui, lui, a fait appel à des artisans au savoir-faire divers et variés. Donc, autant un tailleur de pierre que des personnes qui travaillent l'artisanat, mettons le papier, le tissu. Donc, toutes ces personnes-là vont être sur place pendant deux journées, première ou deuxième fin de semaine. Il faut vérifier les horaires sur le site internet. Et on va pouvoir soit regarder des démonstrations, soit participer à une création, soit voir des spectacles.
0: Et différent dans chacune de ces maisons-là.
1: Oui, différent dans chacune de ces maisons-là et deux activités différentes dans chacune de ces maisons-là. Donc, c'est ultra varié et ultra riche.
0: Vous avez mentionné les expositions dans quatre bibliothèques. Vous avez parlé d'expositions extérieures, d'expositions intérieures. Ça déborde, ces expositions-là débordent la Semaine du patrimoine. Je pense qu'il y en a qui sont déjà commencées.
1: Oui, tout à fait. En fait, ces expositions-là ont commencé au 1er mai. Donc, ils se termineront à la fin du mois pour des questions très pratiques, logistiques. Mm-hmm. Mais oui, elles sont offertes pendant tout le mois. Les expositions dans les bibliothèques pour capturer ton patrimoine, ben là, on se cale sur le rythme d'exposition des bibliothèques. Donc, on est là pendant la semaine, assurément, un petit peu avant, un petit peu après.
0: Ouais. On a parlé des savoir-faire et de différentes choses qu'on pourrait voir, que ce soit la sculpture ou de tailler la pierre ou la construction, peu importe. Quelle place donnez-vous, est-ce un secteur à part, quelle place donnez-vous au patrimoine religieux?
1: Le patrimoine religieux va cette année faire son entrée, si je puis dire, dans la programmation, parce que chaque année, on teste, on propose une série d'activités. On sait que c'est un succès, puisque les gens se présentent. Pour les activités sur réservation, c'est complet. Mais c'est parfois moins évident de mettre en valeur le patrimoine religieux. Et là, on a décidé cette année, pour se faire, de rentrer dans l'église Saint-Charles-Borromée. Donc, une église.
0: C'est mais
1: une église majestueuse. Donc, il va y avoir un spectacle en son et lumière. Donc, un groupe, deux groupes en réalité. Donc, deux groupes qui s'inspirent de musique traditionnelle qui vont être dans les lieux. Et un artiste en art multi qui va venir filmer et sublimer le décor de l'église Saint-Charles-Borromée. Donc, les gens sont invités à prendre part au spectacle et puis à découvrir, à se laisser émerveiller par l'environnement
0: beaucoup,
1: autour d'eux.
0: Vous mentionnez l'Église, là, justement, dans l'ordre du patrimoine religieux, mais est-ce que c'est que l'Église ou tout le Trécarré et tout ce secteur de Charlebourg qui est véritablement patrimonial?
1: Ah ben là, vous me tendez la perche pour parler de l'événement de clôture Lumière sur le patrimoine, donc la nouveauté de cette année.
0: Oui.
1: Cette année, on organise vraiment un événement fort qui va se dérouler 22, 23, 24 mai dans le Trécarré à Charlebourg, qui va commencer avec le spectacle Son et Lumière. Ensuite de ça, dans la bibliothèque Paul-Aimé Paiement, donc dans le Trécarré de Charlebourg, on va avoir toute une série d'activités, autant pour les adultes, les amateurs d'histoire, ceux qui veulent en savoir plus, que pour les familles, le grand public. Donc, des conférences, des tables rondes, des ateliers, des démonstrations, une rencontre avec l'historienne Évelyne Ferron, mais pour les enfants, par exemple. Et encore, on va avoir on va avoir des démonstrations, pardon, de reconstituteurs. Donc, démonstrations de compagnies qui reprennent le costume de la Nouvelle-France, l'habit de la Nouvelle-France, et puis qui vont pouvoir répondre aux questions des curieux. On va également avoir les tambours de la Nouvelle-France qui seront présents cette fin de semaine-là aussi. Et on va terminer le dimanche soir avec le dernier concert à l'église Saint-Charles-Borromée.
0: De qui le concert?
1: Le spectacle Son et Lumière, donc.
0: Ah, d'accord.
1: Voilà.
0: Et est-ce que

0: Ce spectacle Son Lumière, qui a été créé pour cet événement-là, oui. va perdurer ou si ça se finit le 26 au soir, on éteint les lumières?
1: On éteint les lumières le 26 au soir, mais l'avantage et la beauté de la Semaine du patrimoine, le fait d'avoir un partenaire comme la Ville de Québec, c'est que la Ville permet de créer de nouveaux contenus. Ce qui fait que nos partenaires, mettons, on organise des visites dans les quartiers, mais les sociétés d'histoire pourraient dire « Oh, ben, je souhaite offrir cette visite-là ultérieurement à mes membres, par exemple. » Mais ils n'auraient pas besoin de payer pour reconcevoir un nouveau circuit. Ce circuit-là va déjà exister, donc ils auraient juste à contacter le guide pour avoir la visite. La même chose pour l'église. Si jamais la paroisse souhaitait réoffrir ce spectacle-là, ben, le développement est déjà fait et déjà assumé. Donc, on pourrait effectivement le réinvestir.
0: Il y aura des choses un peu plus sages, j'oserais dire, comme des conférences, des présentations plus structurées.
1: Oui, et des présentations, des conférences, de très belles conférences, notamment Benoît Grenier qui va nous parler, historien, qui va nous parler la fin de semaine de Lumière sur le patrimoine à Charlebourg, de la survivance des seigneuries. Donc les seigneuries ne s'arrêtent pas, le système seigneurial ne s'arrête pas en 1864 comme on le pense, comme c'est écrit, mais finalement perdure jusqu'à la deuxième moitié du XXe siècle. Donc ça se traduit dans certaines pratiques, donc ça va être quelque chose de fort intéressant. On va aussi avoir des tables rondes dans le Vieux-Québec. On a plusieurs acteurs du Vieux-Québec qui se sont unis pour parler de thèmes en commun. Donc, on va par exemple rencontrer les acteurs de la Citadelle ou les acteurs des Ursulines, des Augustines, Musée de la Civilisation. Ils ont fait appel à leurs conservateurs, à leurs muséologues, à leurs directeurs, à un chaloupier, pour parler de la façon dont on préserve le patrimoine bâti et les savoir-faire.
0: Expliquez-moi ce qu'est l'énigme de la boîte 728.
1: L'énigme de la boîte 728, ça se déroule à l'îlot des Palais. C'est une activité familiale et malheureusement, je ne vais pas pouvoir la dévoiler parce que sinon, je vais
0: dévoiler le
1: tout. Mais par contre, on invite les familles à s'y rendre, assurément.
0: C'est particulièrement pour les enfants ou si c'est
1: pour les familles?
0: Pour les familles,
1: oui. Du plaisir pour toute la famille.
0: Oui. Il y a d'autres éléments plus particulièrement destinés aux enfants. Vous avez parlé de l'animation à la bibliothèque de Charlebourg. Mais...
1: Oui, dans les maisons du patrimoine, surtout, je vous dirais, on va avoir la création. Moi, je trouve que c'est une activité absolument originale. Création d'un banc de poissons, le plus gros banc de poissons en paperolle. La paperolle, c'est une technique de pliage, de roulage de feuilles de papier.
0: C'est pas de l'origami, mais...
1: C'est pas de l'origami, mais c'est quelque chose que les communautés religieuses ont apporté avec elles en Nouvelle-France. C'est quelque chose qu'elles pratiquaient. Donc, ça a l'air anodin, ça a l'air d'être un loisir créatif, c'en est un, mais c'est inspiré d'une pratique des communautés qui sont installées ici. L'activité qui va être en parallèle dans cette maison-là, c'est une démonstration sur la pêche à la fascine. Donc, la pêche à la fascine qu'on trouvait sur les bords du fleuve Saint-Laurent pour attraper les anguilles notamment. Donc, ces deux activités-là vont se croiser dans la maison, ce qui fait qu'on en a pour tous les goûts, en fait.
0: Est-ce que c'est la première année que vous tendez le bras à l'île d'Orléans?
1: Oui! Oui, c'est la première année.
0: Pourtant, c'est un lieu patrimoine.
1: Oui, mais on est
0: patrimonial, oui.
1: Vous avez tout à fait raison. Donc, l'initiative de la Semaine du patrimoine, c'est une initiative de la Ville de Québec. Mais grâce à un partenariat avec Destination Québec Cité, ben, ça nous permet d'aller chercher des partenaires comme l'île d'Orléans et on en est très content.
0: Oui. Il y aura du patrimoine culinaire.
1: Patrimoine culinaire. On va aborder le pain de ménage notamment. Donc,
0: oui. Est-ce qu'il reste des fours à pain quelque part?
1: Il reste des fours à pain. Il y en a certains qui sont en opération, notamment dans nos maisons du patrimoine. À Charlebourg, le Moulin des Jésuites a son four à pain qui est fonctionnel. Il y a également un four à pain à la Maison des Jésuites de Sillery.
0: Oui, c'est vrai. Vous allez avoir aussi en cours de... C'est un événement bien ponctuel, mais en cours de semaine, il y aura un lancement de livres.
1: Oui, à la Citadelle, alors...
0: Au Musée de la Citadelle
1: Musée de la Citadelle, ouais. Tout à fait. Donc, Musée du Royal 22e Régiment. Ça va être
0: l'occasion... Oui, c'est pas nécessairement dans la Citadelle, lui. C'est celui qui est accolé
1: C'est dans la citadelle.
0: C'est dans la citadelle,
1: oui, oui, tout à fait, tout à fait. Donc, eux avaient leur lancement de livre. Et encore une fois, la beauté de la chose de la semaine du patrimoine, c'est que les acteurs, s'ils avaient des événements à organiser un petit peu avant, un petit peu après, ben, on fait en sorte que ça converge dans notre calendrier. Donc, ils vont profiter de la semaine du patrimoine pour lancer cet ouvrage,
0: oui, ce que j'aimerais...
1: un ouvrage de mémoire.
0: Oui, ce que j'aimerais que vous nous disiez, c'est pas tellement un lancement de livre, c'est assez banal dans toutes les librairies. Il y en a régulièrement, mais le propos de cet ouvrage-là?
1: Le propos de l'ouvrage, ce sont des correspondances qui ont été faites pendant la Première Guerre mondiale. Donc, c'est un recueil de ces missives-là qui vont être présentées dans, cette, oui, dans ce livre.
0: Est-ce que c'est une correspondance entre un soldat qui est au front avec sa famille ou si c'est des correspondances qu'on a connues avec les marraines de guerre?
1: Mais là, vous me posez un piège. Effectivement, je vous inviterai à solliciter les personnes de la citadelle.
0: Oui, parce que je sais que pour la Deuxième Guerre mondiale, les marraines de guerre, ça a été très, très populaire. Des femmes qui correspondaient avec les soldats qui n'avaient peut-être pas beaucoup de liens de famille ou autres. Ces activités sont gratuites, mais il n'y a pas de place pour tout le monde à chaque place. Donc, qu'est-ce qu'on fait?
1: Donc, les activités sont toutes gratuites, en effet. Certaines sont contingentées, donc comme les visites. Donc, il y a des liens de réservation. Donc, je vous invite à réserver le plus tôt possible parce que je sais que certaines activités commencent déjà à se compléter. Et on a aussi tout un tas d'activités qui sont offertes en continu pendant la journée pour justement pallier au problème d'activités complètes. Donc, si vous souhaitez aller voir, je mentionnais tout à l'heure la pêche à la fascine, l'activité de paperolle, c'est en continu, c'est à longueur de journée. Donc, dans la fin de semaine, dans la maison ciblée, vous allez pouvoir vous déplacer et vous êtes sûr d'avoir une place.
0: Pour ça, il faut aller sur le site Internet.
1: Site Internet de la Ville de Québec, la section Québec animé, Semaine du patrimoine.
0: C'est du 16 au 24 mai prochain, la Semaine du patrimoine. Delphine Dalmas, vous êtes la conseillère, disons, en patrimoine à la Ville de Québec. Merci beaucoup pour nous avoir présenté cette semaine et bonne semaine.
1: Merci beaucoup. Oui, on vous attend et merci pour l'invitation.

Pour tout commentaire, question, suggestion ou appréciation, vous pouvez le faire. Il y a une adresse pour l'émission qui est entre nous avec un trait d'union, @radiogalilee.com. C'est ainsi que se termine l'émission d'aujourd'hui. Je veux remercier les participants, Evelyne Larochelle, John Porter, Delphine Dalmas. Merci à Yannick Caron pour la prise de son et la mise en onde. Merci à vous tous et toutes qui étiez à l'écoute. Ici Yves Houd qui a assuré la recherche et les entrevues et qui vous donne rendez-vous la semaine prochaine, 13h mardi, pour un autre moment à vivre entre nous.

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1: À l'antenne de Radio Galilée, voici maintenant les nouvelles internationales en provenance de Radio Vatican.
2: Laudetur Jesus Christus.
3: Reprise de l'offensive russe en Ukraine après 3 jours de trêve violée de part et d'autre de la frontière. Hier, l'UE a pris de nouvelles sanctions contre des entités russes accusées d'avoir enlevé des milliers d'enfants ukrainiens. Reportage en début de ce journal. Haïti au cœur des prières au Vatican. Une messe pour la paix a été célébrée samedi dernier à Sainte-Marie-Majeure. Le vice-président de la conférence épiscopale haïtienne appelle au soutien international. Nous l'entendrons. Le Venezuela ne deviendra pas le 51e État des États-Unis, clarification de la présidente par intérim du pays après des informations révélées par plusieurs médias américains. Et puis le haut représentant international de Bosnie-Herzégovine, garant de l'unité du pays, annonce sa démission.
4: Radio Vatican, le journal, Alexandra Sirgan.
3: Bonjour à tous. Le Kremlin annonce reprendre son offensive en Ukraine après la fin du cessez-le-feu de 3 jours. Cette trêve qui n'avait de tel que le nom a officiellement expiré la nuit dernière à minuit. 200 drones auraient depuis été lancés sur l'Ukraine, tandis que Moscou assure avoir abattu 27 drones ukrainiens. L'une des problématiques de ce conflit reste les enfants déportés de force, problématique auquel le Saint-Siège est très attentif. Un sommet spécial s'est tenu hier soir à Bruxelles. Les 27 ont annoncé des sanctions contre une 20aine de responsables et d'organisations russes accusées d'avoir transféré ses enfants en Russie ou dans les territoires ukrainiens occupés. Plus de 20 500 enfants sont concernés. En attendant que la justice internationale fasse son travail, les Ukrainiens se mobilisent pour le retour des leurs. Reportage signé Emmanuel Chaz.
5: Ils ont essayé de faire de moi un outil de propagande. On m'a appris à écrire le russe et un jour mon médecin est venu me voir. Il m'a dit que maintenant je ne pouvais plus dire « gloire à l'Ukraine », mais « gloire à l'Ukraine qui fait partie intégrante de la Russie ».
6: Cette voix est celle d'Ilia, un adolescent qui en 2022 avait 9 ans. Il vivait à Mariupol avec sa mère, morte dans un bombardement. Il en a réchappé, gravement blessé, et transporté de force par les Russes dans la ville occupée de Donetsk. Si sa grand-mère a pu le récupérer en 2023, le sort de plus de 20 500 autres enfants ukrainiens, déportés eux aussi par la Russie, est toujours incertain et le temps presse. Pour la psychologue Yulia Tukalenko de l'ONG Voices of Children, les conséquences de leur déportation auront un impact durable sur ces enfants.
7: Chaque mois ou année de séjour a un impact considérable sur la construction de l'identité, sur la manière dont une personne se construit, sur sa vision de l'avenir. Le principal problème est que, plongés dans un tel vide informationnel, soumis à une pression constante, ils perdent le contrôle d'eux-mêmes. Ils développent une grande méfiance envers le monde en général, ce qui rend plus difficile la création de liens.
6: Pour accélérer le retour de ces milliers d'enfants, c'est désormais vers ses alliés que le gouvernement ukrainien se tourne. Emmanuel Chaz, Kiev, RFI pour Radio Vatican.
3: Et les enfants victimes collatérales de la guerre également en Terre Sainte. 70 enfants palestiniens ont été tués en Cisjordanie depuis le début des opérations israéliennes en janvier 2025, a dénoncé ce mardi l'UNICEF. 93% d'entre eux ont été tués par les forces israéliennes. La réponse iranienne aux États-Unis est à prendre ou à laisser, met en garde Téhéran. Ces déclarations surviennent après celles de Donald Trump qui a jugé lundi que la proposition iranienne n'était pas recevable. Les deux pays campés sur leur position menacent de relancer les hostilités. En attendant au sud-Liban, pas d'accalmie. Les échanges de tirs entre les forces israéliennes et le Hezbollah allié de l'Iran se poursuivent. Hier, 6 personnes ont été tuées dans un bombardement aérien israélien non loin de la ville de Tyr. C'est un autre pays meurtri par la violence et suivi de près par le Saint-Siège. Haïti est confronté depuis 2021 à une crise sans précédent liée à la violence des groupes armés. Le week-end dernier, le Premier ministre haïtien a été reçu par le pape Léon XIV avant de s'entretenir à la secrétaire d'État. Les questions humanitaires, migratoires et sécuritaires ont notamment été abordées. Une messe pour la paix en Haïti a ensuite été célébrée samedi après-midi par le cardinal Parolin, joint par téléphone. Monseigneur Pierre-André Dumas, évêque d'Ansavo et de Miragoan, appelle à ne pas oublier le pays caribéen. On l'écoute.
8: Haïti a besoin de l'attention de la communauté nationale. Haïti a besoin d'être soutenu, a besoin de cette solidarité et subsidiarité internationale. Le Saint-Siège continue à rappeler au monde que Haïti ne peut pas être oublié. Haïti ne peut pas être abandonnée à l'indifférence, ni réduite en quelque sorte de violence et d'instabilité. Non, oh, Haïti veut vivre. L'Église désire encourager avec force tous les efforts nécessaires pour un dialogue dans le pays et en même temps pour faciliter la réconciliation nationale au niveau du peuple haïtien et aussi en quelque sorte participer à la reconstruction institutionnelle et à la promotion de la dignité humaine. En ce sens, le dialogue entre le gouvernement et l'Église est essentiel.
3: Des propos recueillis par Federico Piana. Le journaliste français Christophe Glaise, condamné à 7 ans de prison et détenu depuis près d'un an en Algérie, a reçu hier la première visite d'un diplomate français depuis son incarcération. Information révélée par Reporters sans frontières ce mardi, signe d'un réchauffement des relations entre Paris et Alger. Deuxième jour du sommet franco-africain à Nairobi, en présence d'Emmanuel Macron. Hier, lors du premier volet économique du forum, le président français a annoncé 23 milliards d'euros d'investissement pour l'Afrique, dont 14 milliards d'investissements strictement français, privés et publics. Il doit aujourd'hui rencontrer les dirigeants africains. Le Venezuela ne sera jamais le 51e État des États-Unis. Hier, la présidente par intérim Delcy Rodriguez a tenu à mettre les choses au clair. Selon les dires d'un journaliste de Fox News, Donald Trump envisagerait sérieusement cette possibilité. La correspondance régionale de William Gazo.
9: Présente à La Haye pour défendre l'appartenance de l'Essequibo comme partie intégrante du territoire vénézuélien, Delcy Rodriguez avait une autre mise au clair à faire lundi. En sortant de la Cour internationale de justice, la présidente par intérim a rappelé à Donald Trump que le Venezuela n'est pas et ne sera jamais la colonie de qui que ce soit, nous sommes un pays libre et indépendant, a insisté Delcy Rodriguez. Arrivée au pouvoir après la capture de Nicolas Maduro le 3 janvier dernier, la chef d'État vénézuélienne doit en bonne partie sa position au soutien dont elle jouit de la part de la Maison Blanche. Au Venezuela, les voix les plus critiques l'accusent même d'être le pantin de Washington. C'est que depuis son arrivée au pouvoir, Delcy Rodriguez semble facilement céder aux exigences nord-américaines. En témoigne la libération de prisonniers politiques ou encore l'approbation des réformes concernant l'exploitation minière et pétrolière, ouvrant les portes de ces deux secteurs aux entreprises américaines. Des concessions qui ont en tout cas déjà permis à Delcy Rodriguez de renforcer son pouvoir, tandis que l'organisation d'élections présidentielles n'est toujours pas d'actualité. Bogota, William Gazo pour Radio Vatican.
3: C'est une décision inattendue qui a pris de court la Bosnie-Herzégovine. Le haut représentant international garant de l'unité du pays vient d'annoncer sa démission et sa succession promet d'être très difficile à organiser. Les explications avec Simon Rico.
10: L'information avait fuité dès ce week-end avant d'être confirmée lundi par son bureau. L'Allemand Christian Schmidt a démissionné de son poste de haut représentant international, invoquant des raisons personnelles. Ce départ précipité sonne comme un aveu d'échec pour celui qui espérait parvenir à mener les réformes nécessaires pour que la Bosnie-Herzégovine puisse enfin se passer de la supervision internationale mise en place fin 1995 lors des accords de paix de Dayton. Là, son mandat aura surtout été marqué par de multiples polémiques. On se souvient de sa réforme de la loi électorale annoncée le jour même des législatives 2022 et surtout du bras de fer herculéen avec l'homme fort des Serbes de Bosnie, Milorad Dodik. Ce dernier a d'ailleurs très vite réagi en assurant que Christian Schmidt partait comme il était arrivé, sans légitimité. Il est vrai que le Conseil de sécurité de l'ONU n'avait pas voté sa nomination, la Russie et la Chine s'opposant désormais au fait que le haut représentant international dispose de pouvoirs suprêmes qui font de lui une sorte de gouverneur. Dans ces conditions et vu le contexte géopolitique international très tendu, la nomination d'un successeur sera très compliquée. Voilà qui pourrait profiter aux velléités sécessionnistes de l'entité serbe au risque de déstabiliser tous les Balkans. Simon Rico, Belgrade, pour Radio Vatican.
3: Après des semaines en vase clos, les passagers restant à bord du MV Ondius ont tous fini par être évacués vers leur pays d'origine hier, ouvrant un nouveau chapitre dans la gestion de ce foyer d'infection à antivirus inédit. 3 personnes sont mortes, 7 patients sont classés en cas confirmé et un autre en cas probable. Dans le sillage de l'OMS, l'Organisation mondiale de la santé, les experts soulignent que le risque d'épidémie est faible à l'échelle mondiale, mais invitent à la prudence pour casser toute chaîne de transmission. C'est la fin de ce journal. Retour de l'actualité en langue française. Vous serez en compagnie de Xavier Sartre. D'ici là, une très belle après-midi à toutes et à tous.

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Un bon nombre de nos patients s'identifient à une tradition religieuse qui constitue pour eux une source de repères, d'espoir et de réconfort, en particulier lorsque la maladie grave ou le handicap mettent en évidence la précarité et la fragilité de l'existence. La santé et la maladie, à l'instar de tant d'autres dimensions fondamentales de la condition humaine, ont toujours revêtu un intérêt primordial pour les religions du monde. En effet, pendant une grande partie de l'histoire de l'humanité, les guérisseurs dans la plupart des sociétés étaient également les personnes religieuses. En tant que bioéthicien catholique, je cherche souvent à souligner le caractère central et la pertinence de la guérison dans le ministère de Jésus en tant que ressource précieuse pour les patients chrétiens et leurs proches qui s'accompagnent mutuellement dans la quête de sens et la préservation de la personne lorsque les expériences de la maladie ou du handicap bouleversent leur vie. Les études sur le handicap, « disability studies », comme on dit en anglais, continuent de se développer en tant que domaine académique. Je m'intéresse à la manière dont le handicap est caractérisé dans les récits de guérison de Jésus, dans le but de nous inviter à engager une discussion bien plus approfondie, nuancée et nécessaire, consacrée au développement de la théologie ou bien des théologies du handicap. Aucune définition du handicap n'est énoncée dans les évangiles. Cependant, les récits de guérison offrent un aperçu d'une époque qui n'est pas sans rappeler la nôtre, où ceux qui étaient différents, plus précisément ceux qui, individuellement ou en tant que groupe d'individus, cessaient de manifester les capacités jugées constitutives d'une personne, étaient excommuniés. Ils étaient exclus ou écartés de la communauté des personnes vivantes en raison de leur association apparemment flagrante avec le péché, l'impureté, les démons ou une combinaison de ces éléments. Dans une culture fortement définie par des catégories, ceux qui ne se sont pas conformes devaient être chassés ou, à tout le moins, tenus à distance de manière à ce que toute menace qu'ils représentaient semble être suffisamment atténuée. Bien sûr, les représentations bibliques du handicap, y compris l'altérité et les corps non conformes en général, en disent souvent plus long sur les valeurs de ceux et celles qui stigmatisent que sur ceux et celles qui subissent la stigmatisation. Certes, ceux qui sont guéris dans les récits évangéliques sont rarement nommés, mais sont pour la plupart présentés au lecteur par une description de leur corps, mettant l'accent sur ceux qui, dans le corps, ne correspondent pas à l'idéal. C'est ce que nous apprenons, par exemple, au sujet de l'homme à la main desséchée, de la femme courbée, de la femme atteinte d'une perte de sang, du lépreux et de l'homme paralysé. Dans les récits de guérison, Jésus s'intéresse bien moins à la nature de l'affection physique et à la guérison elle-même qu'à l'exaucement de la demande de guérison de celui qui lui sollicite afin de lui redonner un certain sens social et personnel. L'intervention de Jésus, et plus précisément, le fait qu'il touche celui qui sollicite son pouvoir de guérison, atténue et élimine l'oppression vécue associée à de telles afflictions. Dans tous les cas de guérison, le sens est redonné à la vie de la personne qui souffre. Autrement dit, dans ces rencontres, la guérison est le retour à un état révalorisé, un état jugé comme tel par celui qui est guéri et souvent par ceux et celles autour de lui. Il est intéressant de noter que ce type de guérison n'est pas simplement réservé à ceux et celles qui souffrent d'une certaine affection physique. L'histoire de Zachée, le collecteur d'impôts,

sociale. Le toucher, en tant qu'acte d'inclusion radicale, mais aussi geste spirituel et politique de solidarité, est essentiel. Sinon, on pourrait laisser entendre que l'intention de Jésus était simplement de réparer le corps afin de libérer la personne des chaînes d'un handicap limitant pour qu'elle puisse retrouver les conditions fonctionnelles nécessaires pour être considérée en tant que personne et réintégrer la communauté qui l'avait rejetée au départ. Bien qu'il soit indéniable que les Écritures contiennent de nombreuses interprétations négatives du handicap en tant qu'obstacle, conséquence du péché, chose dont il faut se libérer, source de contamination, facteur d'exclusion, la réaffirmation de la personne est un thème sous-jacent crucial, bien qu'il ne soit pas toujours évident. Je parle ici de réaffirmation et non de restauration, car Jésus laisse entendre que la personne n'a jamais été perdue, malgré le jugement contraire des observateurs. Comme nous l'avons déjà examiné, la dignité des personnes est enracinée dans le principe fondamental de l'anthropologie théologique, selon lequel tous les êtres humains sont créés sans condition à l'image de Dieu. Les Évangiles nous invitent plutôt à prendre conscience qu'il existe des personnes dont les yeux fonctionnent, mais qui ne voient pas la puissance et la présence de Dieu parmi nous, ni la personne du Christ dans l'autre. Des personnes dont les oreilles fonctionnent, mais qui n'entendent pas la parole exprimée à travers les actes des saints de notre temps. Les Évangiles nous invitent à la prudence, à veiller à ne pas vulnérabiliser, marginaliser ou exclure des personnes jugées indignes par la société, et à être les gardiens et les gardiennes de la dignité de chacun.

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0: Alors, elle leva les yeux en regardant le ciel. Puis elle me dit en joignant les mains à la hauteur de la poitrine.
1: Que soy era Immaculada Concepción. Je suis l'Immaculée Conception.

Seigneur Père, nous voulons te bénir de nous avoir appelés à la vie. C'est toi qui nous appelles à vivre, à aimer. Nous te bénissons pour Jésus que tu nous envoies, pour qu'il nous ouvre le chemin qui nous mène jusqu'à toi, qu'il nous donne cette vie renouvelée. Nous te bénissons, Père, pour le don de l'Esprit qui nous sanctifie, qui sans cesse prie en nous et nous fait nous écrier « Abba, Père ». Marie, toi qui avances sous le regard de Dieu, fais que nous aussi nous puissions marcher sur la route de la vie dans cette certitude et cette espérance que le Seigneur est avec nous et qu'il est pour nous.

Au nom du Père et du Fils et du Saint-Esprit, Amen. Les mystères douloureux, première dizaine. L'agonie de Jésus au jardin de Gethsémani. Tu entres, Jésus, en agonie, et c'est la nuit extérieure et la nuit intérieure. Les grands brouillards t'envahissent jusqu'à la moelle des os. Jésus, cette coupe, tu ne veux pas la boire, et tu pries le Père de l'éloigner de toi. Et pourtant, jusqu'au bout, tu accepteras de faire sa volonté. Père, non pas ma volonté, mais ta volonté. Marie, fais-nous entendre ces paroles de Jésus lorsque nous avons peur de cette volonté du Père qui se présente à nous. Notre Père qui es aux cieux, que ton nom soit sanctifié, que ton règne vienne, que ta volonté soit faite sur la terre comme au ciel. Donne-nous aujourd'hui notre pain de ce jour. Pardonne-nous nos offenses comme nous pardonnons aussi à ceux qui nous ont offensés. Et ne nous laisse pas entrer en tentation, mais délivre-nous du mal. Amen. Je te salue Marie, pleine de grâce. Le Seigneur est avec toi. Tu es bénie entre toutes les femmes, et Jésus, le fruit de tes entrailles, est béni. Sainte Marie, Mère de Dieu, prie pour nous pécheurs, maintenant et à l'heure de notre mort. Amen. Je te salue Marie, pleine de grâce. Le Seigneur est avec toi. Tu es bénie entre toutes les femmes, et Jésus, le fruit de tes entrailles, est béni. Sainte Marie, Mère de Dieu, prie pour nous pécheurs, maintenant et à l'heure de notre mort. Amen. Je te salue Marie, pleine de grâce. Le Seigneur est avec toi. Tu es bénie entre toutes les femmes, et Jésus, le fruit de tes entrailles, est béni. Sainte Marie, Mère de Dieu, prie pour nous pécheurs, maintenant et à l'heure de notre mort. Amen. Je te salue Marie, pleine de grâce, le Seigneur est avec toi. Tu es bénie entre toutes les femmes, et Jésus, le fruit de tes entrailles, est béni. Sainte Marie, Mère de Dieu, prie pour nous pécheurs, maintenant et à l'heure de notre mort. Amen. Je te salue Marie, pleine de grâce, le Seigneur est avec toi. Tu es bénie entre toutes les femmes, et Jésus, le fruit de tes entrailles, est béni. Sainte Marie, Mère de Dieu, prie pour nous pécheurs, maintenant et à l'heure de notre mort. Amen. Je te salue Marie, pleine de grâce, le Seigneur est avec toi. Tu es bénie entre toutes les femmes, et Jésus, le fruit de tes entrailles, est béni. Sainte Marie, Mère de Dieu, prie pour nous pécheurs, maintenant et à l'heure de notre mort. Amen. Je te salue Marie, pleine de grâce, le Seigneur est avec toi. Tu es bénie entre toutes les femmes, et Jésus, le fruit de tes entrailles, est béni. Sainte Marie, Mère de Dieu, prie pour nous pécheurs, maintenant et à l'heure de notre mort. Amen. Je te salue Marie, pleine de grâce, le Seigneur est avec toi. Tu es bénie entre toutes les femmes, et Jésus, le fruit de tes entrailles, est béni. Sainte Marie, Mère de Dieu, prie pour nous pécheurs, maintenant et à l'heure de notre mort. Amen. Je te salue Marie, pleine de grâce, le Seigneur est avec toi. Tu es bénie entre toutes les femmes, et Jésus, le fruit de tes entrailles, est béni. Sainte Marie, Mère de Dieu, prie pour nous pécheurs, maintenant et à l'heure de notre mort. Amen. Je te salue Marie, pleine de grâce, le Seigneur est avec toi. Tu es bénie entre toutes les femmes, et Jésus, le fruit de tes entrailles, est béni. Sainte Marie, Mère de Dieu, prie pour nous pécheurs, maintenant et à l'heure de notre mort. Amen. Gloire au Père et au Fils et au Saint-Esprit, au Dieu qui est, qui était et qui vient, pour les siècles des siècles. Amen. Deuxième dizaine, la flagellation de Jésus.
tu avais annoncé, Jésus, que le Fils de l'homme serait livré aux mains des hommes. Tu avais révélé cette flagellation. Oui, Jésus, d'avance tu avais accepté cette rude montée. Marie, viens nous soutenir lorsque nous pressentons nous aussi que le chemin sera difficile. Notre Père qui es aux cieux, que ton nom soit sanctifié, que ton règne vienne, que ta volonté soit faite sur la terre comme au ciel. Donne-nous aujourd'hui notre pain de ce jour. Pardonne-nous nos offenses comme nous pardonnons aussi à ceux qui nous ont offensés. Et ne nous laisse pas entrer en tentation, mais délivre-nous du mal. Amen. Je te salue Marie, pleine de grâce. Le Seigneur est avec toi. Tu es bénie entre toutes les femmes, et Jésus, le fruit de tes entrailles, est béni. Sainte Marie, Mère de Dieu, prie pour nous, pécheurs, maintenant et à l'heure de notre mort. Amen. Je te salue, Marie, pleine de grâce. Le Seigneur est avec toi. Tu es bénie entre toutes les femmes, et Jésus, le fruit de tes entrailles, est béni. Sainte Marie, Mère de Dieu, prie pour nous, pécheurs, maintenant et à l'heure de notre mort. Amen. Je te salue, Marie, pleine de grâce. Le Seigneur est avec toi. Tu es bénie entre toutes les femmes, et Jésus, le fruit de tes entrailles, est béni. Sainte Marie, Mère de Dieu, prie pour nous, pécheurs, maintenant et à l'heure de notre mort. Amen. Je te salue, Marie, pleine de grâce. Le Seigneur est avec toi. Tu es bénie entre toutes les femmes, et Jésus, le fruit de tes entrailles, est béni. Sainte Marie, Mère de Dieu, prie pour nous, pécheurs, maintenant et à l'heure de notre mort. Amen. Je te salue, Marie, pleine de grâce. Le Seigneur est avec toi. Tu es bénie entre toutes les femmes, et Jésus, le fruit de tes entrailles, est béni. Sainte Marie, Mère de Dieu, prie pour nous, pécheurs, maintenant et à l'heure de notre mort. Amen. Je te salue, Marie, pleine de grâce. Le Seigneur est avec toi. Tu es bénie entre toutes les femmes, et Jésus, le fruit de tes entrailles, est béni. Sainte Marie, Mère de Dieu, prie pour nous, pécheurs, maintenant et à l'heure de notre mort. Amen. Je te salue, Marie, pleine de grâce. Le Seigneur est avec toi. Tu es bénie entre toutes les femmes, et Jésus, le fruit de tes entrailles, est béni. Sainte Marie, Mère de Dieu, prie pour nous, pécheurs, maintenant et à l'heure de notre mort. Amen. Je te salue, Marie, pleine de grâce. Le Seigneur est avec toi. Tu es bénie entre toutes les femmes, et Jésus, le fruit de tes entrailles, est béni. Sainte Marie, Mère de Dieu, prie pour nous, pécheurs, maintenant et à l'heure de notre mort. Amen. Je te salue, Marie, pleine de grâce. Le Seigneur est avec toi. Tu es bénie entre toutes les femmes, et Jésus, le fruit de tes entrailles, est béni. Sainte Marie, Mère de Dieu, prie pour nous, pécheurs, maintenant et à l'heure de notre mort. Amen. Je te salue, Marie, pleine de grâce. Le Seigneur est avec toi. Tu es bénie entre toutes les femmes, et Jésus, le fruit de tes entrailles, est béni. Sainte Marie, Mère de Dieu, prie pour nous, pécheurs, maintenant et à l'heure de notre mort. Amen. Gloire au Père et au Fils et au Saint-Esprit, ô Dieu qui est, qui était et qui vient, pour les siècles des siècles. Amen.

Troisième dizaine, le couronnement d'épines. Ce geste diabolique de tresser la couronne d'épines, de manifester cette dérision du Fils de l'homme. Les victimes et les bourreaux qui sont ensemble dans cet univers. Marie, qu'il y ait plus d'amour dans le cœur des victimes pour pardonner aux bourreaux. Notre Père qui es aux cieux, que ton nom soit sanctifié, que ton règne vienne, que ta volonté soit faite sur la terre comme au ciel. Donne-nous aujourd'hui notre pain de ce jour. Pardonne-nous nos offenses comme nous pardonnons aussi à ceux qui nous ont offensés. Et ne nous laisse pas entrer en tentation, mais délivre-nous du mal. Amen. Je te salue, Marie, pleine de grâce. Le Seigneur est avec toi. Tu es bénie entre toutes les femmes. Et Jésus, le fruit de tes entrailles, est béni. Sainte Marie, Mère de Dieu, prie pour nous, pécheurs, maintenant et à l'heure de notre mort. Amen. Je te salue, Marie, pleine de grâce. Le Seigneur est avec toi. Tu es bénie entre toutes les femmes. Et Jésus, le fruit de tes entrailles, est béni. Sainte Marie, Mère de Dieu, prie pour nous, pécheurs, maintenant et à l'heure de notre mort. Amen. Je te salue, Marie, pleine de grâce. Le Seigneur est avec toi. Tu es bénie entre toutes les femmes, et Jésus, le fruit de tes entrailles, est béni. Sainte Marie, Mère de Dieu, prie pour nous, pécheurs, maintenant et à l'heure de notre mort. Amen. Je te salue, Marie, pleine de grâce. Le Seigneur est avec toi. Tu es bénie entre toutes les femmes, et Jésus, le fruit de tes entrailles, est béni. Sainte Marie, Mère de Dieu, prie pour nous, pécheurs, maintenant et à l'heure de notre mort. Amen. Je te salue, Marie, pleine de grâce. Le Seigneur est avec toi. Tu es bénie entre toutes les femmes, et Jésus, le fruit de tes entrailles, est béni. Sainte Marie, Mère de Dieu, prie pour nous, pécheurs, maintenant et à l'heure de notre mort. Amen. Je te salue, Marie, pleine de grâce. Le Seigneur est avec toi. Tu es bénie entre toutes les femmes, et Jésus, le fruit de tes entrailles, est béni. Sainte Marie, Mère de Dieu, prie pour nous, pécheurs, maintenant et à l'heure de notre mort. Amen. Je te salue, Marie, pleine de grâce. Le Seigneur est avec toi. Tu es bénie entre toutes les femmes, et Jésus, le fruit de tes entrailles, est béni. Sainte Marie, Mère de Dieu, prie pour nous, pécheurs, maintenant et à l'heure de notre mort. Amen. Je te salue, Marie, pleine de grâce. Le Seigneur est avec toi. Tu es bénie entre toutes les femmes, et Jésus, le fruit de tes entrailles, est béni. Sainte Marie, Mère de Dieu, prie pour nous, pécheurs, maintenant et à l'heure de notre mort. Amen. Je te salue, Marie, pleine de grâce. Le Seigneur est avec toi. Tu es bénie entre toutes les femmes, et Jésus, le fruit de tes entrailles, est béni. Sainte Marie, Mère de Dieu, prie pour nous, pécheurs, maintenant et à l'heure de notre mort. Amen. Je te salue, Marie, pleine de grâce. Le Seigneur est avec toi. Tu es bénie entre toutes les femmes, et Jésus, le fruit de tes entrailles, est béni. Sainte Marie, Mère de Dieu, prie pour nous, pécheurs, maintenant et à l'heure de notre mort. Amen. Gloire au Père et au Fils et au Saint-Esprit, au Dieu qui est, qui était et qui vient, pour les siècles des siècles. Amen. Quatrième dizaine, Jésus est chargé de sa croix. Tu l'acceptes, Jésus, cette croix, avec amour. Tu t'y abandonnes. Marie, fais que nous acceptions
les renoncements qui nous sont demandés de façon volontaire comme de d'autres façons proposées plus librement, fait que nous puissions entrer dans ces renoncements pour communier à celui de Jésus qui a porté pour nous la croix. Notre Père qui es aux cieux, que ton nom soit sanctifié, que ton règne vienne, que ta volonté soit faite sur la terre comme au ciel. Donne-nous aujourd'hui notre pain de ce jour. Pardonne-nous nos offenses comme nous pardonnons aussi à ceux qui nous ont offensés. Et ne nous laisse pas entrer en tentation, mais délivre-nous du mal. Amen. Je te salue Marie, pleine de grâce, le Seigneur est avec toi. Tu es bénie entre toutes les femmes, et Jésus, le fruit de tes entrailles, est béni. Sainte Marie, Mère de Dieu, prie pour nous, pécheurs, maintenant et à l'heure de notre mort. Amen. Je te salue Marie, pleine de grâce, le Seigneur est avec toi. Tu es bénie entre toutes les femmes, et Jésus, le fruit de tes entrailles, est béni. Sainte Marie, Mère de Dieu, prie pour nous pécheurs, maintenant et à l'heure de notre mort. Amen. Je te salue Marie, pleine de grâce, le Seigneur est avec toi. Tu es bénie entre toutes les femmes, et Jésus, le fruit de tes entrailles, est béni. Sainte Marie, Mère de Dieu, prie pour nous pécheurs, maintenant et à l'heure de notre mort. Amen. Je te salue Marie, pleine de grâce, le Seigneur est avec toi. Tu es bénie entre toutes les femmes, et Jésus, le fruit de tes entrailles, est béni. Sainte Marie, Mère de Dieu, prie pour nous pécheurs, maintenant et à l'heure de notre mort. Amen. Je te salue Marie, pleine de grâce, le Seigneur est avec toi. Tu es bénie entre toutes les femmes, et Jésus, le fruit de tes entrailles, est béni. Sainte Marie, Mère de Dieu, prie pour nous, pécheurs, maintenant et à l'heure de notre mort. Amen. Je te salue, Marie, pleine de grâce, le Seigneur est avec toi. Tu es bénie entre toutes les femmes, et Jésus, le fruit de tes entrailles, est béni. Sainte Marie, Mère de Dieu, prie pour nous, pécheurs, maintenant et à l'heure de notre mort. Amen. Je te salue Marie, pleine de grâce. Le Seigneur est avec toi. Tu es bénie entre toutes les femmes, et Jésus, le fruit de tes entrailles, est béni. Sainte Marie, Mère de Dieu, prie pour nous, pécheurs, maintenant et à l'heure de notre mort. Amen. Je te salue Marie, pleine de grâce. Le Seigneur est avec toi. Tu es bénie entre toutes les femmes, et Jésus, le fruit de tes entrailles, est béni. Sainte Marie, Mère de Dieu, prie pour nous, pécheurs, maintenant et à l'heure de notre mort. Amen. Je te salue, Marie, pleine de grâce. Le Seigneur est avec toi. Tu es bénie entre toutes les femmes, et Jésus, le fruit de tes entrailles, est béni. Sainte Marie, Mère de Dieu, prie pour nous, pécheurs, maintenant et à l'heure de notre mort. Amen. Je te salue, Marie, pleine de grâce. Le Seigneur est avec toi. Tu es bénie entre toutes les femmes, et Jésus, le fruit de tes entrailles, est béni. Sainte Marie, Mère de Dieu, prie pour nous, pécheurs, maintenant et à l'heure de notre mort. Amen. Gloire au Père, et au Fils, et au Saint-Esprit, au Dieu qui est, qui était et qui vient, pour les siècles des siècles. Amen.

Cinquième dizaine. La mort de Jésus sur la croix, crucifié en dehors des murs de la ville de Jérusalem. Ma vie, personne ne la prend. C'est moi qui la donne. Oui, Jésus, c'est dans la liberté que tu es mort pour tous. Marie, toi qui es associée à cette mort du Fils de l'homme sur la croix, toi dont le cœur est transpercé par une épée, viens nous aider à nous ouvrir à cette vie que Jésus nous a obtenue. Notre Père, qui es aux cieux, que ton nom soit sanctifié, que ton règne vienne, que ta volonté soit faite sur la terre comme au ciel. Donne-nous aujourd'hui notre pain de ce jour. Pardonne-nous nos offenses comme nous pardonnons aussi à ceux qui nous ont offensés. Et ne nous laisse pas entrer en tentation, mais délivre-nous du mal. Amen. Je te salue, Marie, pleine de grâce. Le Seigneur est avec toi. Tu es bénie entre toutes les femmes, et Jésus, le fruit de tes entrailles, est béni. Sainte Marie, Mère de Dieu, prie pour nous, pécheurs, maintenant et à l'heure de notre mort. Amen. Je te salue, Marie, pleine de grâce. Le Seigneur est avec toi. Tu es bénie entre toutes les femmes, et Jésus, le fruit de tes entrailles, est béni. Sainte Marie, Mère de Dieu, prie pour nous, pécheurs, maintenant et à l'heure de notre mort. Amen. Je te salue, Marie, pleine de grâce. Le Seigneur est avec toi. Tu es bénie entre toutes les femmes, et Jésus, le fruit de tes entrailles, est béni. Sainte Marie, Mère de Dieu, prie pour nous, pécheurs, maintenant et à l'heure de notre mort. Amen. Je te salue, Marie, pleine de grâce. Le Seigneur est avec toi. Tu es bénie entre toutes les femmes, et Jésus, le fruit de tes entrailles, est béni. Sainte Marie, Mère de Dieu, prie pour nous, pécheurs, maintenant et à l'heure de notre mort. Amen. Je te salue, Marie, pleine de grâce. Le Seigneur est avec toi. Tu es bénie entre toutes les femmes, et Jésus, le fruit de tes entrailles, est béni. Sainte Marie, Mère de Dieu, prie pour nous, pécheurs, maintenant et à l'heure de notre mort. Amen. Je te salue, Marie, pleine de grâce. Le Seigneur est avec toi. Tu es bénie entre toutes les femmes, et Jésus, le fruit de tes entrailles, est béni. Sainte Marie, Mère de Dieu, prie pour nous, pécheurs, maintenant et à l'heure de notre mort. Amen. Je te salue, Marie, pleine de grâce. Le Seigneur est avec toi. Tu es bénie entre toutes les femmes, et Jésus, le fruit de tes entrailles, est béni. Sainte Marie, Mère de Dieu, prie pour nous, pécheurs, maintenant et à l'heure de notre mort. Amen. Je te salue, Marie, pleine de grâce. Le Seigneur est avec toi. Tu es bénie entre toutes les femmes, et Jésus, le fruit de tes entrailles, est béni. Sainte Marie, Mère de Dieu, prie pour nous, pécheurs, maintenant et à l'heure de notre mort. Amen. Je te salue, Marie, pleine de grâce. Le Seigneur est avec toi. Tu es bénie entre toutes les femmes, et Jésus, le fruit de tes entrailles, est béni. Sainte Marie, Mère de Dieu, prie pour nous, pécheurs, maintenant et à l'heure de notre mort. Amen. Je te salue, Marie, pleine de grâce. Le Seigneur est avec toi. Tu es bénie entre toutes les femmes, et Jésus, le fruit de tes entrailles, est béni. Sainte Marie, Mère de Dieu, prie pour nous, pécheurs, maintenant et à l'heure de notre mort. Amen. Gloire au Père, et au Fils, et au Saint-Esprit, au Dieu qui est, qui était et qui vient, pour les siècles des siècles. Amen.

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Livre 2. Le temps du plus grand amour. 1971-1993. Troisième partie. Aimons-nous vivants. Une autre visite m'est offerte. Celle du mouroir créé à Khartoum par Mère Teresa de Calcutta. Sur des paillasses recouvertes de draps immaculés s'allongent des corps décharnés. Une des femmes a été ramassée dans une poubelle recouverte de vermine. Elle repose, enfin propre dans sa tunique blanche. Soudain, un long bras noir s'élance vers moi, m'agrippe. Un homme, un étrange rictus aux lèvres, me jette le regard angoissé d'un agonisant. Je reste pétrifié, sans oser bouger. Du fond de la salle, un rideau se soulève. Le sari bleu d'une sœur se profile, un plateau à la main. Elle approche du premier mourant, s'agenouille, le caresse doucement et lui fait boire quelques gouttes avec une infinie tendresse. Un sourire de béatitude illumine la face desséchée. J'ai honte de ma peur. Cette sœur m'apprend le miracle de l'amour. Je me penche à mon tour. De ma main libre, j'effleure doucement le visage tourmenté tendu vers moi. L'homme desserre son étreinte, son corps se décontracte, ses yeux rassérénés rencontrent les miens. Nous devenons frères et sœurs. Quelle leçon d'amour on peut recevoir dans un mouroir. Livre 2. Le temps du plus grand amour. 1971-1993. Troisième partie. Aimons-nous vivants. Un drame devait éclater quelque temps après dans cette demeure de paix. Le cheikh de la mosquée voisine, durant la prière du vendredi, vitupère contre les sœurs. Quelques jeunes musulmans, fanatisés, se précipitent dans le mouroir, jettent par terre Mère Joanne, la supérieure, et la criblent de coups. La tête ensanglantée, à moitié mourante, elle est transportée à l'hôpital. Monseigneur Wako vient la voir et lui demande le nom de ses assassins. Elle a à peine la force de murmurer « Non, je leur ai pardonné comme le Christ ». Mais les Dinka, eux, ne pardonnent pas. Apprenant que leur mère est mourante, ils saisissent leurs lances et en avant pour massacrer les musulmans. Kamal, averti, accourt pour éviter une tragique effusion de sang. En pleine nuit, au risque de sa vie, il avance vers eux. « Ne me tuez pas, je suis votre frère ». Médusé, il l'écoute. Les chrétiens ne tuent pas, ils laissent agir la justice. Il amène près de Mère Joanne le juge responsable du quartier. Celui-ci l'entend redire « J'ai pardonné ». Bouleversé devant ses yeux chargés d'amour dans un visage tuméfié, il mène vigoureusement son enquête et livre les coupables à la justice. Après des mois de souffrance, Mère Joanne parvient à se rétablir. Elle me dit un jour avec un désarmant sourire « Bien sûr que je leur ai pardonné. Je prie souvent pour ces malheureux. Fanatisés, savent-ils ce qu'ils font ?» Son regard s'est posé loin, au plus profond du cœur des hommes. C'est sans doute ainsi que nous regarde le Seigneur. Les événements soudanais ont copieusement élargi ma vision. J'ai d'abord approfondi la vérité de cette parole. Dieu a besoin des hommes pour réparer ce que font d'autres hommes. Sur cette terre où nous avons été créés libres, les uns détruisent, artisans de mort. Les autres rebâtissent, artisans de vie. Fort est qui abat, plus fort est qui relève. J'ai rencontré des êtres qui rendent vigueur, corps et esprit à des milliers d'enfants, font repousser la chair sur des squelettes, offrent la sérénité à ceux qui marchaient vers la mort, extraient de l'abîme des adolescents en voie de débauche. Le Soudan, après l'Égypte, a mis en lumière le déploiement d'une œuvre humanitaire. Elle est le fruit d'une coopération d'êtres possédés par un souffle fantastique. J'ai déjà parlé des amis de Sœur Emmanuelle en France, Belgique et Suisse. L'opération Orange va bientôt être lancée par Jean Sage. J'ai déjà parlé de lui au sujet de son exceptionnel renfort pour l'usine de compost. En l'intéressant un jour à nos petits Soudanais, je lui fais part de ma préoccupation. Ces enfants auraient besoin de fruits, mais nous n'avons pas les moyens de leur en acheter. « Pas de problème, nous répond l'ami Jean.
je vais lancer l'opération Orange et vous aurez de quoi leur en procurer. » Et ce fut fait.

Ces bienfaiteurs représentent le cœur qui envoie le sang à un corps immense. Ils financent les activités de secours grâce à l'aide de milliers de donateurs qu'ils suscitent. Voici quelques exemples de lettres de ces derniers. Parti en croisière, au lieu de retenir une cabine sur le pont assez chère, j'ai choisi une place plus bas et moins onéreuse. Je vous envoie la différence. J'ai chauffé durant l'hiver une seule chambre. Voici l'économie réalisée. Une célibataire de 75 ans. En cette année 1990, où j'écris ces lignes d'un village en France, ce formidable concours de générosité permet de nourrir et d'éduquer au Soudan 34 000 enfants dans 74 raqoubas, d'offrir à des centaines d'entre eux famille et formation dans des foyers, des fermes, des centres professionnels. Kamal en est l'âme. Il a été arrêté, torturé, menacé de mort. Imperturbable, il reprend chaque fois sa mission. Un des jeunes animateurs des foyers m'a un jour confié « Je ne veux pas me marier tout de suite, car je ne pourrai plus passer mes soirées à égayer nos enfants. Je serai trop pris par les miens. » Au cours des années, j'en ai la confirmation. Le cœur de la planète n'arrête pas de battre pour les petits d'hommes en perdition. Sur les tombeaux, l'espérance. En octobre 1987, les deux associations qui me soutenaient en France à cette époque, les Amis de Sœur Emmanuelle et l'ASMAE, décident de fusionner. La première, fondée par Bruno Deleus, ambassadeur au Caire, m'avait fort aidé dès le début. Son successeur, Pierre Lambert, avait prolongé son action en organisant un vaste périple en Australie et aux États-Unis qui avait permis de recueillir des fonds. La seconde, créée par Éric Blanchard et Benoît Lambert, avait pris en 3 ans, grâce au dynamisme de leur jeune équipe, une telle ampleur que la fusion devenait nécessaire. Hervé Teul, ancien secrétaire d'Emmaüs International, prend alors la présidence de la nouvelle structure, apportant le même intelligent dévouement que ses prédécesseurs. Particulièrement sensibilisé aux événements qui se déroulent à Beyrouth, il m'entraîne en 1987 vers ce malheureux Liban, terre de massacres et d'horreurs. Nous pénétrons dans une ville tragique, divisée par le mur de la haine. Personne ne peut être sûr au matin de voir venir le soir, ni le soir de voir encore se lever un matin. Nous passons par Dora, centre de la capitale. Immeubles effondrés, fils de fer barbelés, carcasses d'auto incendiées. 2 heures plus tard, 2 de nos militaires français y seront assassinés. À chaque voyage, et on m'appellera plusieurs fois, cette vision se révèle toujours plus effroyable. Livre 2. Le temps du plus grand amour. 1971-1993. Troisième partie. Aimons-nous vivants. Beyrouth, jadis si prospère, est en train de devenir une ville apocalyptique. Décombres, effondrements, voitures d'enfants suspendues à un pilier brisé, loques rouges de sang accrochées à un pan de mur, pantalons noirs qui flottent sur une antenne de télévision, épaves de vie dans un décor de mort. Où sont les êtres de chair et de sang qui ont ri et pleuré ici? Frères ennemis, pourquoi cet acharnement? Au loin, on entend quelques grondements d'obus. À chaque fois que je m'y rendrai pour répondre à un appel au secours, le Liban me remettra en question, me noiera dans l'accablement devant l'ampleur de sa tragédie. Que suis-je venu faire dans cette galère? Les ruines relevées aujourd'hui seront anéanties demain. Je risque ma peau pour qui et pourquoi? En 1987, je commence par visiter les familles réfugiées qu'il serait peut-être possible de sauver. À ma première arrivée, Leïla, 5 ans, boucle et yeux de jais se précipitent vers moi et m'embrassent avec effusion. Avec ses parents, nous nous attardons quelques instants sur le balcon. Je vais prendre son avenir en charge. Le lendemain, la même petite fille sur le même balcon est abattue par un tueur à gages caché sur le toit d'en face. Verser le sang, pour lui, est un gain. Cette mort brutale sera pour moi un choc dont l'ébranlement ne s'est jamais complètement dissipé. L'atroce exécution de Leïla me semble dépasser en horreur tout ce que j'ai vu et entendu jusque-là. On peut en toute sécurité tuer une enfant pour quelques dollars.

Dans ce Liban crucifié, dans cet enfer de vengeance, ma foi vacille de nouveau. Seigneur, où es-tu? Pourquoi laisses-tu massacrer des innocents? La terre des hommes restera-t-elle toujours souillée par les carnages? Le ciel de Dieu restera-t-il toujours muré dans son mutisme? Et la désespérance m'envahit. Pourquoi cette absence de Dieu dans l'agonie des hommes? Comment comprendre ce jeu atroce où l'oppresseur est libre de torturer, de clouer sur une croix un homme appelé Jésus et des millions d'êtres avec lui? Mon cœur se crispe. La révolte, une fois de plus, s'empare de moi. Quand donc ma foi, qui meurt avec chaque cadavre, va-t-elle enfin s'agripper définitivement au ressuscité? Je l'ai déjà dit. Dans ces heures de ténèbres, c'est la Vierge du Vendredi Saint qui me sauve. Elle qui, en scellant la tombe de son Fils, attend qu'un vivant ressurgisse. Je lui crie « Ô Notre-Dame, mère d'un mort vivant, je suis ensevelie dans le tombeau de Leïla, de tous ceux qu'on assassine. Délivre-moi, ne me laisse pas chez les morts. » J'essaie de reprendre courage. Je pars avec une franciscaine de Marie vers un village de montagne. Sur la route, des miliciens, mitraillettes braquées sur nous. À chaque virage, discussion, nouveau départ. Au sommet, nous ne trouvons que des ruines où gîtent de misérables vieillards que la sœur vient aider comme elle peut. Dans une première habitation, sur le sol, sur les murs, partout, rampent des centaines d'escargots dont se nourrit un couple pitoyable. Plus loin, une vieille femme, une tasse à la main, est penchée sur un être décharné qui tremble de froid dans une pièce glacée, ouverte à tous les vents, aux carreaux cassés. Un petit soulier d'enfant est niché dans un coin. Atterré devant tant de misère, j'écoute leur drame. Une nuit, un homme est arrivé en hurlant. « Fuyez ! Ils arrivent, ils tuent, violent, incendient !» Ma fille a saisi le petit et son époux les deux autres enfants, mais mon mari ne peut plus marcher. Je suis restée avec lui. Ils ne nous ont pas massacrés. L'homme se soulève et, avec un regard qui m'a paru superbe, « Nous gardons la maison, ils reviendront. » Elle, avec le regard attendri des grands-mères, « Kérim retrouvera son petit soulier. » Leurs yeux restent accrochés à la chaussure, image d'espérance. « Peu de choses suffit, me dis-je, pour aider l'être humain à survivre. Mais Kérim reviendra-t-il ?» Le lendemain, je rencontre un certain père Selim qui part célébrer la messe dans une autre montagne. Je demande de l'accompagner. Il hésite. Il n'est pas sûr que je revienne vivant. Vous allez souvent dans ce village? Bien sûr, une fois par semaine. Alors, je peux bien y aller une fois. Nous filons. Sur la route, toujours les miliciens prêts à nous abattre. Nous avançons. Le père Selim me raconte qu'une nuit, alerté par un terrible bombardement du côté de son village natal, il s'y est précipité dès l'aube. Tous, parents, amis, gisaient dans leur sang, les membres épars. En pleurant, j'ai creusé de mes mains une immense fosse. J'y suis plus tard revenu pour y planter de l'herbe. De l'herbe? Herbe verte, espérance. De leur tombe, la vie ressurgira. J'essaie d'unir dans la paix les frères ennemis. Mais on m'abattra sans doute un de ces jours. Il ajoute avec un sourire que j'ai encore dans les yeux, « Je veux semer la paix, l'amour. Après, qu'importe, on ne meurt qu'une fois. » Oui, une fois.

Livre 2. Le temps du plus grand amour. 1971-1993. Troisième partie. Aimons-nous vivants. Nous arrivons sains et saufs au sommet. La guerre a fauché ce village. S'aidant de béquilles, chaises roulantes, prothèses tenant lieu de pied, jeunes et vieux s'engouffrent dans une église démantelée. Une toile représente le sacrifice d'Abraham. Un ange arrête son couteau levé. Ne tue pas. Tableau qui apparaît ici dérisoire. Juifs, chrétiens, musulmans se proclament tous fils d'Abraham et se tuent allègrement au nom du Dieu de leur père. Le père Selim commence l'homélie. Lui qui a enfoui tous ses aimés massacrés ne parle que de pardon, le bras tendu vers le crucifix. C'est bouleversant. Pendant qu'il reprend les paroles du Christ, « Père, pardonne-leur », on entend rouler le tank ennemi qui surveille la montagne. Les voix tremblent en priant « Notre Père, pardonne-nous comme nous pardonnons ». Je me trouve transporté sur un de ces hauts lieux du monde où la religion n'est plus routine mais incarnation. La divinité n'est plus ressentie comme suprême dispensatrice de biens matériels. Le dialogue devient recherche d'amour avec le Seigneur et l'homme prend son visage d'éternité. C'est bon d'être ainsi soulevé vers l'au-delà de Dieu, mais quelle chute brutale que de retomber ensuite dans la haine. Il faut dévaler la montagne avant la nuit si on veut éviter la mort. 1er novembre, fête de la Toussaint. La cathédrale de Saïda est bondée. L'atmosphère n'est pas aussi tragique que sur la montagne, mais les visages portent la même gravité, la même intensité de prières douloureuses. Durant la cérémonie, des musulmans montent la garde pour éviter un mauvais coup. Quelle joie de parler avec ces hommes ouverts, fraternels. Ils sont conscients de la redoutable complexité des rapports entre les différents politiciens qui déchirent le pays. Ils insistent, c'est la politique, non la religion qui divise le Liban. Le peuple, lui, n'a qu'une aspiration, la paix. La paix. Il est des mots qui sonnent comme une raillerie. Je dirais plutôt ici comme un glas. Tout en me parlant de paix, ils sont armés jusqu'aux dents. Chaque Libanais serre contre lui un revolver chargé, prêt à tirer. La paix. Je ne rencontre à chaque pas que des séquelles de guerre. Le pays entier paraît condamné à devenir un charnier. L'accablement me prend chaque jour davantage devant cette masse impossible à sauver. Les vivants s'acharnant à s'anéantir mutuellement, les morts gisant sous la verdure. L'herbe semée par le père Selim pourra-t-elle rendre vie à la terre libanaise? Ne vaut-il pas mieux partir et abandonner à leur lugubre destin ceux qui le forgent de leurs propres mains? La réponse vient du cœur même du Liban. À Beyrouth, je suis conduite à l'entraide professionnelle, organisme créé par un évêque de choc, Mgr Grégoire Haddad. Il est assisté par une équipe de laïcs intrépides, avec à leur tête Christiane Sayoun. Leur but ne manque pas d'audace, remettre rapidement sur pied ceux que la guerre a brisés. Pendant ma visite, Yasmine entre, visage sombre et hargneux. Sa ferme a été détruite, son mari tué. Elle cherche du travail pour nourrir ses enfants. Sait-elle tricoter? Elle éclate d'un rire amer. J'avais assez de bêtes à soigner, moi. Je ne suis pas une belle dame de Beyrouth. Christiane l'assure que ce n'est pas difficile et lui met entre les mains le dos ébauché d'une layette. Les aiguilles se mettent à tourner sous la direction de la belle dame de Beyrouth. Une heure après, Yasmine part, triomphante, tenant un sac avec un tricot déjà avancé et son premier salaire. Christiane soupire. « Je pourrais sauver ainsi des quantités de familles, mais je n'ai pas assez de commandes. Envoyez-moi 500 layettes pour commencer. » J'ajoute en riant, « Je vais expédier une lettre aux membres de mes associations pour leur proposer ces robettes. Je vais ainsi encourager les Françaises à avoir plus de bébés. » « Et pour les prêts ?» demande Christiane avec une pointe d'inquiétude. « Pas de problème. Après les mamans, je mets au travail les papas de France. » L'étau du désespoir qui m'étouffe se desserre un peu.

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0: Nous poursuivons avec un enseignement de Mgr Yvan Mathieu, père mariste, évêque auxiliaire du diocèse d'Ottawa-Cornwall.
1: Bonjour, chères auditrices, chers auditeurs, et bienvenue à cette sixième de 8 émissions portant sur Pierre dans les Actes des Apôtres. Lors de notre dernière rencontre, c'est comme si Pierre s'était un peu perdu dans toute l'Église, ce qui n'est pas mauvais, hein, parce que Pierre, sans l'Église, n'aurait aucun rôle, il ne serait pas important. Il est en charge de cette Église avec les 12 et il en fait partie. Alors, nous avions porté l'attention sur les 3 sommaires des Actes, surtout sur le premier, et nous avions insisté sur les 4 piliers qui sont définis en Actes chapitre 2, verset 42, l'enseignement des apôtres, la communion fraternelle, la fraction du pain et les prières. Ce que nous allons faire aujourd'hui, c'est relire un autre passage, mais c'est un passage clé qui est assez long dans les Actes au chapitre 10 et 11. Mais avant d'en arriver là, il serait bon d'avoir un petit aperçu de ce qui s'est passé. On se rappelle qu'au chapitre 4, les disciples avaient dû comparaître devant les disciples Pierre et Jean avaient dû comparaître devant le Sanhédrin parce qu'ils avaient guéri l'infirme de la belle porte et avaient suivi au chapitre 5, la fin du chapitre 4, un deuxième sommaire, au chapitre 5, l'épisode d'Ananie et de Saphir, que j'ai mis entre parenthèses parce que c'est un peu complexe et on n'aurait pas eu le temps de le faire, suivi d'un troisième sommaire, au chapitre 5, les versets 12 à 16. Et là arrive quelque chose de... c'est comme si la persécution s'amplifiait. On a au chapitre, fin du chapitre 5, on a l'arrestation, non pas seulement de Pierre et Jean, mais de tous les apôtres, délivrance miraculeuse et deuxième comparution devant le Sanhédrin. Au chapitre 6 des Actes, la communauté s'agrandit, elle est divisée entre des chrétiens chrétiennes qui parlent grec, dont la langue n'est pas maternelle n'est pas l'hébreu, et d'autres qui parlent hébreu. Il y a une dispute entre les deux, et des deux groupes. Et là, il y a une création d'un nouveau ministère. C'est le ministère des 7, qu'on appelle parfois le ministère des diacres, hein, qui ont été institués pour servir aux tables. C'est-à-dire, c'est finalement ce partage matériel qui représente la communion fraternelle. Mais ce qui est étonnant, c'est que ces ministres se mettent tout de suite à l'œuvre en enseignant eux aussi la parole. Et c'est comme ça qu'on arrive au chapitre 6, verset 8, à l'arrestation d'Étienne, le premier de ces 7 diacres. Et au chapitre 7, on a un long discours de notre ami Étienne. Si jamais vous souffrez d'insomnie, je vous recommande le chapitre 7 des Actes des Apôtres. C'est un long discours, au terme duquel notre ami Étienne devient le premier martyr. Il est lapidé. Et c'est la première fois qu'on nous présente un personnage très important du reste des Actes, c'est-à-dire Paul, qui s'appelle à ce stade du récit Saul. C'est au pied de Saul que ceux qui ont martyrisé, qui ont lapidé Étienne, avaient déposé leur manteau. Et on nous dit au chapitre 8, verset 1, « Saul était, lui, de ceux qui approuvaient ce meurtre. » Et voilà que éclate tout de suite une persécution de l'Église qui provoque une dispersion des disciples et ça amène l'évangélisation de la Samarie qui nous est racontée au chapitre 8 et une rencontre entre Philippe, celui qui avait évangélisé la Samarie, un des 7, et un eunuque éthiopien. Au fin du chapitre 8. Alors ici, il y a toujours une discussion entre les spécialistes. Qui était le premier païen converti? Est-ce que c'était l'eunuque éthiopien qu'a baptisé Philippe ou si c'est Corneille, celui dont on va parler? C'est chose certaine, Luc donne une plus grande importance à la conversion du centurion Corneille qu'à la conversion de l'eunuque éthiopien dont on ignore même le nom. Et là où chapitre 9 arrive quelque chose d'important pour la trame des Actes, parce que c'est la conversion de Paul. Je ne la lirai pas au complet, Mais j'aimerais simplement nous signaler ceci, c'est que la conversion de Paul, c'est un voyage qui commence à Jérusalem pour s'en aller vers le nord-est, donc vers la ville de Damas. Sur le chemin de Damas, Paul rencontre le Christ. Il passe 3 jours dans le jeûne et la prière et complètement aveugle. C'est une expérience de mort. Et Ananie vient lui imposer les mains, il reprend des forces et tout de suite, il se met à proclamer le Christ à Damas. Il est déjà persécuté, on le ramène en cachette vers Jérusalem où il rencontre les 12 grâce à Barnabé. Et là, il se met tout de suite à proclamer l'Évangile. Et déjà, il a des ennemis de sorte qu'on l'amène en cachette pour qu'il puisse se retirer à Tarse, sa ville d'origine. Alors, ce qui est important pour notre présentation d'aujourd'hui, c'est de voir que la conversion de Paul est racontée par Luc comme un voyage qui part de Jérusalem, qui va à Damas et qui revient à Jérusalem. Et c'est finalement, un professeur que j'ai eu avait dit, c'est le persécuteur du salut devient par ce voyage salut persécuté. C'est intéressant comme phrase. Tout de suite après, une fois que Paul est retourné chez lui, au chapitre 8, verset 31, là, on nous raconte un autre voyage, mais c'est celui de Pierre, qui fait un voyage inverse. Il part de Jérusalem et au lieu d'aller vers le nord-est, il va véritablement vers l'ouest. Il s'en va d'abord à Lydda. Lydda, c'est juste à côté de Tel Aviv aujourd'hui. Et il commence par guérir un homme qui s'appelle Aîné, hein, qui était sur un grabat, paralysé, et il lui dit « Aîné, Jésus-Christ te guérit, lève-toi et fais toi-même ton lit, ce que Aîné a fait. » Tout de suite après, on est emmené à Joppé, un petit peu plus au nord. Joppé, c'est ce qu'on appelle Jaffa aujourd'hui. Et là, on nous parle d'une certaine Tabitha, dont le nom signifie gazelle, et qui meurt. Et sachant que Pierre n'est pas loin, on l'invite à venir et on lui montre les tuniques et les manteaux qu'elle faisait quand elle était en compagnie des autres veuves. Pierre fait sortir tout le monde, comme Jésus avait fait avec la petite fille de Jaïr. Il lui impose les mains et il la ressuscite. Et là, on termine avec ceci, au verset 10, chapitre 10, verset 42-43. « Tout Joppé fut au courant, et beaucoup crurent au Seigneur. » Pierre demeura assez longtemps à Joppé chez un certain Simon qui était corroyeur. Alors, on a vu un premier voyage de Paul et le début d'un voyage de Pierre.

Avant la pause, nous nous sommes laissés avec Pierre qui passait du temps à Joppé chez un certain Simon qui était corroyeur. Un corroyeur seulement, c'est un tanneur de cuir. Et il faudrait peut-être dire un petit mot là-dessus. C'est un peu surprenant que Pierre reste là parce que vous savez que selon la loi juive, si on touche un cadavre, que ce soit un cadavre humain ou un cadavre d'animal, on devient impur. Or, qu'est-ce que fait un tanneur? C'est quelqu'un qui passe son temps à toucher la peau d'un animal mort et à le traiter pour qu'il devienne un vêtement. Donc, c'est un homme qui est en état d'impureté et Pierre va rester chez un homme qui est dans un état d'impureté lui aussi. Alors, petit détail important. Et là arrive quelque chose d'important au chapitre 10. On nous amène à Césarée, encore un petit peu plus au nord, et on nous présente un dénommé Corneille, centurion de la cohorte appelée Italique, quelqu'un d'une grande piété qui craignait Dieu, lui et tous les gens de sa maison. Il faisait des aumônes, etc. Alors ici, on a une première catégorie, c'est la première fois qu'on rencontre ces gens dans les Actes, ce sont ce qu'on appelle les craignants Dieu. Alors les craignants Dieu, ce sont des païens qui ont côtoyé la synagogue et croient effectivement qu'il n'y a qu'un seul Dieu, le Dieu d'Israël. Mais ils ne vont pas jusqu'à se faire circoncire et à devenir pleinement juifs. À ce moment-là, on ne parlerait pas d'un craignant Dieu, mais d'un prosélyte. Ils fréquentent la synagogue, suivent autant que faire se peut les commandements, mais leur statut social, par exemple être un centurion, ne leur permettent pas de suivre la loi dans son ensemble. Alors cet homme est à la neuvième heure du jour, nous dit le chapitre 10, verset 3, est en prière et il a une vision. On lui dit « Corneille », il lui dit « Me voici, tes prières, tes aumônes sont montées devant Dieu. Envoie des hommes à Jaffa, ou Joppé, dépendamment de la traduction. Fais venir un certain Simon, surnommé Pierre. » Alors, première étape de ce récit, la vision de Corneille qui envoie, en fait, il envoie deux de ses domestiques et un de ses soldats pour aller chercher Pierre à Jaffa. Deuxième scène de l'épisode, on est au verset 9, on retrouve Pierre. Tandis qu'ils étaient en route, Pierre monta sur la terrasse de la maison vers midi. Alors, tout à l'heure, on était à 3 heures de l'après-midi, là, on était vers midi pour prier. Et là, pauvre Pierre, il aurait dû prendre une petite collation avant d'aller prier. Saisi par la faim, il voulut prendre quelque chose. Et on se met à lui préparer quelque chose et il est tombé en extase. Là, je me demande si c'était vraiment une conversion de l'Esprit-Saint ou de l'estomac quand on a faim puis qu'on nous fait cuire quelque chose. Puis à quoi pensez-vous qu'il va rêver dans sa prière? Il va voir une grande toile qui va descendre sur la terre dans laquelle il va y avoir de la nourriture. Alors, peut-être c'est la faim qui lui a joué un petit tour, mais l'Esprit-Saint peut se servir même de notre faim. Il y voit ceci, tous les quadrupèdes, tous les reptiles de la terre, tous les oiseaux du ciel, et il y a une voix qui s'adresse à lui en disant « Debout, Pierre, offre-les en sacrifice et mange. » Et Pierre sait que c'est le Seigneur qui lui parle, il répond ceci « Certainement pas, Seigneur, je n'ai jamais pris d'aliments interdits et impurs. » Et la chose se reproduit 3 fois, et Pierre demeure tout perplexe en se demandant ce que pouvait signifier cette vision. Voici que les envoyés de Corneille arrivent, et là, on demande, est-ce que c'est Simon, surnommé Pierre, est-ce qu'il loge ici? Pierre ne les entend pas, il réfléchissait encore à sa vision. Peut-être qu'il avait encore faim. Et là, l'Esprit-Saint va lui donner un petit coup de pied. L'Esprit lui dit, « Voilà 3 hommes qui te cherchent. Eh bien, debout, descends, pars avec eux sans hésiter, car c'est moi qui les ai envoyés. » Alors, Pierre descend, « Me voici, je suis celui que vous cherchez. Pour quelle raison êtes-vous là? » Pierre, ils répondirent, « Le centurion Corneille, un homme juste qui craint Dieu, à qui toute la nation juive rend un bon témoignage, a été averti par un ange saint de te faire venir chez lui et d'écouter tes paroles. » Alors, ce qui est intéressant à ce moment-là, c'est que Pierre, allant contre la loi, les fait entrer et leur donne l'hospitalité.
Ça dure même toute une nuit, hein, c'est midi, et c'est le lendemain qu'il se met en route avec eux. Et il y a quelques frères de Jaffa qui l'accompagnent, ça veut dire des Juifs devenus chrétiens. Le jour suivant, il entre à Césarée. Corneille, je suis au chapitre 10, verset 24, Corneille les attendait et avait rassemblé sa famille et ses amis les plus proches. Comme Pierre arrivait, Corneille vint à sa rencontre et, tombant à ses pieds, il se prosterna. Et là, Pierre fait ce qu'il doit faire. Pierre le releva. C'est un signe de résurrection en disant « Lève-toi, je ne suis qu'un homme, moi aussi. » Tout en conversant avec lui, il entra. Alors, il a fait entrer des païens. Maintenant, il entre chez un païen et il trouva beaucoup de gens réunis. Il leur dit « Vous savez qu'un juif n'est pas autorisé à fréquenter un étranger ni à entrer en contact avec lui. Mais à moi, Dieu a montré qu'il ne fallait déclarer interdit ou impur aucun être humain. » Alors, il ajoute, « C'est pourquoi, quand vous m'avez envoyé chercher, je suis venu sans réticence. » Je m'arrête ici au verset 29. Je veux simplement signaler qu'il y a quelque chose qui n'est pas raconté dans le récit, mais qui s'est produit dans le cœur de Pierre. Pierre a eu cette vision, cette toile remplie d'animaux purs et impurs avec la voix qui lui disait « Tue et mange ». Jamais, Seigneur, je n'ai jamais mangé rien d'impur. Et ce que moi j'ai déclaré pur, pourquoi le déclaras-tu impur? À partir de cette vision, et des instructions de l'Esprit-Saint qui lui a dit « Accueille ces gens et va avec eux, c'est moi qui les ai envoyés. » Mais Pierre réalise, comprend progressivement le sens de cette vision. Nous, on ne voit pas le phénomène de discernement, mais on voit le résultat. Il a compris que dans cette vision, les animaux impurs représentaient en fait les nations païennes, les gentils, les gens qui étaient des non-juifs, que les juifs regardaient avec dédain et que Dieu les a déclarés purs. Il a fait le lien entre cette vision et ce qu'il vit. J'ai compris qu'il ne fallait déclarer interdit ou impur aucun être humain. C'est pourquoi je suis venu sans réticence. Nous serons prêts à entendre comment Pierre va s'adresser à ceux qui l'accueillent dans leur maison.

0: Alors, nous sommes de retour et nous sommes prêts à entendre Pierre qui va d'abord demander « J'aimerais savoir pour quelle raison vous m'avez envoyé chercher. » Il demande ça à Corneille. Corneille raconte dans les versets qui suivent l'expérience qu'il a eue et pourquoi il a envoyé des gens chercher Pierre à Jaffa pour qu'il vienne à Césarée. Et il conclut en disant « Maintenant donc, nous sommes tous là, non pas devant toi, Pierre, mais devant Dieu, pour écouter tout ce que le Seigneur t'a chargé de nous dire. » Et Pierre prend alors la parole, et ce texte, il est important, je signale à ceux qui fréquentent la liturgie, ceux et celles qui fréquentent la liturgie, que ce texte-là, que je vais maintenant lire, c'est la première lecture du dimanche de Pâques à chaque année. À chaque année, nous lisons cet extrait de Actes, chapitre 10. Ça commence au verset 34. Pierre prit la parole et dit, « En vérité, je le comprends, Dieu est impartial. Il accueille, quelle que soit la nation, celui qui le craint et dont les œuvres sont justes. Telle est la parole qu'il a envoyée aux fils d'Israël en leur annonçant la bonne nouvelle de la paix par Jésus-Christ. » Lui qui est le Seigneur de tous. Alors, il commence par insister sur le fait que tous sont touchés par l'Évangile. Et là, il dit ceci, « Vous savez ce qui s'est passé à travers tout le pays des Juifs depuis les commencements en Galilée, après le baptême proclamé par Jean. Jésus de Nazareth, Dieu lui a donné l'onction d'Esprit-Saint et de puissance. Là où il passait, il faisait le bien. » Et guérissait tous ceux qui étaient sous le pouvoir du diable, car Dieu était avec lui. Et nous, nous sommes témoins de tout ce qu'il a fait dans le pays des Juifs et à Jérusalem. Alors, dans ces versets qui commencent au 37 et 38 et le début du verset 39, c'est le résumé de tout l'Évangile. Et là, on a l'annonce de la mort et de la résurrection. « Celui qu'ils ont supprimé, dit Pierre, en le suspendant au bois du supplice, Dieu l'a ressuscité le troisième jour. Il lui a donné de se manifester non pas à tout le peuple, mais à des témoins. » Rappelons-nous, Actes 1-8, « Vous serez mes témoins à Jérusalem, en Judée, en Samarie et jusqu'aux extrémités de la terre. » Des témoins que Dieu avait choisis d'avance. À nous qui avons mangé et bu avec lui, ça nous rappelle le début des Actes, après sa résurrection d'entre les morts. Dieu nous a chargés d'annoncer au peuple et de témoigner que lui-même l'a établi juge des vivants et des morts. C'est à Jésus que tous les prophètes rendent ce témoignage et il conclut exactement en parlant de l'Ancien Testament, « Quiconque croit en lui reçoit par son nom le pardon de ses péchés. » Et là arrive un événement complètement qui prend Pierre complètement par surprise. Je vous lis le verset 44. « Pierre parlait encore quand l'Esprit-Saint descendit sur tous ceux qui écoutaient la parole. Les croyants qui accompagnaient Pierre et qui étaient juifs d'origine furent stupéfaits de voir que, même sur les nations, le don de l'Esprit avait été répandu. En effet, on les entendait parler en langue et chanter la grandeur de Dieu. Pierre dit alors, « Quelqu'un peut-il refuser l'eau du baptême à ces gens qui ont reçu l'Esprit-Saint, tout comme nous? » Et il donna l'ordre de les baptiser au nom de Jésus-Christ. Alors, ils lui demandèrent de rester quelques jours avec eux. Alors, il vient de se passer ici un tournant excessivement important. Les apôtres et les premiers diacres avaient été témoins de Jésus à Jérusalem, en Judée et en Samarie. On se rappelle ce que Philippe avait fait en Samarie. Maintenant, il reste une étape, les extrémités de la terre. Mais pour que cette étape soit franchie, il faut qu'une frontière théologique soit dépassée. Est-ce qu'on va simplement annoncer l'Évangile à ceux qui sont déjà juifs ou on va aller du côté des nations non-juives, des nations païennes? Et on voit que c'est l'Esprit-Saint qui force la main de Pierre, qui en quelque sorte le convertit. Et ce qui est intéressant dans la façon dont Luc raconte ça, c'est que Paul, dans sa conversion, a parti de Jérusalem pour aller à Damas, il a rencontré le Christ, il est devenu chrétien, Il a commencé à témoigner, il est revenu à Jérusalem pour ensuite aller vers Tarse, sa ville d'origine. Pierre fait un voyage en sens inverse. Lui, il n'a pas besoin d'être converti au Christ, mais il a besoin d'un petit coup de pied de l'Esprit-Saint pour se convertir au projet de Dieu qui est d'inclure toutes les nations, même celles que les Juifs considèrent comme étant des nations impures, dans ce nouveau peuple de Dieu qui est construit sur la pierre rejetée par les bâtisseurs, qu'est Jésus lui-même, et la pierre, qui est Pierre lui-même. Rappelons-nous les paroles de Jésus à l'endroit de Pierre en Matthieu, « Tu es Pierre, et sur cette pierre, je bâtirai mon Église. » Alors, il y a d'abord un premier récit, qui est le récit de la vision de Corneille, un deuxième récit, qui est la vision de Pierre, suivi d'une rencontre entre les deux où on raconte de nouveau la vision de Corneille, la vision de Pierre, et voici que Pierre reste chez Corneille pour quelques jours. Au chapitre 11, les 18 premiers versets, je ne les lirai pas tous, les apôtres et les frères entendent que les nations ont elles aussi reçu la parole de Dieu, et quand Pierre est de retour à Jérusalem, fin de son voyage où il s'est converti, on l'accuse, tu es entré chez des hommes qui ne sont pas circoncis, tu as mangé avec eux. Et là, Pierre reprend l'histoire au complet. Je vous invite à relire le chapitre 11, des versets 1 à 18. Et il conclut ceci, je me suis rappelé la parole que le Seigneur avait dite une fois qu'ils ont reçu l'Esprit Saint. Jean a baptisé avec l'eau, mais vous, c'est dans l'Esprit Saint que vous serez baptisés. Si Dieu leur a fait le même don qu'à nous, dit Pierre, parce qu'ils ont cru au Seigneur Jésus-Christ, qui étais-je, moi, pour empêcher l'action de Dieu? Et en entendant ces paroles, ils se calmèrent et ils rendirent gloire à Dieu en disant, ainsi donc, même aux nations, Dieu a donné la conversion qui fait entrer dans la vie. Alors, que conclure de cela? Ben, le voyage de Paul jusqu'à Damas était un voyage de conversion. Parallèlement à ce voyage, on a un voyage de Pierre qui va dans l'autre direction, vers l'ouest, Lydda, Jaffa, Césarée, Jérusalem. Et c'est l'occasion pour lui d'une autre conversion, se convertir au plan de Dieu qui est d'inclure toutes les nations dans le nouveau peuple de Dieu. Il est converti à cela par l'Esprit Saint et l'Église de Jérusalem accepte aussi. Mais ça va prendre d'autres conversions. C'est ce que nous aurons l'occasion de découvrir dans nos deux prochaines émissions. En vous souhaitant une bonne semaine.
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2: Je suis en compagnie d'Anne-Marie Pelletier, figure connue du monde intellectuel catholique français. Docteur en sciences des religions, elle a soutenu sa thèse sur le Cantique des Cantiques. Par la suite, elle a entamé une carrière universitaire, enseigné l'écriture et l'herméneutique au Collège des Bernardins et aux facultés Loyola à Paris. En 2014, elle reçoit le prix Ratzinger, dont l'objectif est de récompenser des travaux universitaires centrés sur la question de Dieu et alliant la rigueur scientifique au témoignage de foi. En 2023, le prix de l'amitié judéo-chrétienne lui est remis. Anne-Marie Pelletier incarne un triple mouvement, l'exégèse laïque, la compétence théologique des femmes et le dialogue judéo-chrétien. Outre ses travaux bibliques, elle est l'auteur de plusieurs ouvrages sur les femmes dans l'Église. Elle nous rejoint aujourd'hui depuis Paris. Madame Pelletier, bonjour et bienvenue.
3: Bonjour.
2: Au cours de notre première émission, nous avons plongé dans les Écritures pour y découvrir des sources capables de nourrir, d'irriguer la vie des chrétiens aujourd'hui. Nous avons nommé cette altérité, la pluralité comme bénédiction, comme voulu de Dieu. Dieu qui, en créant un face-à-face, en créant l'autre, prend aussi le risque de la liberté. En début de cette deuxième émission, j'aimerais que nous parlions de Jésus. Vous écrivez dans votre ouvrage « Jésus est précédé d'une promesse ». Nous avons fait allusion brièvement à cette promesse. Jésus est précédé d'une promesse en attente d'accomplissement et cet accomplissement sera un excès, un inattendu. Comment Jésus accomplit-il les promesses des Écritures?
3: Alors, c'est une très vaste question que l'accomplissement des Écritures, capital de se souvenir que le christianisme ne commence pas avec lui-même, mais il plonge ses racines dans ce qui le précède et qui est cette promesse qui s'affirme petit à petit tout au long de l'histoire d'Israël et dont les chrétiens venus du paganisme sont les héritiers. Donc le christianisme, le témoignage de cette ouverture qui caractérise l'accomplissement, cette ouverture à tous. Et donc, Jésus accomplit la promesse et accomplit ce mouvement d'intégration déjà tout simplement en allant là où on ne l'attend pas forcément. Je veux dire que ce que les évangiles nous montrent, ce n'est pas simplement Jésus au milieu des observants, au milieu des réguliers, au milieu des croyants, mais c'est Jésus fréquentant des lieux où, a priori, il ne devrait pas être. Et c'est déjà ce scandale dès le départ, d'ailleurs. Comment votre maître peut-il manger avec les publicains et avec les pécheurs? Donc, j'ai envie de dire que les lieux de Jésus sont déjà très significatifs de cette dynamique d'ouverture. Où personne n'est exclu et où même ceux que l'on croirait les plus extérieurs en réalité sont rejoints et c'est pour eux que le Christ vient tout autant que pour les observants. Donc c'est un premier élément essentiel dans les évangiles. Je rappelle aussi que dès le départ dans l'évangile de Luc, dans l'épisode de la synagogue de Nazareth, lorsque Jésus se rend dans la synagogue le jour de Shabbat et qu'il ouvre, et qu'on lui présente les Écritures et qu'il ouvre l'un des oracles du livre d'Isaïe, aujourd'hui s'accomplit cette parole, dit-il, et devant les résistances de son public, il en appelle à l'exemple d'étrangers. C'est la veuve de Sarepta, c'est Naaman le Syrien, etc. Et donc, voyez-vous, cette mémoire de l'autre, elle est immédiatement convoquée dans cette première prédication de Jésus. Et ce qui est impressionnant, c'est que au moment même où Jésus en appelle justement à ces personnages de l'extérieur, la menace de mort commence à se préciser et à peser sur lui. Donc, Jésus, certes, est déclaré ailleurs venir pour les brebis perdues d'Israël, mais alors déjà venir pour les brebis perdues d'Israël, c'est aller au-delà des lieux où normalement on attendrait le Messie. Et puis, au long de l'Évangile et jusqu'au bout, on va voir comment cette logique d'inclusion que l'on a déjà notée dans le Premier Testament s'impose dans l'annonce évangélique.
2: D'ailleurs, vous avez cette belle image qui m'a inspiré. Vous dites, Jésus n'est pas venu pour abroger ni dépasser, mais pour dilater les promesses de l'Ancien Testament, pour élargir notre compréhension, notre expérience du désir de Dieu pour nous. Dilater.
3: Oui. Oui, alors ça, je penserais bien que c'est un aspect essentiel de l'accomplissement. D'une certaine manière, bon, oui, Jésus accomplit les Écritures et il est montré par les évangélistes accomplissant les Écritures. Mais il est montré aussi excédant la promesse. Il va au-delà de la promesse. Et ça, c'est tout le mystère de la révélation sur lequel Saint Paul médite hein, lorsque, à propos de la croix, il parle de nous, en reprenant d'ailleurs des mots d'Isaïe, ce que l'œil n'a pas vu, ce que l'oreille n'a pas entendu, etc. Il y a de l'inespéré dans ce que Jésus vient vivre au milieu de notre monde. Il y a ce qui était espéré, et voilà le vieillard Sibéon, car mes yeux ont vu ton salut, etc., que tu préparais. Donc, il y a de l'espéré qui s'accomplit, qui se manifeste, mais sous la forme d'un inespéré, hein, qui fait que l'amour révélé déborde hein, tout ce qui avait pu être imaginé et attendu. Ça, je crois que c'est le Nouveau Testament, la bonne nouvelle du Nouveau Testament.

0: Anne-Marie Pelletier, comment cet inouï et cet inespéré va-t-il se manifester dans ses relations, en particulier ses relations avec les femmes?
1: Oui, j'aime bien dire que Jésus se trouve souvent là où il ne devrait pas être. Et je dirais que c'est vrai ô combien sur la croix. Il est sur la croix encadré par deux malfaiteurs, ce qui est le comble finalement du scandale. Mais dans tout le ministère public, effectivement, Jésus ne s'embarrasse pas de tout ce qui peut peser sur de préjugés sur les femmes, alors l'impureté des femmes, ça c'est un grand thème, mais on sait sa rencontre avec cette femme qui souffre de perte de sang, et il ne la rabroue pas, il lui donne ce titre de « ma fille », ce qui est un titre d'une certaine manière exorbitant. Jésus se laisse approcher par les femmes qui sont réputées, comme on dit, de mauvaise vie, mais non seulement il ne les écarte pas, mais il les accueille et il les donne en modèle aux hommes qui l'entourent et qui, eux, se rebiffent et se scandalisent. C'est tout à fait le cas dans cette scène de l'évangile de Luc où Jésus était invité par un pharisien et durant ce dîner surgit une femme de mauvaise vie, laisse-t-on entendre, qui se jette aux pieds de Jésus et qui l'honore de ses larmes. Jésus ne repousse pas cette femme et même il la donne en exemple à son hôte. Regarde cette femme, tu vois cette femme, qui est une manière de dire tu ne la vois pas, tu devrais la voir.
0: Et donc Jésus va saisir ses opportunités, ses rencontres avec ses rencontres inattendues, inouïes, dérangeantes avec des femmes pour donner en exemple. Je pense par exemple à cette rencontre avec la pécheresse en Luc deviendra donc un exemple pour les disciples.
1: Non seulement il ne repousse pas cette femme. Qui se jette à ses pieds alors qu'il est invité chez un pharisien et que ce pharisien s'indigne des gestes d'honneur de cette femme. S'il était vraiment le Messie, il saurait qui est cette femme. Donc il ne la repousse pas, mais il la donne même en exemple. Il la donne à voir à son hôte. Hein. Tu vois cette femme, dit-il, ce qui est une façon de lui dire, tu ne la vois pas. Hein. Avec ton regard obscur, tu ne la vois pas. Et pourtant, c'est elle qui sait avoir les gestes de la reconnaissance et de l'amour. Et de même que Jésus, dans l'épisode de la Samaritaine, va trouver le moyen d'abord d'annoncer qui il est à cette femme dont la vie a été pour le moins compliquée, hein, mais il va même faire d'elle l'apôtre des Samaritains. Donc il y a une liberté tout à fait remarquable de Jésus et une proximité sans équivoque. Et je suis frappée par la droiture du regard de Jésus sur toutes ces femmes, qui est bien dans l'ordre de la dilatation de la relation à l'autre.
0: Il y a aussi cette rencontre fort étonnante dans l'Évangile de Jésus avec cette femme dite cananéenne qui semble par son audace l'inviter, vous dites même peut-être le forcer, enfin l'inviter à élargir lui-même l'espace de sa tente, non?
1: Tout à fait, c'est un épisode tout à fait étonnant, comme s'il fallait cette intervention insistante hein, de cette femme pour que Jésus dépasse en quelque sorte hein, cette première mission d'être envoyé aux brebis perdues d'Israël. Hein, et c'est une belle scène, un peu troublante, hein, mais qui est aussi pleine d'une belle humanité. C'est dans la relation à l'autre et la relation à une femme que Jésus ici semble découvrir plus avant. Sa mission hein, et entrer dans cette dilatation que l'on disait tout à l'heure.
0: Et alors que c'est un exemple, une belle illustration dans la vie même de Jésus, de cette expérience de la rencontre de l'autre qui, à travers la relation, repousse les limites, repousse les frontières, élargit le cœur, oui. Élargit la compréhension.
1: Oui. Et je crois qu'un autre témoignage de cela nous est donné dans la parabole du Samaritain. Cette parabole que Jésus raconte à l'occasion de sa rencontre avec un légiste. Donc, je ne reprends pas le détail du récit, mais cette rencontre aboutit à la question « Mais qui est mon prochain ?» Et le légiste, manifestement, aurait envie de pouvoir déterminer l'espace de l'humanité qui l'oblige, fixer les limites de cet espace. Et puis au-delà, bon, c'est plus mon affaire. C'est des choses qui se sont dites aussi un petit peu ces derniers temps dans une certaine actualité politique. Or, cette parabole enseigne que l'extension du monde des prochains, c'est d'une certaine manière moi qui la fixe, en acceptant de me faire le prochain de l'autre. C'est ça le renversement qu'opère cette parabole de façon tout à fait étonnante. Et là, il n'y a plus de limite. C'est à moi de savoir si je vais accepter de répondre à l'appel de l'autre, de venir au secours de la chair de l'autre qui est en souffrance. Donc là aussi, on est vraiment dans l'ordre d'une dilatation.

0: Anne-Marie Pelletier, cette parabole nous introduit peut-être à la dernière partie de notre entretien. Vous avez un chapitre aussi très intéressant intitulé « Chrétiens au temps de la sécularisation ». Et vous posez cette question « Comment vivre la suite du Christ dans un monde a-religieux, dans un monde indifférent à ce qui nous habite ?» Vous nous proposez deux pistes, celle de la miséricorde et celle de la fraternité. Pourriez-vous dire quelques mots sur chacune de ces deux pistes que vous nous proposez pour vivre, pour répondre aux défis que les chrétiens rencontrent et qu'ils partagent avec leurs contemporains, bien sûr?
1: Alors, je crois que la réponse aux défis, c'est la suite du Christ, tout simplement. Alors, c'est une suite du Christ qui peut se traduire par de la parole, qui doit certainement se traduire par l'annonce de l'Évangile, mais qui doit d'abord

0: mon chrétien, qui se disent, mais au fond, est-ce que nous ne sommes pas en train de rabattre la foi sur un humanisme banal? Et eh bien, en repassant par les Écritures, je crois que là, nous sommes bien obligés de dire que non, la fraternité, dont a tellement parlé le pape François d'ailleurs, la fraternité, j'aime bien dire, a une teneur mystique. Je veux dire que dans les Écritures, aimer l'autre homme, est indissociablement associé à aimer Dieu. Donc, on ne peut pas faire l'un sans faire l'autre. Et je penserais volontiers que le témoignage aujourd'hui, qui est susceptible d'être reçu, c'est ce témoignage de la fraternité. Pas besoin de mots pour cela, hein, mais que d'une façon ou d'une autre, mon comportement puisse être un chemin de reconnaissance par l'autre du Dieu dont je vis. Donc, la fraternité, ça, je pense que c'est le point crucial aujourd'hui. On parle de défendre les valeurs chrétiennes sur toutes sortes de manières, mais il ne s'agit pas simplement de les défendre, il s'agit de les vivre. Hein. Et la grande valeur chrétienne, c'est la fraternité. Et la fraternité, ça n'est pas fait pour faire des discours sur la fraternité, c'est fait pour être vécu concrètement. Et par là, pour attester de ce qu'est le véritable visage de Dieu. C'est ça, je crois, dans nos sociétés, un chemin privilégié, hein, pour amener jusqu'à la connaissance, jusqu'à la reconnaissance du Dieu qui n'est pas d'abord un juge, mais qui est d'abord en souci de vie et de bonheur de l'humanité.
1: Miséricorde, fraternité, qui sont au cœur donc de la mission des chrétiens, est-ce qu'on pourrait aussi prolonger notre réflexion en disant les chrétiens ont aussi comme mission, comme devoir dans ce monde bouleversé, bouleversant, d'être témoins de la bonté, de la bienveillance, de la rendre visible, de la nommer, de la reconnaître, de l'honorer.
0: Oui, je crois, j'aime bien ce mot de bonté et même l'expression de petite bonté que j'ai apprise à la lecture d'un grand auteur russe du siècle dernier. Alors, ce serait toute une émission et même plus que de présenter Vassili Grossman. C'est quelqu'un qui a vécu dans la Russie stalinienne, qui a accompagné cette histoire jusqu'au moment où ses yeux se sont ouverts et où il est devenu l'un des plus féroces et des plus clairvoyants critiques de ce monde. Mais dans le même temps, ce qui est extraordinaire, c'est que cet homme qui a fait l'expérience du pire, qui sait que l'être humain est capable du pire, eh bien, alors, en l'occurrence, chez Grossman, à la fois à travers l'expérience du nazisme et à travers l'expérience du soviétisme, cet homme n'en a pas pour autant désespéré de notre humanité. Hein. Et il enseigne que la grande ressource finalement toute puissante dans notre monde, c'est sa petite bonté, ce sont ses actes de bonté, justement, c'est très évangélique d'une certaine manière, même s'il n'est pas chrétien, hein. Ce sont ces actes de petite bonté, d'humanité, qui peuvent être réalisés, voilà, de façon quasiment invisible, anonyme, par des gens qui sont plongés dans des situations de malheur, mais qui ont en eux ce réflexe d'humanité. Voilà. Et ça, je crois que les chrétiens donc ont à reconnaître, hein, la puissance de cette petite bonté, et ils ont aussi à attester que cette petite bonté, elle est capable de s'exercer en dehors même de l'Église. Hein. Après tout, cette petite bonté, ce sont tous ces gestes qui évoquent la finale du chapitre 25 de Matthieu, qui évoque le jugement dernier. Quand avons-nous vu avoir faim et avons-nous donné à manger? Quand avons-nous vu prisonnier? Voilà. Et voilà que ces hommes et ces femmes qui, dans ce texte évangélique, manifestement n'ont pas connu le Christ, mais qui ont été capables de ces gestes de bonté, voilà que cette humanité-là s'entend désigner du monde béni de mon Père. Donc, il y a des ressources de bonté dans notre monde. et nous avons à en témoigner.

0: croyez comme chrétien.
1: Vous dites d'ailleurs, peut-être en citant cet auteur, que la bonté existe, on doit la reconnaître, en témoigner, et elle humanise, elle nous rend plus humains et même elle protège l'humanité entre nous. Elle évite que nos relations deviennent inhumaines.
0: Oui, oui, oui. C'est l'arme de l'humain, de l'humanité, la bonté. Et alors, qui peut paraître dérisoire, qui peut paraître impuissante, mais c'est justement là que se loge la résistance. Nous avons à résister à ce chantage du mal qui prétend être le plus fort pour lui opposer la toute-puissance de la bonté humaine, de la petite bonté humaine. Et là où cette petite bonté, on trouve à s'exercer, l'inhumanité recule et finalement peut être vaincue.
1: C'est un très beau message d'espoir et à la fois très accessible, puisque la petite bonté, chacun, chacune peut trouver à son échelle, dans son univers, dans son monde, comment la vivre.
0: Oui.
1: Oui.
0: Oui.
1: En terminant, Anne-Marie Pelletier, nous avons l'habitude, dans cette émission En Marche, de la conclure en composant ou en inventant ensemble une béatitude, puisque vous le savez bien, En Marche est une traduction possible de ce oui. terme dans les béatitudes. Alors, je vais lancer la première partie d'une béatitude et je vous invite à compléter spontanément. Si je dis « heureux, heureuse, qui sait vivre au risque de l'autre et élargir l'espace de sa tente. Heureuse ou heureux, qui sait vivre au risque de l'autre et élargir l'espace de sa tente. » Qu'adviendra-t-il? Que lui arrivera-t-il?
0: Heureux est-il, car il sera configuré au Christ, lui-même image du Dieu vivant. Et il sera dans ce monde incertain le gage que tout continue, que l'avenir reste ouvert et en marche en direction de la manifestation finale du Dieu de Jésus-Christ.
1: Anne-Marie Pelletier, merci beaucoup pour cette entrevue. Message d'espoir accessible à tous, appelle aussi à l'urgence de la persévérance et de la résistance des chrétiens dans ce monde en changement, dans ce monde bouleversé, mais, comme vous le signalez si bien dans votre ouvrage, qui n'est pas abandonné de Dieu.
0: Merci.
1: Merci, au revoir.

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0: À l'antenne de Radio Galilée, voici maintenant les nouvelles internationales en provenance de Radio Vatican.
1: Laudetur Jesus Christus.
2: Keir Starmer sur la sellette, le Premier ministre britannique réaffirme ne pas vouloir démissionner, mais la pression des travaillistes s'accentue avec la démission de trois de ses ministres. Le parti se divise sur son avenir. Démission surprise de l'envoyé international en Bosnie, Christian Smith, chargé de faire respecter les accords de paix de 1995, était en conflit avec le chef des Serbes de Bosnie. Des pressions américaines sont également évoquées pour motiver son retrait. Pressions américaines également sur Cuba, cette fois aux abois, à cause du blocus pétrolier imposé par Washington, ce qui pousse de nombreux Cubains à partir pour survivre. C'est ce que nous confiera un religieux haïtien vivant sur place. La politique migratoire du président chilien inopérante, s'inspirant du modèle américain avec le Mexique, José Antonio Kast, n'est pas parvenu pour l'instant à mener sa politique d'expulsion massive des étrangers en situation irrégulière.
3: 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Xavier Sartre.
2: Bonsoir. Au Royaume-Uni, le sort de Keir Starmer ne semble plus tenir qu'à un fil. Le Premier ministre travailliste le répète depuis jeudi dernier. Il ne démissionnera pas malgré la défaite de son parti aux élections locales. Sagesse ou entêtement, sa décision en tout cas scinde aujourd'hui le Labour en deux, Marie Duhamel.
4: Oui, cela semble si loin. Il y a seulement 2 ans, le Labour triomphait aux législatives, mettant fin à 14 ans de pouvoir pour les conservateurs des Tories. Et depuis, la popularité des travaillistes, et en particulier de leur chef, s'est effondré en raison de faux pas, comme la nomination à Washington d'un proche du prédateur sexuel Jeffrey Epstein. Mais au sein même du parti, le mécontentement s'est fortement accéléré avec la défaite de jeudi. Aujourd'hui, au moins 80 députés appellent à la démission de Keir Starmer. Et pour accentuer la pression, 3 secrétaires d'État travaillistes ont donné leur démission par défiance envers le Premier ministre. Keir Starmer, qui bénéficie toutefois de soutien de taille au sein de son gouvernement, des ministres de la Justice, du Commerce notamment, mais aussi de plus de 100 députés qui signent ce soir une lettre de soutien. Ils estiment qu'il faut œuvrer à regagner la confiance de l'électorat plutôt que d'engager une procédure de contestation de la direction du parti. Procédure qui n'a pas été lancée, et c'est d'ailleurs à ce titre que Keir Starmer estime devoir rester en poste. Il faudrait qu'un challenger se lance formellement dans la course à la succession, et ce dernier ne s'est pas fait connaître. En attendant, l'actuel Premier ministre britannique plaide contre l'instabilité politique. Elle a un coût, dit-il, pour le pays dont les taux d'emprunt atteignent ce soir des records. Au sein du Parti travailliste, on redoute aussi, Xavier Sartre, le sort des conservateurs qui, en 2022, avaient enchaîné 3 premiers ministres en seulement 4 mois.
2: Marie Duhamel. Les Européens vont-ils suivre la voie des États-Unis concernant le réseau social chinois TikTok? L'Allemagne aimerait en tout cas que les opérations du géant chinois en Europe passent sous contrôle européen pour éviter une interdiction de l'application. Concrètement, elle pourrait créer cette application une co-entreprise à majorité européenne pour poursuivre ses activités au sein de l'Union. C'est l'utilisation des données des utilisateurs qui est au cœur des préoccupations allemandes. Surprise en Bosnie-Herzégovine, le haut représentant international, qui est considéré comme le garant de l'unité de ce pays morcelé, a annoncé ce matin sa démission. Une décision qui prend de court les autorités bosniennes, sa succession promettant d'être très difficile à organiser. Les explications de Simorico.
5: L'information avait fuité dès ce week-end avant d'être confirmée lundi par son bureau. L'Allemand Christian Schmidt a démissionné de son poste de haut représentant international, invoquant des raisons personnelles. Ce départ précipité sonne comme un aveu d'échec pour celui qui espérait parvenir à mener les réformes nécessaires pour que la Bosnie-Herzégovine puisse enfin se passer de la supervision internationale mise en place fin 1995 lors des accords de paix de Dayton. Là, son mandat aura surtout été marqué par de multiples polémiques. On se souvient de sa réforme de la loi électorale annoncée le jour même des législatives 2022 et surtout du bras de fer herculéen avec l'homme fort des Serbes de Bosnie, Milorad Dodik. Ce dernier a d'ailleurs très vite réagi en assurant que Christian Schmidt partait comme il était arrivé, sans légitimité. Il est vrai que le Conseil de sécurité de l'ONU n'avait pas voté sa nomination, la Russie et la Chine s'opposant désormais au fait que le haut représentant international dispose de pouvoirs suprêmes qui font de lui une sorte de gouverneur. Dans ses conditions et vu le contexte géopolitique international très tendu, la nomination d'un successeur sera très compliquée. Voilà qui pourrait profiter aux velléités sécessionnistes de l'entité serbe au risque de déstabiliser tous les Balkans. Simorico, Belgrade. pour Radio Vatican.
2: Au sud du Liban, ce sont deux secouristes en pleine intervention à Nabatieh qui ont péri dans un bombardement israélien. 108 secouristes libanais ont été tués depuis la reprise de la guerre entre Israël et le Hezbollah le 2 mars. Adoption par le Parlement israélien d'une loi

0: dernières années, une grande partie de la population a fait son exode vers d'autres pays. Donc, ce sont des jeunes professionnels qui laissent le pays pour aller chercher une vie meilleure ailleurs. Disons, les nouvelles sanctions prises par le gouvernement américain a aggravé, disons, la situation ou du moins la crise humanitaire. Et cela se voit, il y a une rareté dans le marché. Donc, il n'y a pas de produit et le peu de produits qu'il y a, c'est à un prix très, très, très haut. Donc, c'est très cher, la vie actuellement ici à Cuba.
1: Des propos recueillis par Augustine Asta. Les questions migratoires agitent le monde entier. C'est le cas également en Amérique du Sud et plus précisément au Chili. Deux mois après la prise de fonction de son président d'extrême droite, José Antonio Kast, il n'y a pas eu de grands changements dans les flux migratoires. Le président avait pourtant promis d'expulser rapidement plus de 300 000 réfugiés irréguliers du pays à la frontière entre le Chili et le Pérou. Son plan de protection des frontières, largement inspiré par Donald Trump, a surtout fragilisé la situation de nombreux réfugiés qui tentent encore d'aller au sud. Le reportage de Martin Chabal.
2: À Tacna, dernière ville péruvienne avant le Chili, des migrants colombiens, vénézuéliens et équatoriens font escale avant de tenter de passer la frontière. Mais depuis l'arrivée de José Antonio Kast, passer la frontière se complique. Migledi a subi un contrôle musclé.
3: Ils ne m'ont pas laissé passer à la frontière. Comme je suis une mère célibataire, avec 5 enfants et ma maman âgée, j'ai eu peur.
2: D'autres reviennent du Chili. Selon les chiffres du gouvernement, ils sont d'ailleurs plus de 2000 réfugiés à avoir quitté volontairement le pays depuis l'élection de José Antonio Kast. C'est le cas de Yennifer et de son fils de 12 ans.
4: Ils ont dit qu'ils allaient tous nous expulser, donc avant que d'une façon ou d'une autre ils ne me sortent du pays, j'ai décidé de partir.
2: Le Pérou avait déclaré l'état d'urgence, craignant un exode massif depuis le Chili, mais pour l'instant, il n'en est rien. Mais pour les réfugiés qui tentent toujours de traverser la frontière, la situation se complique et certains commencent à chercher de nouvelles routes vers le sud. Martin Chabal, pour Radio Vatican, à Lima.
1: Hier, nous vous disions que les attaques de drones s'étaient multipliées au Soudan, l'ONU établissant que 880 civils avaient perdu la vie depuis le début de l'année. Eh bien, nouvelle illustration avec la mort aujourd'hui de 6 personnes au Darfour à cause d'un drone. Les autorités médicales qui ont pris en charge 5 blessés n'étaient pas en mesure de dire qui était l'auteur de cette frappe. Décès ce matin à Rome du cardinal suisse Émile Paul Tschérig à l'âge de 79 ans. Ce nonce apostolique qui a représenté le Saint-Siège notamment au Burundi, en Mongolie ou en Italie avait été créé cardinal par le pape François. Le Saint-Père, dans un télégramme de condoléances, dit se souvenir avec reconnaissance de son fidèle service en tant que représentant pontifical dans divers pays, puis en tant que membre de certains dicastères du Saint-Siège. L'Église orthodoxe de Géorgie connaît le nom de son nouveau patriarche. Il s'agit de Chio III. Il a été intronisé ce matin en présence d'une nombreuse foule de fidèles et de personnalités, parmi lesquelles le Premier ministre. Âgé de 57 ans, il a été élu hier par le Saint-Siège. Voilà, c'est la fin de cette édition. Prochain retour de l'actualité en langue française, ce sera demain matin à 8h. D'ici là, une très bonne soirée à toutes et à tous.
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Évangile de Jésus-Christ selon saint Jean, chapitre 16, versets 5 à 11. À l'heure où Jésus passait de ce monde à son Père, il disait à ses disciples : Je m'en vais maintenant auprès de celui qui m'a envoyé, et aucun de vous ne me demande où vas-tu ? Mais parce que je vous ai parlé ainsi, votre cœur est plein de tristesse. Pourtant, je vous dis la vérité.

votre intérêt que je m'en aille. Car si je ne m'en vais pas, le défenseur ne viendra pas à vous. Mais si je pars, je vous l'enverrai. Quand il viendra, il dénoncera l'erreur du monde sur le péché, sur le bon droit et sur la condamnation. Il montrera où est le péché, car on ne croit pas en moi. Il montrera où est le bon droit, car je m'en vais auprès du Père et vous ne me verrez plus. Il montrera où est la condamnation, car le prince de ce monde est déjà condamné. Mes amis, comme vous vous en êtes rendu compte hier, le menu de la parole de Dieu cette semaine nous invite à une petite catéchèse sur l'Esprit Saint, le souffle de Dieu, le vent de la Pentecôte. Aujourd'hui, je voudrais m'arrêter sur un seul mot qui définit le rôle de cette composante un peu mystérieuse du Dieu Trinité. Je parle de mystère. Vous allez comprendre tout de suite que le mot Père et le mot Fils évoquent une réalité bien concrète, la famille. Et donc, un Dieu Père et Fils, c'est pas trop difficile à comprendre. En plus, le Fils éternel de Dieu a pris dans l'histoire un visage humain bien identifiable, celui de Jésus de Nazareth. Tous les cinéastes qui tournent un film sur Jésus, Pasolini, Zeffirelli, Scorsese, Denis Arcand et les autres, essaient de trouver un acteur qui correspond à leur manière d'imaginer le personnage en chair et en os. Mais quand on parle de souffle ou d'esprit, on se situe dans le registre du mystère, dans le registre de l'invisible. Même si le vent souffle, vous ne le voyez pas du tout. Mais tout de même, vous le percevez dans ses effets. Les feuilles bougent, les arbres se balancent, et vous avez de la misère à retenir votre chapeau sur la tête. Je reviens au point que j'ai annoncé. Le mot de l'Évangile que je voudrais expliquer brièvement aujourd'hui, c'est le titre de défenseur que Jésus attribue à l'Esprit-Saint. En grec, la langue originale du Nouveau Testament, le terme exact, si on le transcrit tel quel, c'est « paraclet ». Vous avez dû l'entendre une fois ou l'autre. Dans le lectionnaire liturgique en français, on le traduit par « défenseur ». Ou certainement pas dans le même sens qu'un défenseur au hockey dans la Ligue nationale. En matière spirituelle, justement, il ne faut surtout pas rater le but. En fait, parmi tous les sens possibles, le mot « paraclet » pourrait vouloir dire « consolateur ». Quand on souffre, quand on trouve la vie pesante ou qu'on traverse des épreuves, vous le savez bien, on a un grand besoin de consolation. Mais ici, j'aimerais mieux commenter le titre dans un autre sens. Le souffle de Dieu défenseur, c'est un peu comme dans notre système juridique, un avocat de la défense. Quand vous êtes soupçonné ou accusé d'un mauvais coup, disons alcool au volant, violence conjugale ou trafic de drogue, vous ne vous présentez pas tout seul devant le juge, ce serait trop risqué. Vous prenez un avocat qui défend votre cause en essayant de mettre toutes les chances de votre côté. Au dire de Jésus, c'est un peu cela le rôle de l'Esprit-Saint. Souffler dans l'oreille de Dieu des arguments en votre faveur pour que vous passiez haut la main le test du jugement. Mais il y a une différence. Votre avocat de la défense, normalement, c'est vous qui le payez, et souvent à fort prix. Dans le cas de Dieu, tout est gratuit. Le Dieu de Jésus, ce n'est pas un juge sévère, et encore moins un financier, mais un bon père. Un père qui tient même à être un peu bonasse et à mettre toutes les chances de notre côté. En un sens, l'Esprit Saint ou souffle de Dieu, c'est notre aide juridique qui ne coûte pas un sou, puisque devant Dieu, tous, nous sommes pauvres, insolvables.

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1: Bonjour Thomas de Coninck.
2: Bonjour.
1: Alors, on se retrouve à nouveau pour une capsule sur le thème des repères éblouissants.
2: Oui.
1: Et on a parlé dernièrement du corps comme un des repères éblouissants, et plus spécifiquement de la langue.
2: Oui.
1: Et on avait parlé, lors de la dernière capsule, du pouvoir des mots. Mais maintenant, j'aimerais vous demander, est-ce qu'on pourrait considérer la parole écrite comme un repère éblouissant?
2: Oh oui. Surtout quand on pense à tous les chefs-d'œuvre que nous transmet l'écriture, que nous aurions perdu s'il n'y avait pas eu l'écriture. C'est sûr que la parole orale est supérieure à la parole écrite, comme Platon le dit dans le mythe de Teute, là, à la fin du Phèdre. Parce que la parole vivante peut se défendre, par exemple, ou m'interpréter de travers tout de suite, je vous corrige, non, c'est pas ça que je veux dire, etc. Parce que la parole écrite, elle peut pas vous corriger, vous l'interprétez comme vous voulez. Puis, alors à ce moment, à cet égard-là, elle est plus faible que la parole vivante. Elle a besoin d'être animée aussi par une parole vivante. Mais si on n'avait pas la parole écrite, si on n'avait pas les écrits, les grands écrits surtout, on ne connaîtrait pas Homère, on ne connaîtrait pas la Bible, on ne connaîtrait pas dans tous ces immenses chefs-d'œuvre. Qui ont animé, par exemple, toute la Grèce, tous les Grecs connaissaient Homère par cœur, et c'est la sagesse, hein, la transmission de la sagesse, par des écrits qui devraient d'ailleurs, et c'était le cas justement, comme je viens de le dire, les Grecs apprenaient ça par cœur, nous devrions toutes et tous connaître des grands morceaux des chefs-d'œuvre de Shakespeare, de Homère, justement, de Sophocle, de grands auteurs de tous les temps, y inclus le nôtre, parce que ça continue à vivre en nous, on apprend ça par quatre choses. S'il faut tout le temps regarder son téléphone cellulaire pour vérifier quelque chose dans Google ou pour trouver un texte, c'est tout à fait externe, ça ne vit pas, c'est mort, c'est pas du tout aussi efficace que la parole qui est en nous, n'est-ce pas, qui vit en nous. Et donc, la parole écrite par les grands chefs-d'œuvre, tout à l'heure je parlais de ça, dans un autre entretien de Cervantes, de Don Quichotte, etc. C'est-à-dire toutes ces œuvres-là vivent et survivent grâce aux écrits définissent en partie, de façon importante, la culture. Hein. C'est l'intelligence humaine, c'est la sagesse qui s'exprime le mieux dans des mots. Parce que les mots signifient des concepts, signifient des universaux, par exemple, qui seuls sont accessibles, ne sont accessibles qu'à l'intelligence. Hein. Les balbutiements des singes, etc., quand ils communiquent entre eux, les animaux, ils ont des systèmes de signes là, extrêmement simples, évidemment, qui sont liés à la nourriture, aux émotions, etc., mais ce n'est pas du tout une parole, parce qu'il n'y a pas de concept, il n'y a pas d'universel. Et le mot, la parole, le logos, justement, c'est le mot, qui signifie en même temps parole et aussi raison et pensée, et qui est honoré dans la Bible, dans l'Évangile, mais partout, mais notamment dès la première phrase de l'Évangile selon saint Jean, au commencement était le Verbe, au commencement était le Logos, dans le texte grec. C'est pour désigner le Christ, le Fils de Dieu. C'est vraiment un signe que c'est le mot le plus adéquat parmi nos mots courants pour désigner Dieu lui-même. Si pauvre que soit notre connaissance de Dieu, étant donné qu'il est indicible, invisible, saisissable par l'intelligence, etc. Nous ne pouvons pourrons pas avoir de connaissance adéquate de Dieu du tout, mais par cette révélation, si on a la foi évidemment chrétienne, que ce mot-là était celui qui a été choisi pour désigner Dieu lui-même, révèle ou confirme la noblesse de la langue au sens à la fois de l'organe humain qui dit, qui dit les choses, qui parle, qui rend le langage possible, et de ce qu'elle produit, n'est-ce pas, qui sont justement les, avec tout, tout le système nerveux et tout le reste, mais je veux dire que ce qu'elle produit, qui est l'organe principal, si vous perdez votre langue, vous ne pouvez être muet, vous ne pouvez plus vous exprimer. C'est quelque chose de mystérieux encore, hein. C'est un autre repère éblouissant.
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Reine du ciel, réjouis-toi, Alléluia. Car celui que tu as mérité de porter, Alléluia, est ressuscité comme il avait dit, Alléluia. Prie Dieu pour nous, Alléluia. Vierge Marie, exulte et réjouis-toi, Alléluia. Car le Seigneur est vraiment ressuscité. Alléluia. Père, toi qui as réjoui le monde par la résurrection de Jésus, ton Fils, notre Seigneur et notre Frère, fais, nous t'en prions, que par Marie, sa Mère et notre Mère, nous goûtions les joies de la vie éternelle. Nous te le demandons par ce même Jésus, ton Fils, notre Seigneur. Amen. Alléluia.

0: Nous t'adorons et nous te bénissons, ô très saint Seigneur Jésus-Christ, ici et dans toutes les églises qui sont dans le monde entier, et nous te remercions de nous avoir rachetés par ta sainte croix. Lorsque nous t'adorons, Jésus, c'est l'Esprit Saint en nous qui nous permet de prier de manière profonde. Saint Paul nous dit que nous ne savons pas comment prier et que l'Esprit vient à notre secours parce qu'il connaît les intentions de Dieu, les intentions du Père, les intentions du Fils. Et c'est ainsi que nous adorons. Nous sommes sous la motion de l'Esprit Saint qui nous permet de t'entendre, puisque c'est ce que tu nous as dit, l'Esprit que je vous enverrai vous fera connaître les paroles que je vous ai dites. L'Esprit Saint est comme la mémoire vivante des paroles de Jésus. Et c'est ainsi que nous avançons dans la méditation de ce texte des noces de Cana, texte de l'Évangile de Jean. C'est un beau texte. Ils n'ont plus de vin. Nous sommes en manque. Mais en même temps, la prière de Marie nous pousse vers Jésus, parce qu'elle le fait elle-même. Et Jésus sera écouté par les serviteurs qui rempliront d'eau les 6 jarres qui vont se transformer par sa prière en vin. L'eau est changée en vin. Mais entre les deux séquences, il y a une parole de Marie qui est très importante et que nous allons garder tout au long de ces méditations. Quand elle dit aux serviteurs, « Faites tout ce qu'il vous dira. » Et on sait ce qu'il leur a dit. Alors nous allons nous laisser, nous, interpeller par les paroles de Jésus, parce qu'il ne peut pas dire autre chose que ce qu'il a dit, et ce qu'il a dit est l'essentiel. Eh bien, qu'est-ce que nous pourrions entendre aujourd'hui? Nous pourrions entendre cette parole. Le serviteur n'est pas plus grand que son maître. Que c'est intéressant. Elle nous rappelle l'événement dans la vie de François d'Assise. Vous savez, François d'Assise était ce jeune brillant, ce jeune plein d'orgueil, fier de lui-même, à l'âge de 25 ans à peu près, imbu de lui-même et de l'orgueil de la victoire des guerres entre la ville de Perugia, Pérouse, et Assise, c'est la confrontation. Ils sont toujours en train de se guerroyer. Qu'est-ce qui est à la source de tout cela? C'est l'orgueil. Est-ce que l'orgueil comble? Eh bien, François, revêtu de ses armures, à cheval, s'en va guerroyer du côté de Perugia. Et le Seigneur intervient. Le Seigneur parle. Et la question qu'il lui pose, François, qu'est-ce qui est le plus important? Le maître ou le serviteur? Et là, François est littéralement saisi par cette parole qui vient de l'intérieur. Il est à cheval, vous savez. Il s'en va avec ses oripeaux conquérir, se battre pour plaire. Pour plaire. C'est toujours pour la vitrine, vous savez. C'est toujours pour plaire. Le meilleur cheval, les meilleures armes, la meilleure armure. Toujours pour plaire. Et le Seigneur intervient. Qu'est-ce qui est le plus important? Le serviteur ou le maître? Et François va répondre. C'est ce qui est extraordinaire. Il va comprendre. Il sait que c'est Jésus qui l'interpelle. Et il répond. Eh bien, c'est le maître. C'est le maître qui est le plus important. Et la réplique du Seigneur est celle-ci. Eh bien, pourquoi sers-tu le serviteur? Tu es asservi. Tu es asservi par tes convoitises. Tu es prisonnier de toi-même. Tu es prisonnier de ton orgueil, de cet immense désir de plaire. De plaire à la galerie. C'est de tout cela qu'il s'agit lorsqu'on veut servir le serviteur. Eh bien, c'est le maître. Le serviteur n'est pas plus grand que son maître. Voilà ce que Jésus dit. Et nous voyons bien dans le monde dans lequel nous sommes, tous ces maîtres qui s'auto-proclament pour être adulés, pour être servis, ces faiseurs de courbettes, nous les voyons partout sur la planète, ces potentats, ces dictateurs, ces gens haut placés qui respirent leur orgueil et leur vanité pour orienter les routes de l'histoire. Eh bien, ils se servent eux-mêmes, ils ne servent pas le maître. Le maître, c'est Jésus. Qu'est-ce qu'il a dit Jésus lors du lavement des pieds? Vous dites que je suis le maître, eh bien vous avez raison. Eh bien moi je vous ai lavé les pieds pour vous donner un exemple. Lavez-vous les pieds les uns les autres. C'est ainsi qu'on est maître dans mon royaume en étant serviteur. Mon âme exalte le Seigneur, exulte mon esprit en Dieu mon Sauveur, et s'est penché sur son humble servante. Désormais tous les âges me diront bienheureuse. Le Puissant fait pour moi des merveilles, saint est son nom. Son amour s'étend d'âge en âge sur ceux qui le craignent. Déployant la force de son bras, il disperse les superbes. Il renverse les puissants de leur trône, il élève les humbles. Il comble de bien les affamés, renvoie les riches les mains vides. Il relève Israël son serviteur, il se souvient de son amour, de la promesse faite à nos pères, en faveur d'Abraham et de sa race à jamais.
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Nous avons déjà vu que le sensible dans notre vie spirituelle doit mourir un jour parce que il emprisonne la joie spirituelle. Il l'empêche de prendre son libre essor parce que la joie spirituelle exige une totale liberté. Elle exige de vivre sans entrave aucune, alors que le sensible est toujours limité. Aussi longtemps qu'il y a du sensible dans notre relation avec Dieu, je dirais même qu'il y a de l'intellectuel, de l'intellectuel qui exige de présider à notre vie. À ce moment-là, il y a toujours une entrave pour la pleine communion. Il arrive ce retournement un jour dans notre vie. L'intelligence, à ce moment-là, n'est plus là pour conduire à la vie, pour nous aider à cheminer vers la vie, comme jadis, comme au début du cheminement. Mais l'intelligence, elle vient de découvrir pour la première fois quel est son rôle. Son rôle qui est seulement, qui se limite à admirer le travail de la vie, le miracle qu'elle n'aurait jamais pu faire surgir par elle-même. Et nous avons ici une belle image de cette réalité spirituelle qui doit prendre corps en nous, dans la femme qui enfante. Son intelligence n'a absolument rien à dire ni à faire, par exemple, dans l'œuvre de la grossesse et dans la mise au monde de l'enfant. L'intelligence, alors, est réduite à ne coopérer que d'une seule manière, en admirant ce qui se passe, cette vie qui surgit sans elle, qui grandit sans elle et qui voit le jour sans elle. L'intelligence n'est plus faite pour éclairer, mais pour admirer l'œuvre de la vie qui se produit sous son regard. C'est un changement radical de perspective et d'optique. L'expérience en question est située en dehors de la sphère de l'imagination et de l'intelligence. Parce qu'il y a une forme d'intelligence qui est beaucoup plus profonde et qui ressemble à ce qu'on veut désigner lorsque nous parlons de l'intelligence du cœur. Il y a un choix obligatoire qui doit être fait un jour de notre vie. L'intelligence spéculative qui avait la prétention de conduire et d'éclairer notre vie, elle doit passer un jour au second plan. C'est l'intelligence du cœur qui désormais aura la préséance et l'intelligence spéculative se mettra à l'école de l'intelligence de notre cœur. C'est à ce moment-là que nous recevrons la grâce de vivre comme des enfants dans le royaume. C'est comme un poids qui incline tout l'être qui subit comme l'attraction d'un aimant quand le cœur commence à parler, qui le ramène irrésistiblement vers l'intérieur. L'être n'a plus la capacité, la permission, de s'éparpiller à l'extérieur. L'attraction, le pôle intérieur est devenu si fort que tout ce qui est de l'extérieur est désormais orienté vers l'intérieur. Comme on est loin ici de l'homme laissé à lui-même, à ses propres chemins, à l'homme qui veut

veut et qui court, selon l'expression de saint Paul. Hein? Ce vieil homme qui donne tant de place au sens, à l'intelligence, à tout ce qui est raisonnable, normal et convenable. Voilà que le fond de l'être est sorti de ce registre où il était emprisonné depuis toujours. Il plonge désormais dans le monde de Dieu où aucune barrière, aucun horizon ne peut venir entraver sa marche. On veut de l'amour. On cherche fébrilement l'amour sous toutes ses formes, même dans ses manifestations erronées. Nous en sommes conscients. Ceci parce qu'on en a tellement besoin de l'amour, qu'on n'a même plus la liberté de discerner ce qui est vrai de ce qui est faux, hein? Ce qui est exploitation de ce qui est rassasiement qui demeure. La satisfaction facile et immédiate est exactement contraire aux lois profondes qui doivent régir notre intérieur. La vraie joie n'est pas dans le fait de posséder l'autre ou d'être possédé par l'autre, comme dans l'amour-passion. Hein? La véritable joie, c'est de voir l'autre dans toute sa beauté grandir, cet être que j'admire, que j'aime et que j'estime. Un tel miracle, un tel retournement est impensable dans la vie d'un être humain aussi longtemps qu'une invisible main, avec sa touche virginale, n'a pas atteint l'être en plein cœur et que cette visite inattendue de l'invisible en lui ne l'ait fait frémir d'une joie qui ne peut venir de notre univers à nous. Une joie d'une nature totalement différente de toutes celles que nous avons pu connaître. Une joie spirituelle qui a un lien de parenté, nous le reconnaissons alors, avec la joie même infinie de Dieu. À ce moment-là, les espaces verts de notre cœur peuvent porter enfin leurs fruits. Ceux qu'on attendait plus ou moins consciemment depuis toujours, sans même nous en être rendu compte, peut-être. J'ai dit ici quelque chose de paradoxal ou de contradictoire. Hein? Je dis bien que notre attente peut être inconsciente. Oui, il nous est loisible d'attendre quelque chose sans que nous soyons conscients que nous sommes dans l'attente. Et en voulez-vous la preuve? C'est que le jour où vous recevrez enfin ce que vous attendiez sans le savoir, sans en être conscient, vous reconnaissez cette chose hein, qui vous arrive comme quelque chose qui vous convient, qui vous appartient depuis toujours. Si on savait, si on pouvait savoir à quel point, au fond de chacun de nous, le désir lancinant est à même de recevoir une réponse et d'atteindre à son plein rassasiement. C'est à ce moment-là, à l'heure de la grande révélation, que le baptisé peut l'apprendre et accepter ce à quoi il n'avait jamais osé rêver. Oui, le baptisé, à ce moment-là, l'apprend avec joie et émerveillement. Il nous importe de dégager l'esprit de la matière, non pas en détruisant la matière, en la niant, comme on le fait dans l'approche orientale, dans le bouddhisme. Le visible sensible n'existe plus. Hein? Non, nous avons mission de dégager l'esprit de la matière, non en la détruisant,
en la reniant, mais en restituant tous ses droits à la liberté de notre cœur, ce qui, contre toute attente, nous conduit à donner toute sa dimension au monde sensible et au monde invisible. Encore la contradiction. La sagesse n'agit que dans cet ordre-là. Après coup, quand nous aurons expérimenté la véritable dimension spirituelle dont notre cœur est capable, ce que nous doutons aujourd'hui, ce dont nous douterons toujours, aussi longtemps que nous ne l'aurons pas touché, voyez ici l'hérésie, que nous n'aurons pas été touché par ce miracle, c'est là que, comme le Christ, nous pourrons laisser libre cours au sensible en le respectant, en le conduisant et en ne lui permettant plus de venir perturber l'ordre admirable de notre vie. Nous pourrons alors nous permettre de frémir de joie ou de pleurer toutes nos larmes sans qu'en nous, l'essentiel ne soit perturbé.

Oui, nous n'avons donc pas à renier le sensible, le visible, le matériel, mais notre sublime mission consiste à l'amplifier et jusqu'à l'infini, hein, lui faire donner toute sa mesure au sensible et au visible. Il faut d'abord, par exemple, que ce sensible en nous soit noyé au préalable dans le spirituel. Depuis toujours, nous avions étouffé le spirituel dans le sensible et par le sensible, hein, depuis le tout début de notre cheminement. C'est quand le spirituel vient spiritualiser la chair, puis tout le matériel, c'est alors uniquement, encore une loi paradoxale, hein, que le sensible reçoit le sceau inaltérable de sa véritable beauté. Hein? On voit ici toute la vie d'un François d'Assise, hein? Le pauvre lot spiritualisé au cœur de sa pauvreté, tourné uniquement vers les valeurs spirituelles et qui découvre dans le monde sensible, dans la beauté du vent, hein, de l'herbe, des oiseaux, hein, la dimension spirituelle qui le projette en extase, qui le jette en plein cœur de Dieu. C'est là la vocation du sensible, du matériel, de la chair, hein, n'est pas une entrave, mais elle doit, quand elle est conduite, hein, dans sa vérité et respectée dans sa vérité, hein, la chair, le sensible, le matériel ne sont pas des entraves à la connaissance et à la vie de Dieu. Hein. Au contraire, ce sont des tremplins qui nous projettent au cœur de Dieu. Le sujet, le baptisé, expérimente alors l'interminable marée de la paix qui peut lui venir de son Dieu. Soyez ici attentifs à cette autre chose admirable. La personne fait alors non seulement l'expérience de recevoir son bonheur, toute la mesure de son bonheur, ce qu'elle n'avait jamais connu auparavant. Ce bonheur qui lui était dû, elle l'avait pressenti, mais auquel elle n'avait jamais pu avoir accès. Mais à cette heure, hein, quel miracle! Il lui est donné une inoubliable expérience. Il lui est donné d'enfanter son bonheur à partir de son propre cœur, à partir d'elle-même, comme une femme enfante, à partir de son propre sang, l'enfant qu'elle a longuement porté en gestation. La mère possède en elle tout ce qui est nécessaire pour la gestation et la mise au monde d'un enfant. Eh bien, de même, chez le baptisé, c'est quand il fait l'expérience de mettre au monde son bonheur, c'est alors qu'il lui est donné de réaliser que cette naissance se fait à partir non pas d'un don qui lui vient de l'éternité, qui lui viendrait du cœur de Dieu, hein, ce sera déjà quelque chose de si grand et de si beau, hein, mais il réalise à cette heure que cette naissance de son bonheur, hein, se fait à partir d'une source que lui-même possède au fond de lui, tout comme la femme possède la faculté de mettre un enfant au monde. Une source infiniment profonde, une source qui, il le sait, il en a la certitude, ne se tarira jamais. Hein? Il en a reçu la révélation permanente au fond de lui. Le baptisé découvre en lui des espaces qu'il ne se connaissait pas et dont il ne pouvait pas soupçonner l'existence aussi longtemps qu'il n'y avait pas été introduit. Il y a tellement d'espaces, vous savez, dans notre pauvre cœur. Il y a tellement là caché d'appétits inconscients que c'est seulement
le jour où le monde de Dieu envahit ce cœur, que ce cœur prend conscience de toute la capacité de recevoir qui pouvait être en lui. En passant, remarquez ici une chose assez bizarre, hein, comme il arrive si souvent dans la vie. Notre cœur profond ne peut mesurer sa capacité d'accueil du bonheur qu'au moment où il reçoit le contenu qui a mission de le rassasier. Voyez, dans l'ordre des poids et des mesures, c'est la grandeur d'un contenant qui nous dit, hein, quelle est sa capacité, quel est son pouvoir de recevoir tel ou tel contenu. Hein? On le sait à l'avance. Hein? C'est la grandeur du contenant qui nous oriente vers la capacité du contenu. Tandis que dans l'ordre de la vie, tout au contraire, ce ne peut être qu'en recevant notre contenu que nous pouvons mesurer toute la capacité de notre cœur. La vie s'enfante dans la joie enfin libérée, hein? Par-delà le calvaire du mal qui nous avait tenus captifs, par-delà tous ces esclavages qui nous avaient retenus si longtemps dans leurs serres, hein, et dans leurs liens. Le mal graduellement se voit comme anéanti dans l'intensité et la beauté de la lumière qui vient, une lumière que nous n'avons jamais méritée. Pas plus que l'enfant prodigue ne pouvait avoir mérité, hein, le banquet qui l'attendait et surtout le baiser de son père. La parole de Dieu à ce moment-là sème partout les surprises. Ce n'est que ça, la vie d'un vivant. Surprise, surprise, surprise. Elle se révèle, la parole de Dieu, à ce moment-là, porteuse d'un message inespéré. Elle atteint cette parole jusqu'à notre cœur, et la parole le gagne notre cœur à sa richesse cachée. On l'apprend alors, l'Écriture, elle aussi, possédait cette dimension du virginal et du sacré. Le baptisé qui, jusque-là, avait eu vive conscience de chercher quelque chose ou quelqu'un, Dieu probablement, avait-il pensé, le baptisé alors constate avec étonnement que c'est lui-même qui est maintenant recherché et lui qui avait toujours été convoité. Quel retournement de situation! Il faudra au cœur peut-être des années avant de se rendre à cette vérité qui avait toujours été en dehors de ses chemins.

0: Une personne m'interrogeait un jour parce que j'avais osé lui dire que nous pensions avoir besoin de Dieu, mais qu'au fond, ce n'est pas nous qui avions besoin de Dieu, que c'était Dieu qui avait besoin de nous. En effet, notre besoin de Dieu, il n'est pas vital pour nous. La preuve, c'est que nous pouvons facilement oublier notre Dieu quand nous nous laissons captiver par une idole que nous rencontrons sur notre chemin, par une satisfaction qui passe tout à coup. Nous pouvons si facilement oublier Dieu sans en mourir. Mais Dieu, lui, ne peut pas vivre sans moi. Voyez ici l'image du père de la parabole, qui a tout à la maison et qui pourtant regarde du haut de la fenêtre l'enfant dans l'espérance que le perdu revienne à la maison. Le perdu pouvait facilement vivre en l'absence de son père, aussi longtemps qu'il avait ses idoles à portée de la main. Mais le père n'avait jamais pu vivre tout en ayant et en étant comblé de toute manière à la maison. Ce père n'avait jamais pu vivre en l'absence de son enfant. Tout comme j'étouffe, moi, et que je meurs, si je n'ai pas d'air pour respirer, Dieu, lui, ne peut vivre sans moi. C'est la raison pour laquelle il est mort un jour, afin de pouvoir m'avoir avec lui. Je peux vivre sans Dieu, moi, sans penser à Dieu, mais Dieu ne peut pas vivre sans moi, sans penser à moi, toujours. Dieu en meurt. Dieu n'est pas capable de respirer sans moi. Imaginez, je suis l'oxygène vital de Dieu. Si nous sommes dans l'ordre de la charité et de la charité parfaite, c'est ainsi que la vérité doit se manifester à nous. Je suis l'indispensable oxygène sans laquelle Dieu ne peut pas vivre. Je donnais comme exemple, quand vous avez deux êtres qui s'aiment intensément, à supposer qu'il y en ait un qui aime l'autre davantage que le premier, à supposer qu'ils soient séparés pour une longue période, supposons, lequel des deux, pensez-vous, va le plus souffrir de la séparation? Il est bien évident que c'est celui qui aime davantage. Mais allez-vous croire, vous, que Dieu vous aime moins et que vous aimez Dieu plus que Dieu ne vous aime? Allez-vous avoir cette prétention aujourd'hui inacceptable de dire que vous avez plus de charité que Dieu? Advenant la séparation, la damnation de l'homme, à ce moment-là, c'est terrible pour l'homme, bien sûr, mais c'est pour Dieu surtout que le drame existe, irréparable, puisque nous sommes encore une fois dans l'ordre de la charité. Dieu a bien davantage besoin de moi que moi, j'ai besoin de Dieu. C'est là la logique de l'amour, encore une fois. Arrive ce jour où le fond obscur de notre âme nous est révélé dans ce qu'il possède de plus noble et de plus beau, ce que Dieu avait toujours aperçu, ce qui expliquait aussi le pourquoi qu'il ne pouvait vivre sans nous. Quelle surprise de constater que Dieu était là, au fond de nous, chez lui, depuis toujours. Il marchait avec nous, inaperçu, lui, le Dieu qui avait réclamé dans l'Ancien Testament le respect jaloux de sa gloire unique. Voilà, on dirait qu'il ne s'en soucie plus désormais de la manifestation de sa gloire et qu'il prend plaisir à se cacher. Il marche au milieu de nous, sans même s'identifier. et cela parce qu'il est passé par le cœur de la Vierge et qu'il nous est arrivé transfiguré avec un visage si profondément humain que les uns le prennent pour un jardinier, les autres pour un pèlerin ou un étranger qui s'attarde sur la rive à préparer du poisson pour le déjeuner de ses amis. Dieu a changé de visage en passant par elle. Fort de cette expérience, le chrétien ne trouve plus que vide et désolation dans tout ce qui, jusque-là, avait pu le captiver.
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